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1: Saviez-vous qu'en France, une grande partie des voitures de police que vous voyez dans les séries n'ont jamais arrêté personne? Non, non, elles viennent parfois d'un hangar très discret en Alsace. Oui, oui, ici, entre deux zones industrielles, on fabrique l'illusion du cinéma avec plus de 90 000 objets différents. Aujourd'hui, je teste pour vous Ciné-Régie à Geispolsheim. Nous sommes dans une zone d'activité en périphérie de la ville. Assez classique, hein. Sauf que sur le parking, on peut apercevoir plusieurs voitures de police qui attendent tranquillement. Intriguant, hein. Et là-bas, j'y retrouve Michael. C'est le directeur fondateur de Ciné-Régie. C'est une compagnie d'ici, hein, qui propose à la location des uniformes, des costumes, des véhicules, des armes et même de la décoration pour le cinéma et la télévision. Michael m'accueille avec un super sourire et une phrase plutôt rassurante. Tu verras ici, tout est faux, mais tout doit paraître vrai. Et il n'a pas tort, hein. En poussant la porte de l'immense hangar, je comprends que je viens d'entrer dans un monde littéralement parallèle où se mêlent des uniformes à perte de vue. Police nationale, gendarmerie, pompiers, militaires, chaque uniforme correspond à une époque précise. Une couture, un écusson, une nuance de bleu, tout compte parce qu'un détail faux peut ruiner littéralement la crédibilité d'une scène. Alors comme le veut la chronique, j'ai évidemment tenté d'en porter un, mais je découvre immédiatement un problème. Oui, marcher avec assurance quand on porte un uniforme officiel, ça ne s'improvise pas. Non, je ressemblais davantage à un agent de sécurité un peu paumé plutôt qu'au commissaire Moulin, si vous voyez ce que je vais dire. On poursuit en changement littéralement d'ambiance, hein. Place aux fusils, aux flingues et autres lance-roquettes. Méga impressionnant. Mais Michael insiste, hein. Toutes les armes sont neutralisées ou adaptées pour le cinéma. Ah oui, ici on rigole pas avec la sécurité, hein. Elle est maximale pour une illusion absolument totale. Et je vous le confirme, ici, on n'est pas avec des petits jojos en plastoc. Non. Et Michael a déjà fourni des tournages de films assez balèzes, hein. Si je vous dis Fury avec Brad Pitt ou encore Sherlock Holmes avec Robert Downey Jr. Et même le film Les Rivières Pourpres. La classe quand même, hein. Ciné-Régie peut même livrer ses véhicules et ses équipements sur des tournages partout en France et même en Europe. Alors je vous laisse imaginer la scène, hein. Lorsqu'il y a un contrôle routier disons banal, la tête de l'agent quand il réalise que le véhicule de police n'est pas un officiel et qu'à l'intérieur on y trouve un bazooka, 10 mitraillettes et 12 fusils à pompe. Et heureusement, hein, avec l'attestation très spéciale que présente Michael, tout est réglé, hein. Mais il faut le dire, la scène reste quand même très cocasse. Comme quoi, à Geispolsheim, on peut vivre un polar sans même commettre de délit.
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2: Des circuits courts, je privilégie ça. Je me dis qu'on de la richesse, il y en a partout, mais il y en a chez nous aussi.
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4: Il travaille le chêne ou le frêne pour redonner vie, notamment au jeu des staminets dans son atelier. Il s'appelle Damien et avant de parler de vos créations, de l'amour du bois, d'ailleurs cet amour, il est rentré comment dans votre vie ?
2: Difficile à dire comment c'est rentré dans ma vie. En tout cas, je suis quelqu'un curieux de nature. Et le travail du bois, je trouve que c'est assez noble, en fait. C'est une activité assez noble. Et puis, il y a l'amour du jeu aussi là-dedans. Et finalement, en étant curieux, en s'intéressant aux choses, j'ai vu ces jeux en bois, hein, ces jeux d'estaminets qui existent depuis très très longtemps. Et puis, j'ai eu envie de les faire moi-même. Donc, il y a l'envie de créer, et une fois que c'est créé, il y a aussi l'envie de partager.
4: Bon, il faut le dire, entre l'envie, la réalisation, il y a quand même un pas, Damien. Il faut être sacrément bricoleur pour transformer une pièce brute en un jeu fonctionnel, non ?
2: Clairement, oui. Curieux déjà, oui, bricoleur beaucoup, mais j'aime toucher à tout. Ça fait longtemps que je bricole un peu tout et n'importe quoi. Et puis, on voit un jeu, on le teste, on l'essaye, ça nous plaît. Donc, la curiosité, ça anime cette flamme de la curiosité. Et du coup, je cherche à comprendre comment il a été conçu. Et je me penche sur la question. Et puis, de fil en aiguille, on fait des essais. Ça marche pas forcément du premier coup, hein. Ça, c'est normal. C'est le jeu aussi. Et puis, au bout du compte, on arrive à créer quelque chose. On teste ce jeu. Finalement, il marche. Ça donne envie d'en créer d'autres, de s'intéresser à ce qui a été créé, ce qui existe déjà. Et puis, par là aussi, on a des idées sur des choses qui n'existaient pas, alors on a envie d'apporter sa petite touche, sa petite patte personnelle, et puis de fil en aiguille, on produit, on continue, Et puis, je pense qu'il y a une certaine addiction là-dedans, mais c'est une bonne addiction, en fait.
4: Vous travaillez surtout en circuit court avec du bois local, des produits naturels. Est-ce que c'est essentiel pour vous que le jeu reste un objet sain?
2: La démarche, elle est complètement... on est vraiment là-dedans. Enfin, je suis là-dedans parce que je suis seul dans cette aventure. Mais le bois, oui, est local aussi bien sur les éléments de jeu que je vais créer aussi. Enfin, les plateaux de jeu, on va dire. Mais aussi les éléments, voilà, comme je disais tout à l'heure, que je vais faire autour à bois. Mais des circuits courts, je privilégie ça. Je me dis qu'on de la richesse, il y en a partout, mais il y en a chez nous aussi. Donc, ça serait dommage d'aller chercher trop loin ce qui existe déjà chez nous. Donc, oui, je reste local. Et puis, en dehors de ça, il y a aussi une volonté de rester sur quelque chose de naturel. Le bois est un élément naturel. En transformant le bois, en le travaillant, on peut faire des choses magnifiques. Moi, je crois beaucoup en ça, mais je crois aussi en tout ce qui va sublimer le bois. Ce que je vais utiliser pour teindre le bois, pour cirer le bois, pour le huiler. Je vais vraiment rester sur des produits naturels parce que pour moi, ça fait sens.
4: Damien Lefèvre, créateur de jeux en bois, à retrouver sur les réseaux sous le nom Il était un petit atelier. 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
1: Et voici Patrick Citeau pour Nom de Nom, aujourd'hui direction Montmorillon, dans la Vienne. Un musée du macaron y raconte l'histoire de cette petite pâtisserie ronde.
2: Situé boulevard de Strasbourg, ce musée ouvert en 2003 par la maison Ranou-Métivier rend ainsi hommage aux générations d'artisans qui ont bâti la renommée de Montmorillon. Ce musée de l'amande et du macaron vous dévoile ainsi l'histoire et les coulisses de la fabrication de ce célèbre et délicieux biscuit aux amandes. La recette du macaron a a priori été rapportée par Catherine de Médicis au XVIe siècle. À partir de cette époque, ce biscuit fait d'amandes, de sucre et de blanc d'œuf s'est répandu dans de nombreuses villes. On le retrouve ainsi progressivement à Nancy, Amiens ou Saint-Émilion. Il faut remonter au XVIIe siècle pour trouver les premiers macarons sur les étals des marchands de Montmorillon. Le petit biscuit au cœur tendre d'amandes est ensuite devenu la spécialité incontournable de Montmorillon. Aujourd'hui, la maison Ranou-Métivier perpétue cette tradition culinaire. C'est la plus ancienne fabrique de macarons de Montmorillon. Les savoir-faire se transmettent en effet dans cette famille depuis 5 générations. La recette traditionnelle des macarons demeure ainsi inchangée depuis ses débuts.
1: Et notre musée du macaron, en fait, c'est l'occasion de nous plonger au cœur de l'histoire de cette spécialité culinaire fierté de la région.
2: Une spécialité qui doit tout à l'amandier. L'histoire de cet arbre fruitier à travers les continents et les siècles est ainsi une des thématiques proposées. Les défis environnementaux liés à la production de l'amande sont aussi au programme de la visite. L'histoire et la fabrication du macaron a bien entendu toute sa place au cœur de l'espace d'exposition. Les gestes et les outils du biscuitier font également partie de cette immersion au pays du macaron. Un parcours ludique et gourmand qui fera le bonheur des enfants comme des plus grands. Concernant les origines du nom de la commune de Montmorillon, on peut s'appuyer sur une théorie ancienne. Elle précise que la bourgade, située sur une colline, aurait été investie par des Maures en 732, avant ou juste après la fameuse bataille de Poitiers. D'où la déclinaison en Mont de Morillo ou Colline du Mort. Mais le nom d'un des premiers barons de la ville a tout aussi bien pu inspirer cette dénomination. Hugo Banse se fait ainsi appeler Moro Loco, qui dictour Morillo, ou seigneur de la localité mauresque qui se nomme Morillo. Toujours est-il que de Montmorillo au XIe siècle, puis Montmorlhomme au siècle suivant, la bourgade endosse finalement son nom actuel au XVe siècle.
1: Et ben voilà, alors ça c'est quand même fou parce qu'on remonte le temps grâce à Patrick Citeau qui nous apprend toujours des détails qu'on ignore souvent d'ailleurs sur le nom de nos rues, de nos communes également. 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
3: Ah, le matin, on fait la toilette et il faut nous prendre pour des gobettes.
4: Périchon dans le texte.
3: La gobette, c'est la truie ou la métreux, qu'elle est de ses petits gouris. Ah, par chez nous, c'est pas comme chez les Bertans, j'en pas de gros élevages de cochons. Dans le temps, dans les fermes, on engraissait un verra, en des truches et puis les yeux grasses. Puis, on y faisait sa fête. C'était la Saint-Cochon. Tout le monde venait aider la famille, les voisins, pour éplucher les oignons, faire le boudin puis les saucisses, saler la viande, et puis casser la croûte. On buvait une goutte, puis bien souvent une deuxième. Celle-là, on l'appelle le rince-cochon. Même si on l'élève pour le manger, ça n'empêche pas de l'avoir de la tendresse pour le cochon. Écoutez donc ce qu'en dit Jules Gilbert.
4: En périchon dans le texte.
3: Ah, je l'avais acheté sur le champ de foire, le 1er de septembre à Saint-Martin. Oh, il était vif, c'est à pas croire. Deux grandes oreilles, le museau mutin. Le soir, un coup formé dans l'étable, il a ben dû trouver le temps long. Il a regretté ses bains manchables, tous ses petits frères, les autres laitons. Oh, doucement, il s'est fait à son auge, ou qui avait dû boire à gogo. À la paille fraîche qui fait sa bauge, ou qui ronflait comme un sous-l'eau. Oh, pour le pousser, je peine à un gère. Toute la journée, il dévorait. Puis un soir, j'ai dit à ma vieille, c'est temps, faut qu'on tue notre bestiaux. Eh ben, ça nous a fait quelque chose, à la Mélie puis à Mouet. Ça l'a pas empêché de faire la fête. Ce chagrin-là, c'est vite passé. J'en fais des pâtés en clatette, des grands boudins que j'en épicé. J'en ai mangé de la couchouna et que j'en arrosé avec du vin gris. Des andouillettes et des tripoilles, des saucisses et du boudin frit. Le soir, j'étais ben tout un peu pompette. Ouais, émotionné pour de bon, j'ai ben failli gâter la fête. Comme un vieux, je pleurais mon cochon.
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1: Monsieur le jardinier, ce nom vous dit peut-être quelque chose. Il donne de nombreux conseils sur les réseaux sociaux pour tenter de garder nos plantes en bonne santé et surtout en vie. Elle vient de publier un livre qui va vous intéresser si vous aimez le jardinage. Tout le monde peut jardiner. Bonjour monsieur le jardinier.
5: Et bonjour.
1: À quel moment vous avez compris que le jardinage allait devenir un petit peu plus qu'un loisir?
5: Dès que j'ai goûté mes premières récoltes, la qualité qui était incomparable et c'était vraiment des produits d'exception, j'ai été piqué.
1: Vous expliquez avoir commencé avec des échecs comme tout bon jardinier qui se respecte. Qu'est-ce qui a changé dans votre approche entre vos premières frustrations et la méthode actuelle que vous avez pour jardiner?
5: Alors, je n'ai pas une méthode en particulier pour jardiner et c'est pour ça que ce livre il est intéressant parce qu'il y a plusieurs méthodes et chacun va pouvoir utiliser les méthodes qui sont adaptées à sa situation. Que ce soit un climat qui est différent, un sol qui est capricieux, peu importe, une exposition particulière. En fait, il n'y a pas une vérité, il y a des vérités. Donc, il n'y a pas une méthode mais des méthodes à mettre en pratique en fonction de sa situation.
1: Vous parlez du jardinage comme d'un art de vivre. Ça veut dire quoi concrètement dans le quotidien?
5: Le jardinage, c'est vraiment un art de vivre. Pourquoi? Parce qu'on va récolter nos propres produits, on va consommer de saison, on va vivre en harmonie avec la nature. C'est pas juste cultiver des plantes, c'est un véritable art de vivre. Après, tout le monde peut jardiner, mais c'est vrai que tout le monde n'y parvient pas.
1: Vous avez grandi en Moselle, dans les jardins ouvriers. Ça vous a donné des sources d'inspiration?
5: Oui, on a tous en Lorraine une grand-mère ou une arrière-grand-mère qui cultivait son jardin et qui nous a nourris quand on était petits avec des bons petits plats faits maison.
1: Dans ce livre, vous affirmez que la main verte, justement, elle n'existe pas. C'est un mythe un peu qu'on essaye d'entretenir?
5: Oui, parce qu'en réalité, tout le monde peut jardiner. Du moment où on a les bonnes compétences. C'est pour ça que ce livre a été créé. Je l'ai découpé en deux parties. La première partie, c'est 7 règles qu'on doit respecter pour pouvoir jardiner en harmonie avec la nature. Et la deuxième partie, c'est un calendrier mois par mois que pour pouvoir suivre et savoir quoi faire.
1: Est-ce qu'on peut vraiment nourrir une famille toute l'année avec un potager, même ici en Moselle?
5: Si on prend par exemple mon arrière-grand-mère, elle nourrissait 9 enfants avec son potager. Donc nous, justement, on a une histoire culturelle où vraiment, je pense qu'on est les meilleurs jardiniers en France parce que le climat, il est vraiment pas facile. Plus être sur les légumes du soleil, donc tout ce qui va être tomates, aubergines, melons, ça, on va avoir des difficultés. Mais pour le reste, au contraire, vu qu'on a quand même pas mal d'eau, on va pouvoir se nourrir plus facilement qu'à Marseille, par exemple.
1: Vous fédérez plus d'un million de personnes sur Instagram, c'est assez énorme. Qu'est-ce que ça change dans votre manière de transmettre?
5: Je me rends compte surtout qu'il y a de plus en plus de gens qui veulent se mettre au jardinage, qui veulent retrouver une nourriture qui a vraiment du goût. Et en fait, justement, c'est ce million d'abonnés qui m'a permis de savoir un peu les questions que les débutants se posent. Je suis passé par là aussi. Mais toutes les questions, toutes les semaines, j'ai des questions, et j'y ai répondu dans le livre.
1: Tout le monde peut jardiner. C'est le livre que vient de sortir Monsieur le Jardinier, notre star du potager ici en Moselle. Je vous conseille de vous le procurer, de l'offrir même à ceux qui n'ont pas la main verte. Ça pourra peut-être fonctionner. Merci à vous.
5: Merci, à vous aussi.
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1: Itinéraire bis à Saint-Fargeau cette semaine. Aujourd'hui, j'ai décidé de m'arrêter chez Europe Militari. Antoine Guyot, bonjour.
2: Bonjour.
1: Europe Militari, c'est quoi Antoine ?
2: Europe Militari, c'est une entreprise que j'ai créée il y a plus de 15 ans, l'année de mes 20 ans, et où nous rachetons du matériel militaire aux armées françaises, que nous reconditionnons et que nous vendons majoritairement à l'export.
1: Ici, on ne parle pas de surplus militaire.
2: Non, on ne parle pas de surplus militaire parce qu'on ne vend pas d'accessoires, d'habits, de treillis ou autres. Nous, on stocke des véhicules et de la pièce détachée.
1: On peut donner une idée à nos auditeurs, combien de véhicules, qu'est-ce qu'on a comme véhicule également ?
2: La gamme de véhicules va de la moto au blindé, en passant par les véhicules logistiques. Tout dépend des flux entrants et sortants, mais on peut stocker en moyenne entre 500 et 800 véhicules.
1: Voilà. Qui sont vos clients ?
2: Pour les petits véhicules, on a beaucoup de clients, agriculteurs, chasseurs, résidents secondaires pour ce qu'on appelle les Peugeot P4, un petit véhicule polyvalent 4x4. Ça, on en vend, c'est constant, on en vend une soixantaine par an en France depuis une quinzaine d'années. Et tout le reste, c'est l'export. C'est l'export hors Europe, donc pour des pays souvent en voie de développement, majoritairement en Afrique, où les routes sont totalement impraticables et où on a besoin de véhicules rustiques à forte motricité, donc 4x4, 6x6, et qui ont fait leurs preuves pendant leur service aux armées pendant maintenant plus de 35 ans. Et que, d'ailleurs, l'armée française a toujours ces véhicules-là, qu'elle reprolonge sans cesse parce que ce sont de bons véhicules.
1: Voilà. Vous fournissez en temps de guerre, mais vous fournissez également après, en temps de paix.
2: Oui, effectivement, nous avons plusieurs clients, dont l'ONU, qui a plusieurs bataillons et détachements partout dans le monde, et notamment en Afrique. Et effectivement, on intervient, on leur vend des véhicules, sont sans électronique, forte motricité, qui peuvent aller partout, et y compris la pièce détachée.
1: L'armée française est client également chez vous ?
2: Oui, absolument. Alors nous, on achète depuis longtemps à l'armée française, quand elle vend, donc on achète, on stocke beaucoup de choses, et il arrive quand même parfois, effectivement, elle ait besoin, alors pas forcément de véhicules, mais de pièces détachées, parce que le véhicule ne va pas sans la pièce détachée, et on a développé, on a fait fabriquer énormément de pièces détachées, et quand on peut rendre service à l'armée, on le fait, voilà.
1: Oui, ça c'est un autre marché, c'est la pièce détachée également chez vous.
2: Hein. Et oui, vous pouvez pas décemment dire à un client, quel qu'il soit d'ailleurs, français ou à l'export, qu'on vous vend un véhicule et que vous n'avez pas la pièce pour le réparer, ça n'a pas de sens. Donc il faut ce qu'on a développé depuis 6 ans, une vraie infrastructure avec du palettier, un magasinier, et donc on a un vrai service de pièces détachées, on exporte tous les jours, on envoie palettes, petits colis, ainsi de suite.
0: Voilà. 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
1: Itinéraire bis à Saint-Fargeau cette semaine, et aujourd'hui j'ai décidé de m'arrêter à la boutique Ardici. Aurélie Boulomier, bonjour.
3: Bonjour.
1: Cette boutique Ardici, Aurélie, expliquez-moi, elle est juste à côté ou dans l'office de tourisme de Puisaye-Forterre ?
3: Elle fait partie intégrante de l'office de tourisme de Puisaye-Forterre depuis 2021. Anciennement, c'était un espace d'exposition et on a décidé de créer un espace dédié à l'artisanat d'art local qui est une réelle identité de la destination touristique et de la Puisaye-Forterre. On compte plus de 130 artisans d'art installés en Puisaye-Forterre, ferronniers, encadreurs d'art, céramistes évidemment. C'est l'identité artisanale locale, des luminaires en papier, des travaux de couture, récemment découvert du dessin à la loupe et le mobilier en béton.
1: Comment vous choisissez les artisans que vous exposez ici ?
3: On lance un appel de candidature à la base de données des artisans d'art qu'on a créé avec la communauté de communes. Et à cet appel de candidature répondent environ une quarantaine d'artisans d'art. Et on les insère soit dans la boutique de Saint-Fargeau, soit dans la boutique de Saint-Amand-en-Puisaye.
1: Alors ici par exemple, autour de nous, quels sont les artisans d'art ? Allez, on va en citer quelques-uns. Je vois de très très beaux luminaires juste en face de moi.
3: Effectivement, Ale Casanova qui est basée à Toussy, l'atelier galerie, est là en permanence avec ses luminaires. Elle est la seule sur le territoire à créer ce type d'objet d'art. On a également Isabelle Delin, céramiste en Puisaye-Nivernaise et formatrice au CNIFOP. Coralie Rago, qui est couturière sur le petit village de Trény. Pour la première fois, nous accueillons Annie Carcaillon, qui fait du dessin à la loupe.
1: Et puis des meubles en béton, c'est étonnant ça.
3: C'est assez étonnant, c'est assez exceptionnel. C'est Rudy Baucher, la bétonnerie à Aiglenie.
1: J'imagine que les expositions ventes qui se font ici, elles tournent.
3: On décline 3 sessions d'exposition par an. On a novembre, mars, avril, juillet et août, octobre.
1: On est à quelques jours de Noël. Ici, on peut trouver un cadeau original et à tous les prix.
3: Oui, effectivement. Et réalisé localement, c'est ça l'important.
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1: Itinéraire bis à Saint-Fargeau cette semaine et c'est la pause gourmande comme chaque semaine. J'ai choisi de m'arrêter chez Fléchet, pâtissier, chocolatier, glacier, biscuitier. Mélanie, bonjour.
4: Bonjour.
1: Cette maison, est-ce que vous pouvez nous la présenter ?
4: Alors, c'est mes beaux-parents qui ont créé donc la maison Fléchet, donc Monsieur Patrick Fléchet et Madame Lucette Prost. Donc, il y a 34 ans de ça. Ensemble, ils ont tout d'abord repris le côté juste pâtisserie. Ça s'est agrandi après un salon de thé. Et dernièrement, en 2019, ils ont ouvert donc le côté boutique des spécialités, où là, on peut retrouver tous nos produits ainsi que des produits locaux, régionaux, pour agrémenter un peu, faire des paniers garnis, tout ça.
1: Nous sommes dans cette boutique qui est magnifique, avec, on est à quelques jours de Noël, pas mal de chocolat et autres gourmandises. Il y a des pièces très particulières que vous faites pour Noël ?
4: Oui, alors bon, la pièce maîtresse que j'adore, c'est le sapin qu'on fait en chocolat au lait ou chocolat noir dans sa belle petite boîte avec son beau petit nœud. Après, on fait toujours les bonbonnières de différentes manières, en forme de cabosse, en forme de bonbonnières rondes et ovales, qui ont chacune leur particularité de garniture. Après, on peut retrouver le croquet phare des fêtes, c'est le croquet de Noël. C'est un biscuit, donc comme les croquets qu'on fait habituellement, qui est très tendre et friable en bouche, mais avec des épices de Noël dedans, des amandes, de l'abricot et de la figue. Et ça peut très bien accompagner le foie gras, comme un petit thé ou un petit café.
1: Vous parlez des croquets, c'est l'une des spécialités de la maison, avec le macaron de puisée, c'est ça ?
4: C'est ça. Alors, on a les croquets tendres qui sont sur différentes versions, noisette raisin, mande orange, citron, chocolat, cranberry ou noix. Et on a le macaron de puisée qui est là vraiment le produit phare de la maison. Donc, une macaronade à l'ancienne aux amandes, très moelleuse, sur un petit biscuit sablé.
1: Et on ne donne pas la recette, c'est un secret de fabrication.
4: C'est ça, c'est un secret de fabrication. À part Monsieur Fléchet, donc père et fils qui connaissent la recette, sinon personne ne la sait, même pas moi, je sais juste les ingrédients.

0: Bonjour.
1: Le château de cartes, Yanis, c'est quoi ?
0: Le château de cartes, donc c'est une boutique où vous trouverez des jeux de société, principalement, des jouets, un peu de jouets pour les petits, pour premier âge. Vous trouverez également aussi quelques produits cadeaux, comme des bougies de charroux.
1: Ces jeux de société, moi je suis restée à l'époque du Monopoly. Il y a eu une grosse avancée dans ces jeux de société.
0: Ah oui, complètement, effectivement. Donc l'avancée a commencé dans les années 2000 déjà, où de nouveaux jeux comme Catan, qui ont révolutionné le genre, sont arrivés. Et depuis, en fait, ça n'a pas arrêté de s'accroître, en fait. Chaque année, on a une quantité phénoménale de jeux de société qui sortent. Ça n'arrête pas. Donc maintenant, il y en a pour tout le monde. En fait, ce qui est bien, c'est qu'il y en a pour tout le monde, tous les âges, des joueurs, des non-joueurs, des enfants, des personnes âgées, tout le monde y trouve son compte en fait maintenant.
1: Il y a combien de jeux ici dans cette petite boutique sous la porte d'entrée de Saint-Fargeau? Est-ce que vous les avez comptés, Yanis?
0: Il y en a environ dans les 400 ou 500, ça dépend du roulement en boutique, mais oui, on doit être dans ces eaux-là. En tout cas, du nombre de références depuis le début qu'on a ouvert cette section, oui, il y en a eu beaucoup en tout cas.
1: Et ça veut dire que chaque jeu, vous le connaissez. Vous connaissez les règles, à qui il peut s'adresser.
0: Alors, on essaie d'en connaître le maximum possible. Une grosse partie des jeux qu'on propose, effectivement, on essaie de les connaître. On en a testé une partie. On ne peut pas tout tester non plus, c'est impossible. Mais évidemment, ce qu'on ne peut pas tester, on se renseigne dessus, on regarde des vidéos, on se renseigne vraiment sur les jeux, qui nous permet après, effectivement, de conseiller au mieux tel jeu pour telle personne.
1: En fait, les jeux qui sont là devant moi, j'ai l'impression que je ne les vois qu'en boutique et dans des boutiques comme la vôtre, qui sont spécialisées.
0: Alors oui, effectivement, ce qu'on essaie de faire en boutique, dans la nôtre, comme la nôtre, c'est de proposer des jeux qu'on ne trouve idéalement pas en hypermarché ou dans, on va dire, les boutiques un peu, voilà, hypermarché classique. On essaie de proposer des jeux qui ne sont pas forcément connus du public et qui, justement, méritent de l'être.
1: Il y a des jeux pour tout le monde.
0: Ouais, il y en a pour tout le monde. C'est ça qui est bien maintenant, c'est qu'en fait, tout le monde peut y trouver son compte.
1: Contrairement à Internet, le jeu, ça rassemble. C'est ça qui est important à dire aussi.
0: Ah, complètement, oui. L'avantage, c'est qu'on passe de très bons moments en famille, entre amis. Voilà, on vit des sacrés moments qu'on ne vivra jamais forcément sur Internet.
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1: Itinéraire bis à Saint-Fargeau cette semaine. Et aujourd'hui, eh bien, j'ai décidé de m'arrêter dans un endroit totalement merveilleux. C'est le théâtre du Picouchio. Florent Amar, bonjour.
3: Bonjour.
1: Ce théâtre, racontez-moi son histoire.
3: Son histoire, elle a démarré maintenant, oh là là, il y a 20 ans, en ce qui me concerne.
1: Ouais.
3: J'ai repris cette salle qui était une salle de cinéma à l'époque. Et je suis arrivé avec l'envie de transmettre du livre théâtre. Et du coup, on a commencé à monter une pièce, deux pièces, trois pièces, quatre pièces. Ça a touché des enfants, des adolescents et des adultes. Et aujourd'hui, je suis plus axé sur les adultes, c'est vrai. Mais ce théâtre est merveilleux parce qu'il est parti de zéro. Et que maintenant, il a une petite histoire et qu'il y a des gens qui l'envient.
1: Effectivement, là, on est juste derrière le château, dans un endroit assez magique. Lorsque vous avez poussé la porte de ce tout petit théâtre, qu'est-ce que vous vous êtes dit ?
3: Tout de suite, il y a une harmonie entre le bois, l'ambiance et la disposition de la salle qui offrait, juste pour celui ou celle qui avait un peu d'imagination, de quoi faire, puisque ça fait 20 ans que ça existe. Voilà. Et qu'il y a eu 20, 21 comédiens qui déambulaient sur cet espace qui est magnifique, qu'on appelle la scène.
1: Vous avez commencé avec des ateliers pour les enfants. Aujourd'hui, vous m'avez dit que ce sont plutôt les adultes qui viennent à vos ateliers. Que viennent chercher ces gens dans vos cours de théâtre ?
3: Au début, le plus souvent, ils venaient chercher, régler un peu des comptes avec une certaine timidité. Pour les parents, il y avait deux versions. Ils me prenaient pour un orthophoniste, pour être honnête, pour certains. Et en plus, je pouvais permettre de sortir d'une inhibition, de bouger, de calculer, de mieux phraser, de mieux s'exprimer. Donc du coup, voilà, il y avait cet aspect-là. Pour d'autres parents, c'était plus radical. C'est moins cher que le cheval, c'est moins cher que le tennis. C'était aussi bête que ça. Mais c'était génial parce qu'il permettait quand même à des gamins d'aller voir une activité. Par contre, pour les adultes, eux, ils venaient chercher quelque chose de différent. Déjà du plaisir.
1: Au bout de 20 ans, Florent, vous avez créé de vraies générations.
3: Ouais, il y a eu de tout. Il y en a qui sont devenus artistes, d'autres qui ont ouvert des portes du conservatoire, d'autres qui produisent, d'autres qui font de la scénographie. Puis j'en ai qui deviennent des merveilleux comptables, des merveilleux bouchers. Il y a eu de tout, mais ça a permis vraiment d'impulser, de gagner en assurance pour certains, de découvrir le plaisir du mot, du verbe. Si jamais un jour je devais faire la fête avec tous ceux qui sont passés au Picouchio Théâtre, je crois que ça ferait une bonne moitié du village.
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1: 10e étage au CHRU de Nancy, service médecine légale, unité médico-judiciaire. Ah, elle est là.
2: Bonjour.
1: Bonjour Élodie. D'habitude, quand on voit un médecin, bon, ça peut être qui tout double, c'est pour se faire soigner ou pour avoir de mauvaises nouvelles. Mais comme vous êtes dans les coins, vous, c'est pas bon.
2: Alors généralement, non, c'est assez mauvais signe de venir chez le médecin légiste. Ah, mais il y a des gens qui pensent qu'ils ne viennent chez le médecin légiste qu'une fois décédé,
1: oui.
2: Ce qui n'est pas vrai. Puisque là, actuellement, vous êtes dans le service de l'unité médico-judiciaire où on prend en charge les victimes vivantes.
1: On vous connaît plus en tant que médecin légiste quand vous intervenez dans les feuilletons sur les scènes de crime, par exemple.
2: On va dire du point de vue du grand public, on nous voit à travers les séries télé, dans sa salle d'autopsie, parfois un petit peu lugubre pour rajouter, mais on intervient finalement beaucoup plus en fait auprès des victimes vivantes.
1: D'accord. Les victimes vivantes représentent plus de votre temps de travail.
2: Oui, alors sur Nancy par exemple, on voit à peu près 5000 victimes par an et on va faire 500 autopsies par an.
1: C'est qui une victime ?
2: Alors une victime, c'est une personne qui a été victime mais de violence. Alors on pense aux violences volontaires, bien sûr, aux agressions dans la rue, malheureusement aussi des faits de violence sexuelle ou des maltraitances à enfants, mais aussi les personnes qui ont été victimes de violences dites involontaires, accidents de voie publique, accidents du travail, même un accident domestique.
1: Toutes les victimes passent par chez vous ?
2: Alors oui, sur Nancy, en fait, à partir du moment où elles souhaitent déposer plainte, elles vont au commissariat ou à la gendarmerie, et ensuite l'enquêteur va prendre contact avec notre service pour prévoir un rendez-vous sur cette unité.
1: Et c'est vous qui les recevez ?
2: Et c'est les médecins légistes qui les reçoivent pour pouvoir les examiner.
1: Vous, c'est une vocation ?
2: Oui, j'ai fait médecine pour faire médecine légale. Bon, je suis de l'ancienne génération où j'avais quand même une spécialité. Je suis médecin du travail de formation, mais je n'ai exercé que dans le cadre de la médecine légale.
1: Pourquoi ?
2: C'est une excellente question, souvent posée. Pourquoi on en arrive à la médecine légale ? Donc déjà, pas du tout par rapport aux séries télé ou autres.
1: Est-ce que vous avez quel âge ?
2: Alors moi, j'ai 38 ans.
1: Donc votre génération, elle a regardé quoi comme série télé médicale ?
2: Bon, à l'époque, c'était Urgence. Moi, j'ai connu aussi les débuts de Bones à l'époque. Et je fais, d'ailleurs, on pourra en parler, de l'anthropologie médico-légale dans mon activité.
1: Qu'est-ce que c'est, ça ?
2: Alors ça, c'est l'examen des ossements qui sont découverts, soit par exemple à l'extérieur, soit dans une habitation, dans la nature, mais ça peut être aussi l'examen d'ossements au décours d'une autopsie d'un corps qui a pu être très altéré, justement pour rechercher des lésions et aussi pour établir ce qu'on appelle le profil biologique pour essayer de comparer aux personnes disparues.
1: Oui, là on rigole, mais c'est pas drôle en fait. Hein.
2: Non, c'est pas drôle, mais c'est assez satisfaisant parce que ça permet aussi de pouvoir identifier des ossements et ça c'est toujours satisfaisant de pouvoir rendre, on va dire, un défunt à sa famille.
1: Bon, on revient au pourquoi du comment. Pas du tout inspiré par les séries, votre vocation ?
2: Non. Alors moi, de base, je pense que mon inspiration vient surtout de mon père, qui était paléontologue. Donc, depuis toute petite, j'étais bercée dans les ossements. Plutôt australopithèque. Hein, on était plutôt sur l'ancien humain. Et sur l'archéologie, anthropologie. Et je voulais être... égyptologue quand j'étais petite, mais pour découvrir des momies. Donc maintenant, je fais des momies, mais dans un cadre plus récent que de l'Antiquité. Et je pense que c'est ce qui m'a donné en fait ce plaisir, cette curiosité vis-à-vis de l'humain, de l'humanité. Et puis après, d'autres m'ont fait découvrir en fait ce qu'était la médecine légale par le biais d'amis de mes parents qui étaient médecins légistes et médecins généralistes. Et quand j'ai assisté à ma première autopsie, quand j'étais en troisième année de médecine, j'ai su que ma place était là.
1: On peut aller visiter un peu le service ?
2: Oui.
1: Il y a des victimes à toute heure et tous les jours qui viennent ici.
2: Alors en fait, l'unité médico-judiciaire, c'est un service de consultation. Donc on est ouvert de manière fonctionnelle du lundi au vendredi, aux horaires classiques de consultation. Mais on a aussi une permanence de médecine légale. C'est-à-dire que les nuits et les week-ends, un médecin légiste peut être contacté pour justement soit voir des victimes en urgence, soit aller faire des levées de corps, donc examiner des défunts sur des lieux de découverte.
1: Oui, c'est ça. De toute façon, si quelqu'un décède, on fait appel à vous. Vous vous déplacez, vous venez forcément.
2: Non. Alors, non. Si quelqu'un décède, c'est un médecin qui va faire le constat de décès. S'il y a quelque chose de suspect, si on est dans le cadre de mort violente, à ce moment-là, la justice sera informée par un obstacle médico-légal sur le certificat de décès et demandera à ce moment-là au médecin légiste de se déplacer éventuellement sur place ou décidera directement de faire amener le corps à l'Institut de médecine légale pour les autopsies.
1: Donc les autopsies, elles ont lieu ici, au 10e étage ?
2: Non, c'est pas dans ce bâtiment. C'est un bâtiment qui est excentré au fond du CHU, à côté d'une petite chapelle, en continuité de la chambre mortuaire.
1: Bon, là, le service service, bah, c'est quoi? C'est un couloir, des portes et des bureaux.
2: Exactement.
1: Il n'y a rien à voir.
2: Donc effectivement, ça c'est un service de consultation. Donc il y a des consultations classiques de bureaux. Et en fait, à l'unité médico-judiciaire de Nancy, comme dans maintenant une grande majorité de centres hospitaliers universitaires, il y a en fait un dispositif qu'on appelle audition Mélanie. Donc ça, c'est cette salle où l'enfant va être en présence d'un enquêteur qui est formé à recueillir la parole d'un enfant victime de violence. Et pendant ce temps-là, donc, il va être à la fois filmé et puis enregistré à l'aide d'un micro. Et donc, il y a une vitre sans teint qui sépare d'une salle qu'on appelle la salle de régie où va se faire l'enregistrement et où un autre enquêteur sera également présent derrière la vitre pour voir un petit peu ce qui se passe et poser éventuellement des questions complémentaires par la suite.
1: Bon, quand vous avez choisi cette voie, vous saviez qu'il y avait cette partie-là ?
2: Oui. Oui. Quand j'ai fait médecine, je voulais faire médecine légale. Et quand j'ai fait mes stages, en fait, en tant qu'étudiant en médecine, j'ai découvert ce que je n'avais pas eu l'occasion d'appréhender, le côté victime vivante. Donc oui, j'ai choisi la voie en sachant quelle était la globalité du travail.
3: C'est un quotidien très intense, j'entends, hein.
2: Alors, très intense et très varié surtout. Et c'est ça qui est très agréable aussi, nous, dans notre travail, je pense, pour justement, même si ce sont pas des choses joyeuses dans tout ce qui se passe, mais voilà, on va être le matin auprès des victimes vivantes, on peut être l'après-midi au niveau de l'Institut de médecine légale, ça nous arrive d'être appelés pour faire ce qu'on appelle les reconstitutions, donc quand on a fait des autopsies ou des examens de victimes, un juge d'instruction peut demander à ce qu'on soit présent quand il va essayer de refaire ce qui s'est passé, pour demander notre avis par rapport à ce qu'on avait constaté aux déclarations de la personne qui est entendue. Et puis après, comme ça arrive, je l'ai fait ce matin, aller aux assises également, enfin devant des cours criminels, pour pouvoir être entendu par rapport à nos constatations faites, et donc pouvoir apporter, en fait, suivre le dossier jusqu'au bout.
1: Ouais, c'est ça. Vous avez une vie comme dans une série, quand même, j'ai l'impression. Hein.
2: Oui, on a quand même des éléments qui sont repris dans les séries télé.
1: Bon, on va refermer cette porte. Bon, souvent, un médecin soigne. Il peut être porteur de mauvaises nouvelles, mais aussi de guérison. Vous êtes plutôt dans un aspect morbide, sordide, plus difficile. Comment vous le vivez finalement au quotidien ?
2: Alors moi, je ne le vois pas en tant que morbide. Je suis un médecin de constat, d'expertise, pour apporter des choses objectives à la justice. On a quand même une pierre à apporter justement aux victimes pour faire reconnaître les préjudices qu'elles subissent et apporter un éclairage factuel à la justice.
1: Bon, bah merci de nous avoir accordé un petit peu de temps entre deux autopsies. Je rigole, mais
2: c'est pas tout à fait faux.
1: Merci bien, bonne fin de journée.
2: Merci, vous aussi.
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1: Peut-être que vous connaissez, vous, la place du village. Sur les réseaux sociaux, Jean-Noël et Philippe de Paris parcourent les Savoies avec leurs caméras et ils vous racontent leurs rencontres tous les jours au micro de votre radio. Ici, aujourd'hui, Jean-Noël, on s'arrête dans l'ouest du département de la Savoie. C'est ce qu'on appelle l'avant-pays.
2: Nous sommes à Nance, du côté du lac d'Aiguebelette. Et on va rencontrer quelqu'un qui a un métier rare, un métier d'art. C'est celui de sellier, tapissier, décorateur. Et on va en parler avec Jean-Pierre Ancel, dans cette région bien paisible autour du lac d'Aiguebelette. Et Jean-Pierre commence par nous dire, j'ai choisi de m'installer à Nance parce que je voulais du calme. Et là-bas, il est servi et il nous dit qu'il a longtemps vécu en ville et il nous explique que là-bas, au moins, à Nance, on peut se garer. On connaît Nance au nord du lac d'Aiguebelette, c'est vraiment la campagne, et il est heureux de travailler là-bas. Et il travaille dans un métier dont il dit qu'il est un peu l'héritier du bourrelier, puisqu'il lui-même est sellier garnisseur, des bourreliers qui ont quasiment disparu. Lui, il va utiliser beaucoup de cuir, beaucoup de crin animal, donc très naturel, la ouate qu'il préfère, le tissu et la mousse. Et tout ça sur des supports extrêmement variés, notamment les vieilles chaises. Il nous dit qu'il aime bien travailler sur les vieux objets, les vieilles chaises. Il faut les recoller, il faut faire les vernis, il faut les retinter. Mais il travaille aussi sur l'automobile. Il va notamment refaire une vieille De Dion Bouton de 1902 à l'ancienne avec justement du cuir et puis du crin animal. Donc il aime ce travail, il en est passionné et en particulier il va travailler d'une drôle de façon puisqu'effectivement il utilise des petits clous qu'on appelle des semences et ces petits clous, il les met dans la bouche pour une bonne raison, c'est que c'est plus facile pour travailler. Et là c'est original. Et on le voit faire. Il met une poignée de clous dans la bouche, il y a des petits clous qui sont pas très longs quand même et il a un marteau aimanté, s'il vous plaît. Donc, il prend avec la main droite le marteau et il va choper le clou dans la bouche. La main gauche est disponible. Et il nous dit, c'est comme si j'avais trois mains. Ça, c'est formidable. Et il nous explique qu'il a des clous dans la bouche très souvent et qu'il prend son clou et il tape dessus et paf, le clou. Incroyable. Il enfonce ça avec une dextérité énorme. C'était un bonheur de le rencontrer du côté de Nance.
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3: La Mecque de la course landaise, c'est ainsi que sont surnommées les arènes de Pomarez, arènes qui accueillent des spectacles taurins, sportifs, artistiques et qui se visitent. Notre guide, la présidente de l'association Pomarez, Arènes et Traditions, Danielle Campistron.
4: Les premiers écrits que l'on a retrouvés faisant acte d'arène à Pomarez remontent à 1848. Ensuite, en 1895, il y a eu des arènes en bois avec tribunes et gradins. Ensuite, il faut arriver en 1931-32 pour que la municipalité décide de construire des arènes en ciment sur les plans d'un architecte dacquois, Monsieur Pomade, qui a fait également les arènes de Dax. Elles avaient à peu près la forme qu'elles ont actuellement, avec un immense portique qui a disparu lorsque la décision de couvrir les arènes de Pomarez a été prise.
3: Pourquoi surnomme-t-on les arènes de Pomarez la Mecque de la course landaise?
4: La Mecque. Plusieurs origines à cette expression. Un chroniqueur coursaire de l'époque qui écrivait dans un magazine de course landaise qui s'appelait La Tuile, qui a comparé le flot des spectateurs qui arrivaient le 15 août, qui arrivaient en masse pour voir la course du 15 août à Pomarez, où ils arrivaient à pied de la campagne environnante. Il a comparé ce flot de spectateurs au flot des spectateurs qui vont à la Mecque pour leur pèlerinage annuel.
3: Il y a l'arène à proprement parler, il y a le contour des arènes. Est-ce qu'il y a là quelque chose qui attire l'attention ?
4: Depuis 2017, donc année de création de notre association, on a installé un petit musée sur la vache landaise.
3: Y a-t-il eu des moments forts, incroyables qui se soient déroulés dans les arènes ?
4: Oui, dès l'instant qu'elles ont été couvertes, elles ont été le théâtre de beaucoup, beaucoup d'énormes manifestations, ces arènes. Elles ont été connues pour le marché au gras, pour de grands spectacles de music-hall. Et le dernier qui a clôturé cette série de music-hall, c'est Jean-Jacques Goldman en 95. Les autres grands événements qui font la renommée des arènes de Pomarez, ce sont les rencontres de basket. C'est une autre ambiance survoltée.
3: Et les Harlem Globetrotters et la garde républicaine, si les arènes pouvaient parler. Les arènes de Pomarez se visitent toute l'année pour les groupes. Renseignements auprès de la mairie. 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
2: 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C'est bien comme ça.
1: Originaire de Normandie, c'est à Concarneau que Grégoire Théry, alias Havre, a décidé de poser sa guitare. Le chanteur, auteur et compositeur signe son premier 5 titres où se mêlent pop-rock et poésie. Nord en est le premier extrait.
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3: Salut à toutes, salut à tous et bienvenue dans Décibel. Vous l'avez compris, ce soir, je suis joie et bonheur avec mon invité Angélique Kidjo. On fera aussi, dans la deuxième partie de l'émission, un petit tour de l'actu musicale avec l'anniversaire de Jackie, le coup de cœur du jour, un duo entre Zaoui et Stéphane, et puis le blind test d'aujourd'hui. Un petit thème mystère que je vous révélerai plus tard, mais si vous voulez jouer, il faut me faire confiance et vous inscrire dès maintenant au standard. C'est Yanis qui vous attend, 0810 055 055. 56. Angélique Kidjo est dans le studio. Bonsoir.
4: Ah, moi je danse déjà sur le.
3: Ah, sur la musique de l'émission.
4: Ah, oui, c'est bien.
3: J'aime bien la musique dans la peau. Angélique Kidjo, moi ce que j'aime, c'est qu'à chaque fois que je vous vois, j'ai l'impression de recevoir une dose d'énergie incroyable. Vous communiquez ça dès que vous êtes dans une pièce. Et alors parfois la pièce est très grande, hein, puisque vous jouez évidemment dans un endroit immense.
4: Heureusement.
3: Et voilà, que ce soit dans le petit studio ou sur la grande scène de Solidays, par exemple, j'ai le souvenir de vous avoir vu là-bas, vous rayonnez de la même manière. Il y a quand même des moments où vous faites un peu la gueule, où vous êtes un peu éteinte.
4: Ah, j'aime pas la colère, j'aime pas faire la gueule parce que ça me fatigue.
3: Ah oui.
4: Ça me plombe. Moi, je peux pas. Me mettre en colère, c'est ce que je déteste le plus.
3: Ou alors juste être un peu bou.
4: Ah oui, mais quand je suis décalée, moi, je parle plus à personne. Ah, il y a deux choses. Quand j'ai faim et quand je suis fatiguée, il faut pas me parler. Les Anglais disent hungry.
3: Ouais, c'est ça.
4: Moi, quand je suis hungry, là, il faut pas me parler du tout là.
3: Tout à l'heure, je parlais de votre rayonnement international. Et c'est vrai, hein, vous êtes quand même récompensé 5 fois aux Grammy Awards, qui sont les Oscars de la musique. Et puis, cette année, vous devenez la première chanteuse africaine à recevoir une étoile sur le Hollywood Walk of Fame, cette fameuse étoile là au sol. Est-ce que les honneurs de ce type, comme les statuettes, les récompenses ou les étoiles, ça vous touche ?
4: Ça me touche surtout cette étoile parce que je m'attendais pas à ça. Je me suis réveillée le matin. Mon mari me dit, ah, tu auras une étoile sur le Hollywood Boulevard. J'ai dit, écoute, si c'est une blague, ça m'intéresse pas. Non. Je viens de me réveiller. Ne commence pas avec tes blagues à la mort moelleux, là. Et il me dit, mais non, tu me crois pas. Regarde, c'est sur Internet. J'ai dit, encore, c'est encore pire. Internet, j'y crois pas non plus.
3: C'est vrai que tout n'est pas vrai sur Internet. Mais là, c'est vrai.
4: Et là, c'était vrai. Et là, il a fallu un moment pour que je l'absorbe. Je l'ai pas encore complètement absorbé, mais en fait, c'est des gens qui vous proposent et ça veut dire que les gens écoutent et ouais. Prêtent attention. Et je ne peux que dire qu'une chose, je suis honorée de le recevoir et j'espère que ça va ouvrir la porte à d'autres artistes du monde entier.
3: Hope, espoir, c'est une notion, l'espoir et une énergie qui est partout sur le disque. Parfois, c'est aussi simple que dans les paroles et dans le titre de la chanson, You Can, tu peux.

0: The Voice, je vous dis, Angélique Kidjo dans le studio d'ici, qui chante avec elle-même hein, cette chanson You Can. Ça donne effectivement de l'espoir, de l'énergie. Est-ce que c'est quelque chose qu'on vous a beaucoup répété quand vous étiez petite? Est-ce que c'est quelque chose que vous vous répétez à vous-même à chaque défi, à chaque épreuve?
1: Mon père avait l'habitude de dire, si tes rêves ne sont pas assez grands, ferme-la. On n'a pas envie de t'entendre. Ok, papa.
0: Okay.
1: Et cette chanson, en fait, a été. C'est l'inspiration de cette chanson, c'est ma fille, qui un matin, je crois que c'est en octobre ou novembre dernier, elle se réveille le matin, elle descend pour le petit déjeuner et elle me fait: maman, tu sais, je viens de réaliser que je dois faire le deuil du monde qui nous a été promis. Et ça, c'est quelque chose qui m'a plombée.
0: Oh, waouh.
1: Ça m'est tombé sur la tête comme une pierre. Et ma fille n'a pas l'habitude de parler comme ça. Et je me suis dit: tu ne peux pas parler de ça. Elle dit: non, les mots, j'en veux pas. Parce que c'est ce que je ressens en ce moment. Donc pour moi, la seule solution, c'était d'écrire une chanson pour elle et pour les jeunes d'aujourd'hui, de ne pas perdre espoir parce qu'ils sont capables, ils ont la possibilité de créer le monde dans lequel ils ont envie de vivre. Et que s'ils ne le croient pas maintenant, ce monde n'existera jamais.
0: You can, vous pouvez. Alors, c'est carrément un message à une génération. Et puis, quand je parlais tout à l'heure de transmettre l'espoir, ce fameux hope, le titre de l'album, c'est parfois juste par le fait que vous existez, Angélique Kidjo, et que vous rayonnez. La jeune chanteuse nigériane Aera Star, par exemple, petite fille, elle vous regardait à la télévision recevoir un Grammy et elle se disait: ah bah alors, moi aussi peut-être un jour je serai sur cette scène-là. Et elle partage avec vous une chanson sur l'album.

0: Pas encore plus fou ça qu'une étoile sur le Walk of Fame d'Hollywood, de se dire il y a une grappe d'artistes, garçons, filles, de tout plein de pays différents, qui ont cru en leur rêve de musique en vous voyant.
1: Ça c'est dément.
0: Ouais. Hein.
1: Ça,
0: vous pouvez être fiers de ça.
1: Ça c'est dément.
0: C'est beau.
1: Mais en fait, je m'en suis rendu compte en 2002 quand je suis devenue ambassadrice de l'UNICEF et quand j'ai commencé à aller en-delà des pays que je connais, le Togo, le Ghana, le Nigeria, le Bénin, que j'ai commencé à aller vers l'est, le centre, un peu partout. C'est que tu arrives dans les villages, les gens arrivent et ils t'appellent pas par ton prénom ni ton nom. Ils t'appellent par les titres de tes chansons.
0: Oh, waouh!
1: Je dis, alors là, si je porte les titres de mes chansons, la vie est belle. Et là, tout d'un coup, c'est un moment de reconnaissance de ce qu'on a fait. Et ça vous rend humble. Parce que je n'ai jamais pensé à ça. Je me dis, bon, mais chez moi, on me connaît. Bon, mais c'est à l'Afrique de l'Ouest, tout va bien, quoi. Et en dehors de l'Afrique de l'Est, tout le continent africain connaît ma musique. Et ça, c'est une responsabilité. C'est une joie. C'est une célébration de tous les instants pour moi parce que chaque fois que je monte sur scène, je sais que je porte ce continent sur mes épaules.
0: L'Afrique, je vous avais interviewé par téléphone puisqu'à l'époque, on n'avait pas le droit de se voir pendant le Covid. Où vous aviez, pour l'UNICEF, enregistré une version d'un classique, hein, Pata Pata, pour faire passer le mot à toutes celles et tous ceux qui n'avaient pas forcément accès à Internet, etc., à propos du Covid et des mesures d'hygiène, et se laver les mains, etc. Quand vous parlez de responsabilité tout à l'heure, c'est ça, prendre vos responsabilités aussi, c'est utiliser votre voix parfois pour des messages qui ne sont pas artistiques.
1: Moi, je suis responsable de ma vie et ma vie dépend des autres. Donc, la responsabilité doit être commune. Donc, Quand les filles de ma fondation Batonga en panique disent qu'est-ce qu'on fait, c'est quoi, comment on peut se sauver, comment on peut sauver nos communautés, je leur explique ce qui se passe et on leur donne de l'argent pour fabriquer des masques. Déjà, au départ, elles fabriquaient des savons. Donc, qu'est-ce qu'elles ont fait? Elles ont fabriqué les masques, le savon, elles ont mis de l'eau à disposition et elles ont pris d'assaut toutes les radios locales de leur communauté, dans les langues différentes, pour leur dire, gardez de votre distance, lavez-vous les mains, ne vous touchez pas le visage. C'est-à-dire qu'elles ont sauvé leur communauté parce que, pour moi, mon rôle en tant que grande sœur dans cette histoire, c'est de leur donner les outils pour qu'elles puissent se protéger.
0: Et la chanson faisait partie des outils aussi.
1: Ah ouais, c'est clair.
0: Et voilà, parce que même quand on lit pas le journal ou même si on n'est pas connecté à Internet, bah la chanson qui passe à la radio,
1: ça fait plus d'effet.
0: Ça fait plus d'effet, exactement. Bah tiens, on va en passer une chanson à la radio. Immense tube de ces dernières années, justement. Moi, j'ai beaucoup dansé là-dessus après le Covid, une fois qu'on a pu ressortir de chez nous. C'est la chanson Jérusalem. Pourquoi vous avez choisi de la chanter sur votre nouvel album?
1: J'ai commencé à un projet qui s'appelle African Symphony. Où après la pandémie, je me suis dit, il y a des gens qui sont venus avant nous. Il y a des artistes qui m'ont ouvert les portes, qui ont fait des musiques fantastiques. Il faut que je puisse leur rendre hommage. On oublie les gens qui sont partis alors qu'ils sont encore avec nous. Et c'est dans cette optique-là que Jérusalem est rentrée dans les chansons que je voulais faire avec un orchestre classique. Et aussi, c'est un chant qui invite les gens. Ouais. Allons tous ensemble. S'il y a un royaume des dieux, allons-y ensemble. Et c'est ça qui est le plus important pour moi. Comment on fédère? Comment on arrive avec ce qu'on fait? Quel que soit le métier qu'on fait, on peut tendre la main à quelqu'un.
0: Alors là, on vous tend la main et vous avez le droit de monter le son, chanter, danser, profiter, puisqu'Angélique Kidjo est avec nous. L'album Hope vient de sortir. Dessus, il y a cette très belle version de Jérusalem. Et puis, vous pouvez aussi en profiter là, maintenant, pendant la chanson. Vous réservez vos tickets pour aller applaudir Angélique Kidjo le 6 mai prochain à Bordeaux, au Rocher de Palmer. Ouais. Paris l'Olympia,
1: oui.
0: Le 12 mai. Et puis le 25 juin au New York Jazz Festival ou encore le 6 juillet au Très Beau Jazz à Vienne. Angélique Kidjo.

0: Sur le nouvel album d'Angélique Kidjo, Hope, il y a cette merveille, cette nouvelle version de Jérusalema. Et vous me confiez, pendant qu'on l'écoutait là en studio et que vous chantiez, j'ai eu un concert privé d'Angélique Kidjo, les enfants, je peux vous dire, je me suis régalée. Vous adorez cette chanson, mais vraiment, vous avez une passion pour ce titre.
1: Ouais, et parce que pendant la pandémie, c'est sorti et c'était un moment où tout le monde, dans le monde entier, les gens ont dansé.
0: Ouais, sur la même chanson.
1: Sur la même chanson, mais c'est ça le pouvoir de la musique. Rien n'est plus fort que ça.
0: C'est vrai, c'est un pouvoir rassembleur qui donc évidemment est très important, notamment à l'époque où nous vivons. Et sur votre album, Angélique, vous avez rassemblé des artistes d'origines différentes, de générations différentes aussi. En fait, comme point commun, ils ont que bah, vous les aimez beaucoup et qu'ils ont énormément de talent. Alors par exemple, sur Oyaya, je ne vais même pas vous dire qui est le guitariste, vous allez entendre trois notes et vous allez comprendre. Eh oui, c'est monsieur Nile Rodgers. Et il y a aussi une artiste qui s'appelle Isa.
1: Du Brésil.
0: Nile, tout le monde le connaît, vous aussi. Isa, pas encore.
1: Ah, mais Lisa,
0: c'est ça aussi le kiff, c'est faire découvrir des artistes.
1: Absolument, moi j'ai rencontré Isa il y a longtemps, elle devait avoir 15 ans, elle est venue voir mon concert à Rio et on a parlé. Moi, je m'en souvenais plus. Elle me l'a rappelé. Tout d'un coup, ça fait tilt dans ma tête. Et on s'est rencontrés aussi il y a pas longtemps ensemble. Et on a parlé avec plein d'artistes. Un ami à moi avait rassemblé des acteurs de très connus, de la nouvelle vague. C'était incroyable ce moment-là. Ouais. On a passé ensemble l'art qui nous réunit, la musique qui nous réunit. Bon, forcément, je me suis dit avec Niles, je parle de la joie. Comment on célèbre la joie? Comment au Brésil on célèbre la joie? Par le carnaval.
0: Bien sûr.
1: Alors, donc, on va mettre le carnaval en plein dedans. Voilà.
0: On va parler des mamans. Avant de parler de la vôtre, on va parler de la maman de Dadju. Dadju, c'est un des artistes les plus populaires en France aujourd'hui. Franco-congolais. Dadju, c'est sa maman qui lui a fait découvrir votre musique. Et vous partagez une chanson ensemble sur l'album. Une chanson qui s'appelle Superwoman. Qui a...

0: Woman sur Hope avec Dadju. Donc, votre maman, Angélique Kidjo, qui est un personnage hyper important. Alors ça, vous allez dire, c'est pour tout le monde, mais pour vous particulièrement, il y avait une connexion très très forte avec votre maman, qui a quitté ce monde, effectivement. Et pour ses obsèques, vous vouliez chanter sa chanson préférée, c'est Malaika. Vous étiez terrassé par le chagrin, vous n'avez pas réussi à la chanter ce jour-là, mais vous l'avez réenregistrée, cette chanson, et elle est sur l'album Malaika. Et vous avez choisi de la partager avec qui ?
1: Florent Pagny.
0: Florent Pagny. Vous pouvez m'expliquer votre parcours avec cette chanson, et du moment où vous n'arrivez pas à la chanter jusqu'au moment où vous allez en studio la réenregistrer ?
1: Cette chanson, je la chante pour maman depuis que j'ai 9 ans. C'est sa chanson préférée. Et elle me l'a dit à plusieurs reprises. Le jour où je partirai de cette terre, avant qu'on me mette en terre, j'aimerais que tu chantes tes chansons. J'y ai pas pu. Et comme je sais que maman est amoureuse des chanteurs et des chanteuses à voix, et je me suis dit, elle connaît forcément Florent. Malheureusement, elle n'est plus là pour qu'on ait cette conversation, parce que si elle était encore là, et que j'ai fait ça, elle m'aurait demandé le numéro de Florent pour l'appeler. Et ça, c'est ma maman, ça. Pour lui dire, mais bien fait, mon garçon. Maman, c'est le numéro, je te dis. Moi. Donc, c'est vrai que je suis fan de la voix de Florent. C'est pas seulement qu'il a une voix, c'est que ce qui transmet avec sa voix est plus que sa voix. En fait, quand on chante, même on se rend pas compte de ce qu'on donne. Moi, c'est ce que je reçois de la part de Florent. Et on avait envie de faire quelque chose ensemble. Donc, on a regardé dans le répertoire et cette chanson, c'était son coup de cœur. Et je vous assure, je dis, si ma maman n'est pas aux manettes, il y a un truc qui va pas. Parce que je me demandais comment réinventer aussi Malaika sans me répéter. Et qu'est-ce que je peux amener de plus pour que ça touche l'âme de ma maman qui n'est même plus là. Et donc c'était la voix de Florent. Et quand on était en studio, à chaque instant, j'ai senti la présence de ma mère. Et c'est pour ça que j'ai voulu que l'album finisse par Malaika. Parce que c'est que comme ça que je peux dire, faire un clin d'œil à mon maman en disant, hey, tu vois, tu voulais que je te la change, j'ai pas pu, mais j'ai ramené du renfort là.
0: C'est beau et c'est maintenant gravé pour toujours sur l'album Hope d'Angélique Kidjo, ce duo avec Florent Pagny, Malaika.

0: Malaika, cette nouvelle version sur votre album Angélique Kidjo, cette chanson que vous chantiez pour votre maman depuis l'âge de 9 ans, là ça y est, elle est dans une version qui peut tout traverser là.
1: Ouais, bravo. L'entendre toujours, c'est émouvant parce que...
0: Oui. Je sens que vous êtes touchée, émue, et à la fois vous avez dépassé, finalement, en enregistrant, vous avez dépassé ce blocage que vous aviez.
1: Donc il fallait.
0: Il fallait le faire.
1: Il fallait le faire.
0: Ouais. Il faut écouter Hope, l'album d'Angélique Kidjo, si justement vous trouvez qu'on traverse une période où l'espoir n'est pas forcément facile à toucher du doigt. Un truc important que vous dites, Angélique Kidjo, et vous connaissez bien le sujet, hein, je rappelle que vous êtes ambassadrice de bonne volonté pour l'UNICEF, donc vous avez fait le tour du monde pour l'UNICEF, vous êtes très très consciente de tout ce qui va mal dans le monde. Vous dites, l'espoir, c'est pas de la naïveté. L'espoir, en fait, c'est un muscle, on choisit de l'activer ou pas. C'est ça que vous dites.
1: Exactement. L'espoir est l'ennemi de la peur. Mmh. Et quand on a le courage de s'accrocher, de s'approprier l'espoir, on est invincible. C'est-à-dire que la peur, c'est très facile de se construire une prison de peur. C'est beaucoup plus compliqué de se construire une maison d'espoir. Parce qu'avec l'espoir, personne ne peut vous atteindre. Et c'est ça qu'il faut qu'on comprenne. De ne pas dire l'espoir, c'est un mot, c'est non. Parce que quand on commence à dire ça, on est déjà cynique. Et quand on devient cynique, on n'a plus de perspective d'avenir qui est brillant, qu'on peut partager avec l'autre. L'espoir, c'est la vie. L'espoir, c'est l'amour. Il faut se lever tous les jours en se disant, eh ben, aujourd'hui, ça peut être une journée pas mauvaise, mais il y aura quelque chose que je pourrais apprendre de cette journée. Il faut toujours voir la beauté dans tout, même dans les moments les plus difficiles.
0: Je vous laisse méditer là-dessus, les amis. On vous retrouve avec Angélique Kidjo dans moins d'une minute. À tout de suite.
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0: Et merci d'avoir choisi ici pour passer votre jeudi soir. On a de la chance, on est en compagnie d'Angélique Kidjo, je vous le disais tout à l'heure, récompensée déjà par 5 Grammy Awards. Et moi, je pense que ce 6e Grammy, Oscar de la musique, il vous pend au nez, Angélique, avec
1: si
0: ce nouvel
1: album. Si vous le dites.
0: Il s'appelle Hope et il est sorti il y a quelques jours. On est fan. Comme son nom l'indique, est un disque qui va vous donner de l'élan,

0: Ensemble, rien ne nous arrête, on est inarrêtable. Alors c'est dingue parce que évidemment vous ne pouviez pas le savoir d'avance, mais c'est le nouveau slogan de la Fondation des Femmes en France.
1: Hey, c'est cool.
0: Voilà, ensemble, on est inarrêtable, rien ne peut nous arrêter. Vous y croyez, vous le mettez en musique, en chanson, et vous allez propager donc cette bonne parole d'espoir partout dans le monde, et notamment en France. Vous serez Angélique Kidjo le 6 mai à Bordeaux, au Rocher de Palmer, le 12 mai à Paris, à l'Olympia, le 25 juin au New York Jazz Festival et le 6 juillet au Jazz à Vienne avec une autre artiste que nous aimons beaucoup, Fatoumata Diawara. Ça, c'est pour votre emploi du temps. Maintenant, il y a des gens
1: qui, va me sortir encore
0: qui vous inspirent. Dans l'album, il y a une chanson qui s'appelle Big Heart et qui vous a été inspirée par une phrase de Michelle Obama. Alors vous, Angélique Kidjo, qui est un espoir pour tout un tas de gens, on en a parlé depuis le début de cette conversation. Quelqu'un qui vous donne à vous de l'espoir, c'est genre une Michelle Obama.
2: Mais parce que elle, c'est une femme incroyable. Moi, je l'ai rencontrée, on s'est rencontrés souvent, on s'est parlé beaucoup.
0: Ouais.
2: Elle a une mère aussi forte que la mienne. En fait. Et c'est ça qu'on retrouve chez les femmes qui ont été nourries par l'amour de leur père et de leur mère, qui arrivent dans des positions très, très difficiles et qui puisent dans cet amour et dans cette force qu'on leur a donnée pour tout se transcender et être absolument au-dessus de la mêlée. Et ça, c'est quelque chose qui est pas facile, surtout quand on est la première dame des États-Unis. Et quand on est noire, bonjour les dégâts. Dès le départ, on a commencé à regarder comment elle s'habille. Toutes les mesquineries, elle dit, when they go low, I go high.
0: Et oui. Plus ils sont petits et par le bas, plus moi, je m'élève.
2: Bah, exactement. Ouais. Et c'est ça qui est dans ça. Quand il devient cruel, moi, je deviens gentille. Et quand ils vont en bas, moi je vais en haut.
0: Ça s'appelle cette chanson Big Heart.

0: J'adore cette chanson.
1: Vous pouvez, nous aussi, on a craqué sur Big Heart. Angélique Kidjo, chanteuse exceptionnelle, dans tellement de langues, en français, oui, en anglais, en espagnol, en italien, en yoruba, en swahili. Voilà, qu'on entend d'ailleurs en swahili dans, sur cet album. On va terminer en allant faire un tour à Soweto, avec le Gospel Choir de Soweto, donc, qui vous accompagne, Angélique, sur une chanson qui s'appelle Sunlight to My Soul. Alors là, voilà, c'est la lumière du soleil sur mon âme. On touche encore une fois à cet espoir que vous déclinez dans plein de chansons sur ce nouvel album. Est-ce que vous pouvez me raconter l'histoire de cette chanson et de votre collaboration avec cette chorale incroyable ?
2: Mais la première fois que je les ai rencontrés, c'était pour le premier concert de la fondation de Nelson Mandela, qui s'appelait 4664. C'était le numéro de sa cellule de prison. Et c'était à Cape Town. Et c'est un truc, un moment, je m'en rappellerai toujours, où Nelson Mandela est venu saluer la main de tout le monde. Il y avait Peter Gabriel, il y avait plein d'artistes. Et moi, je ne sais pas pourquoi, peut-être parce qu'avant qu'on fasse le concert, on a été visiter sa cellule à Robben Island. Et on était beaucoup dans une petite pièce. C'est vrai que quand on rentre dedans, on est en colère ou on a envie de pleurer. Parce que c'est tellement un traitement inhumain qu'on se dit, comment est-ce qu'il a passé 27 ans là ? Et ce qui est dingue, c'est qu'au moment où on était tous dans l'émotion et tout, il nous dit, Welcome to my palace. Et tout le monde a commencé à rigoler.
1: Bienvenue dans mon palais.
2: On a commencé à rigoler. J'ai dit, mais il est fou. Il a eu un humour pas possible. Attends qu'on est sorti pour prendre la photo, tout le monde était là en train de... Moi, j'essayais de me planquer, il est venu me chercher. Il m'a pris dans sa main, il m'a mis à côté. Et il est venu le soir du concert, il m'a pris dans ses bras. Et quand je suis montée sur scène, j'étais sur des ailes. Je ne savais pas, j'étais là, ouais, j'ai vu Nelson Mandela. Oh d'accord, bon, je vais me calmer.
1: Et en même temps, quelle icône Nelson Mandela,
2: ah oui.
1: Évidemment.
2: Et puis ce qu'il a dit ce jour-là a résonné en moi, il nous disait, la personne qui vous fait du mal, si vous ne lui pardonnez pas, il vous possède toute votre vie. Donc, quand je suis montée sur scène avec le Soweto Gospel Choir, et quand j'ai commencé à chier maman, j'ai dit aux filles, allez-y, donnez-moi tout ce que vous avez. Les filles, les hommes, et puis la chorale, c'était comme un mur de son. C'était incroyable, j'adore. C'est un des moments les plus touchants pour moi.
1: Alors, on vous écoute.

0: Angélique Kidjo sur son nouvel album Hope qui est sorti il y a 6 jours maintenant et que je vous avoue, je me passe en boucle. Il y a cette collaboration donc avec le Soweto Gospel Choir, Sunlight to My Soul. Si vous avez l'occasion en concert ou en festival de croiser Angélique Kidjo, franchement allez-y les yeux fermés, les oreilles grandes ouvertes. Vous en sortirez un peu plus heureux, c'est promis.
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0: Les caprices de stars, est-ce que c'est un thème qui vous intéresse? Si c'est le cas, les amis, il faut absolument que vous lisiez le nouveau livre d'un journaliste spécialisé musique qui s'appelle Laurent Charliot. Il y a consacré tout un ouvrage. On y apprend, par exemple, que Jacques Dutronc, dans les coulisses d'un festival et avant de monter sur scène, avait exigé que sa loge soit repeinte en noir. Oui, je sais, ça fait un peu Maria Carré, mais pourtant c'est vrai, c'est aussi le cas de Jacques Dutronc. On nous cache tout, on nous dit rien, sauf Laurent Charliot qui, lui, raconte tout des caprices de star dans son nouveau bouquin.

0: Autrice de rock et pop star, c'est le nom du nouveau livre de Laurent Charliot que je vous recommande, sorti aujourd'hui aux éditions Iéna. Et au-delà donc de la loge repeinte en noir de Jacques Dutronc, vous entendrez parler dans ce livre des 4 lits bébés exigés en loge par les Beatles. Allez savoir pourquoi. Je ne veux pas savoir. Enfin si, je crois que je veux savoir quand même. Il faut lire ce livre. Voilà, Johnny Cash et son drapeau américain, Bob Dylan et son escorte policière, Lady Gaga qui voulait un mannequin au poil pubien rose, ou encore, et ça c'est plutôt rigolo, une forêt de plantes pour Paul McCartney et une loge de 300 mètres carrés avec jacuzzi pour Metallica. Voilà le genre de caprice de star que vous allez pouvoir découvrir dans le livre de Laurent Charliot.
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0: Pas de caprice de star avec nos deux blind testeurs du soir. Salut Loïc, salut Gwen.
2: Salut Émilie.
3: Bonjour Émilie.
0: Salut, bienvenue les amis. Alors j'ai dit tout à l'heure, hein, c'est un blind test un peu mystérieux. Je voulais pas donner le thème au début d'émission parce que sinon ça aurait été trop facile de réviser. Aujourd'hui nous sommes le 30 avril, ça veut dire que demain nous sommes le 1er mai. 1er mai, qu'est-ce qui se passe? Évidemment, personne travaille. Décibel sera là, on vous oublie pas, on sera là à 20h. On vous rediffusera les chansons préférées de Claudio Capeo. Vous allez passer un très bon moment avec lui. Mais du coup demain, on pourra pas faire les anniversaires. Alors je me suis dit qu'aujourd'hui 30 avril, on allait dans le blind test mettre uniquement des artistes qui ont leur anniversaire demain, le 1er mai. Voilà. Mais si je l'avais dit plus tôt, bande de petits malins, Gwen et Loïc, vous seriez allés sur internet voir quelles sont les célébrités nées le 1er mai, et ce blind test aurait été beaucoup trop facile.
3: Anniversaire-célébrité.com.
0: Bah, mon site préféré. Et voilà. Vous voyez comme je suis rusée. Donc, c'est sans filet et sans préparation que je vais vous envoyer, cher Gwen, cher Loïc, des chansons d'artistes nés un 1er mai. Et à la fin, vous gagnerez chacun un exemplaire du très beau nouvel album d'Angélique Kidjo, Hope. Êtes-vous prêts?
2: Oui.
0: Ah, n'oubliez pas, le petit point de règlement très important, c'est de donner votre prénom avant de proposer votre réponse pour que je sache lequel de vous deux était le plus rapide à dégainer. Gwen et Loïc, les artistes nés un 1er mai. On commence, dites-moi, qui chante ça?
2: Gwen.
0: Gwen.
2: Zazo.
0: Ouais.

0: sent que ça joue très très vite. Bravo, j'apprécie. Je suis pas sereine parce qu'évidemment, il faut que je sois très concentrée pour savoir qui que quoi. Mais là, c'était Gwen un quart de seconde avant Loïc et c'était effectivement Zaz. Gwen, premier point. Zaz, alors qui a quel âge demain? 46 ans. Voilà, ma petite Zaz, joyeux anniversaire un jour à l'avance. On continue. Gwen et Loïc, deuxième chanson et deuxième artiste né un 1er mai.
1: Loïc.
0: Gwen.
1: Lerita Mitsuko.
0: Bravo.
1: Alors, c'est Catherine Ringer, on va dire, peut-être.
0: Alors, c'est pas Catherine qui est née le 1er mai, c'était Fred Chichin. Ouais,

0: Kachichin, guitariste surdoué d'Erita Mitsuko, qui était né le 1er mai 1954. Un point pour Loïc, un point pour Gwen. J'aime bien ce petit suspense. Allez, on continue avec l'artiste numéro 3, anniversaire demain. Mais qui est-ce ?
1: Loïc,
2: Gwen.
0: Et Gwen, allez, dites-le en même temps. Oui.

0: toit et demain, Julie Pietri se lèvera avec 71 bougies.
1: Oh, coup de pelle.
0: Oui, j'avoue. Mais oui, alors ceci dit, elle était l'invitée de Décibel il n'y a pas longtemps et alors elle ne les fait pas du tout. Je ne sais pas quel est son secret, mais voilà, ça va.
1: Moi, je l'écoutais quand elle passait au top 50. Oui, ça fait un petit peu
2: ça quand même.
0: Eh bien, ces artistes-là, à qui on pensera demain, Zaz, Julie Pietri et puis Fred Chichin, le regretté, qui était né un 1er mai. Gwen et Loïc, merci d'avoir joué avec nous.
2: Merci à toi.
1: Émilie, bravo Gwen.
0: Merci.
2: Bravo Loïc.
0: Ah, bravo à tous les deux, vous avez été de valeureux candidats, à qui j'offre avec joie l'album d'Angélique Kidjo. À la prochaine, messieurs.
2: À très bientôt.
1: Merci.
0: Ciao, bye bye. Et demain, il fêtera ses 72 ans. Ray Parker Jr., connu en France notamment pour sa chanson Ghostbusters de 1984. Bah tiens d'ailleurs, on se la réécoute, qu'est-ce que vous en dites ? Nommé à la 57e cérémonie des Oscars, Oscar de la meilleure chanson originale, il l'a pas eu, mais quand même on adore. Ghostbusters, Ray Parker Jr.

0: Je sais pas ce que je préférais à l'époque, le film, Les Petits Fantômes ou la chanson, mais en tout cas, oh là là, que de bons souvenirs, SOS Fantômes, Ghostbusters, et bon anniversaire au chanteur Ray Parker Jr., 72 ans aujourd'hui.
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0: C'est l'heure du coup de cœur. Aujourd'hui, cette nouveauté est un duo. Il y a Zaoui, l'ancien chanteur de Thérapie Taxi, qui s'est lancé ensuite en solo, tout comme Adé d'ailleurs, qui était aussi avec lui dans Thérapie Taxi. Et donc Zaoui, le solo, ça va bien 5 minutes, mais quand même, mélanger sa voix à une voix féminine, ça fonctionne très très bien. Il a donc convoqué depuis la Suisse la chanteuse Stéphane, qui avait été un des talent France Bleu, à l'époque où on n'avait pas encore changé de nom, mais on avait déjà la bonne couleur. Bref, Stéphane, c'est elle, Zaoui, c'est lui, et ils se sont dit, mais tiens, si on parlait d'une bonne histoire d'amour toxique, Love Noir, l'énergie rock est là, ça devrait vous plaire, c'est tout nouveau, et c'est le coup de cœur de Décibels.

0: Ah oui, elle, c'est Stéphane et Love Noir. C'est leur nouveau duo, accompagné par un clip fort sympathique que je vous recommande.
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0: Et c'est déjà l'heure de la dernière chanson de l'émission. Ce soir, comme tous les soirs, c'est une chanson anniversaire. Et aujourd'hui, c'est l'anniversaire de Jackie. Oui, Jackie, du Jackie Show, si vous avez grandi dans les années 80. C'était un des complices de Dorothée. Mais si vous avez quelques années de plus, alors vous connaissez Jackie depuis Les Enfants du Rock ou encore Platine 45. Ces émissions musicales absolument inoubliables. Jackie a 78 ans aujourd'hui. Il en a croisé du beau monde, de Elton John à Serge Gainsbourg. Il a été journaliste, il a été attaché de presse et il a même été chanteur. Alors c'est lui qu'on va écouter chanter pour son anniversaire ce soir, en duo avec Lio. T'étais où ? Et bon anniversaire, Jackie.
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0: apparaît dans une BD avec cette chanson. T'étais où, Lio et Jackie. Notons quand même que la musique est signée Alain Chamfort et les paroles Boris Bergman, qui avait écrit de grandes chansons pour Alain Bachung. Donc voilà, une belle équipe au service de ce tube de 1984. Allez Décibels, c'est fini pour ce soir. Merci à l'équipe de Choc, Iris Guitoni, Iki, Pierre Ramet, Elodie Biancamaria, Yannis Calem et Franck Moilier. À demain les amis pour le 1er mai et Claudio Capéo.
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0: Bonjour la France, j'espère que tu vas bien la France. On est jeudi. Ah, le jeudi, on adore parce que demain c'est vendredi quoi. Comment ça va Éric Bastien ?
5: Bonjour Valérie, bonjour à tous. Bah, il y a encore un petit enjeu important aujourd'hui au niveau candidat.
0: Évidemment, si vous gagnez, vous aurez deux candidats comme moi, j'en ai déjà deux. Enfin bref, je rappelle que demain pour la finale, le premier prix, il s'agit d'un séjour à la découverte de l'île Tatiou. Vous allez voir 3 jours, 2 nuits pour 4 personnes. Vous dormirez aux maisons de Tatiou, vous traverserez en bateau amphibie et puis vous irez vous balader en vieux gréement et pour y aller, vous aurez 100 euros de carburant. Si vous ne gagnez pas ce voyage à Tatiou, qu'est-ce qu'on gagne ?
5: Eh ben, écoutez, vous prenez le vieux gréement du père Malongo, parce qu'il a toujours un petit vieux gréement qui traîne.
0: Bien
5: du Malongo. Et puis là, il va vous emmener découvrir le café amphibie, le café délicieux. Oui, car le café, on peut le boire dans l'eau aussi. 32 dosettes, 6 verres en verre, la machine Nespresso Malongo, vous pouvez la mettre dans l'eau. Elle est étanche.
0: Allez, jingle.
5: C'est une machine étanche. Il a pensé à tout, Malongo.
0: Ouais, bien sûr. Alors, on accueille nos deux candidats du jour, enfin les derniers de la semaine, en tout cas Nathalie et Sébastien. Bonjour les amis.
5: Bonjour.
6: Bonjour.
7: Bonjour.
5: Oula.
0: Ah, Sébastien, il a un décalage. Alors,
6: bonjour Sébastien et bonne chance à lui.
0: Ah bah oui. Voilà. Alors, Nathalie, elle joue avec Ici Nord. Elle a mon âge, le plus bel âge de la vie, bien sûr. Elle habite à...
6: D'accord.
0: Bah, évidemment, elle habite à Steenwerk. Alors, on dit Steenwerk, Steenwerk, comme on dit.
6: On dit Steenwerk.
0: Steenwerk, ok. On n'est pas loin de la Belgique, là.
6: On est à côté.
0: Et voilà, la Belgique, le plus beau pays du monde. Alors, tu es mariée à Franck, tu as 2 enfants et 4 petits-enfants.
6: Oui.
0: Oula, comment ils s'appellent les petits-enfants ?
6: Alors, il y a Rose, Maya, Mila et Enzo.
0: Eh ben, dis donc. Eh ben, ça, c'est bien. Alors, tu as un chien qui s'appelle Luna. Qu'est-ce que c'est, le modèle du chien ?
6: C'est un petit cavalier King Charles qui a 2 ans.
0: Oh, on adore les petits chiens.
6: Ouais.
0: Oh là là là là. Alors, il paraît qu'on t'appelle Peluche. Pourquoi ?
5: Peluche.
6: Quand j'étais jeune, on m'appelait Peluche. Parce que j'avais de très longs cheveux et que tout le monde aimait jouer avec mes cheveux comme une peluche. Voilà.
0: Voilà.
6: Mais j'étais vraiment toute jeune.
0: Oh là là là, t'as plus de cheveux, t'as tout coupé là ?
6: Là, j'ai tout coupé.
0: Ah, moi aussi, on se fait plus chier à nos âges, le matin là.
6: Exactement.
0: Oh, le brushing, tout ça. Hop là. Alors, dis donc, on va fêter ça parce que fin mai, c'est...
5: Qu'est-ce que c'est ?
0: Et c'est fini le travail. Fin mai, elle est à la retraite, Nathalie.
6: Oui.
0: Et voilà. Ben, bien sûr. Alors attention, elle a fait plein de trucs. Elle a travaillé avec des handicapés. Elle est partie vivre aux États-Unis comme jeune fille au pair. Elle a été en Belgique travailler à l'aéroport. Elle a bossé à l'aéroport d'Amsterdam.
5: Ah oui.
0: Et on en reparlera tout à l'heure. T'as fini chez Van Cleef & Arpels, place Vendôme.
6: Oui.
0: Et dont on a fait des choses.
6: À l'époque de Monsieur Jacques Arpels.
0: Dis donc alors. Mais t'as arrêté de bosser pour élever Guillaume et Aurélie, c'est ça?
6: Exactement.
0: Et alors, c'était bien quand même, Van Cleef & Arpels?
6: Le travail me manquait. Ah, Van Cleef & Arpels, c'était hors du commun. C'est une autre vie dans une vie. C'est, voilà.
0: Eh ben, écoute.
6: Another world, comme on dit.
0: Another world, point commun encore avec moi. Mon papa bossait chez Van Cleef & Arpels. On en reparlera tout à l'heure. Bien.
6: Sérieux?
0: Mais oui, je te raconterai tout ça tout à l'heure. Alors, petite, tu voulais être hôtesse de l'air?
6: Oui.
0: Et maintenant, tu es team leader dans la prestation de service. Ça rigole pas.
6: Exactement.
0: Hop, hop, hop. Team leader, j'adore ce nom. Alors, écoute, avant de...
5: Pas compris. Hein.
0: Bah, elle est team leader.
5: C'est quoi un team leader?
0: Bah, ça veut dire que c'est un leader, point barre. Voilà,
5: c'est un supermarché, leader. C'est un team leader. Non, ça n'a rien à voir. Non, mais je sais pas, moi. Team leader, c'est quoi?
0: Je suis fatiguée. Nathalie, ne l'encourage pas. Ne ris pas de ces conneries. Alors, ma chérie... Voici ta première question. Tiens, Jennifer.
8: J'attends l'amour, ma mère.
0: Alors, pour trouver l'amour, une Américaine a loué des panneaux géants sur l'autoroute. Est-ce que c'est vrai que pour trouver l'amour, une Américaine a loué des panneaux géants sur l'autoroute? Vrai ou faux? Top chrono, 5 secondes.
6: Oh, j'aurais tendance à dire vrai.
0: Eh ben, t'as bien raison. Eh oui, Lisa Catalano, elle en a eu marre des applis de rencontre. Elle a loué des panneaux géants. Eh ben, résultat, plusieurs milliers de candidatures. Et puis, on attend que l'amour frappe à sa porte. Premier point pour Nathalie.
5: Sébastien, c'est mon team leader. Bonjour, Sébastien.
9: Bonjour.
5: Bonjour, garde à vous. Team leader. Oui, non, vous savez pourquoi il me fait un bonjour comme ça? Il a été dans l'armée, hein,
0: ah,
5: Sébastien.
0: Ah oui, d'accord. Ok.
5: T'as été dans l'armée?
9: Un peu, oui.
5: pendant combien de temps t'as été dans l'armée?
9: 2 ans.
5: Ah oui, c'est toujours sec, hein, Sébastien. Bien carré, hein. Sois le bienvenu. On est ensemble jusqu'à 13h. Tu habites en Alsace, à Bergheim. Est-ce qu'on le prononce bien comme
9: non.
5: ça?
9: Non. Ebersheim.
5: Voilà, c'est ça. Je savais bien que. Où est-ce que tu habites?
9: À Ebersheim.
5: Voilà. Alors, qu'est-ce que c'est, ça? J'ai pas la bonne fiche. T'as pas, ça, hein. C'est quand même en Alsace.
9: Oui.
0: Il y a un indice dans le nom.
5: Oui,
0: hein.
5: Rien que le oui. On n'est pas sur oui, on est sur du oui. Donc voilà, effectivement. En concubinage avec Élodie, elle va bien, Élodie?
9: Oui. Ok. Très bien, elle travaille.
5: Parfait, travaille dans quoi?
9: Dans une taverie.
5: D'accord. Vous avez des enfants, ou je crois que toi, tu as des enfants d'un précédent mariage, hein?
9: Voilà,
5: Gabi et Lucas, qui ont eu déjà une bonne petite vingtaine. Il y a de l'animalerie à la maison, je crois que vous êtes bien entouré, hein?
9: Très bien, même.
5: Ok, il y a qui?
9: Ben, il y a Jenna et Max, et des petits chats et des aquariums.
5: Je trouve que ça va être sympa.
0: Ça va faire beaucoup, ça fait beaucoup.
5: Ben oui. Deux chiens, Jenna, Max, magasinier cariste aujourd'hui. Avant, tu étais cuisinier, et tu continues, je crois, à faire des extras en cuisine.
9: Ah, un petit peu, ouais.
5: Ok, t'es un livre ouvert, toi. On va se parler comme ça très peu jusqu'à 13h. N'hésite pas à développer. Sébastien, tu es concentré, je le rappelle, c'est mon team leader. Allez, quel est ton plat signature? Parce que t'as toujours voulu faire ça, tu continues. Qu'est-ce que tu nous prépares, là?
9: Petit plat. Là, pour 13h, je vais faire une petite côte de bœuf sur Girol.
0: Ah, oh là là, bah
5: comment
0: oui.
5: tu l'as cuisiné, tes petites côtes de bœuf?
9: Juste un petit peu dans la poêle, et après 10 minutes au four. Mmh. Et après, j'allais se reposer.
5: Voilà, tout va bien. Allez, bienvenue. Nous allons jouer, Sébastien, et tenter de t'offrir un premier point. Silence, ça pousse. C'est beau. On a envie d'aller marcher dans la forêt, tout nu, ou pas. Oh, c'est bien pour être en osmose avec la nature. Une plante carnivore peut manger un être humain. Voici l'affirmation du jour. Une plante carnivore peut manger un être humain. Vrai ou faux, top chrono, 5 secondes.
9: Non. Non.
5: Oui, j'ai bien entendu.
0: C'est une bonne réponse. Non. Mets tes lunettes.
5: Non, mais attendez, je vais te le faire comme toi. Ouais.
0: Non, il n'a pas dit ouais, il a dit non.
5: C'est une bonne réponse.
0: Raison, bonne réponse.
5: Bravo, c'est une bonne réponse.
0: Sébastien, okay. Tu as un point.
5: D'accord.
0: Nathalie, tu as un point. Et là, tout de suite, vous écoutez ici et on va partir en 1997. Allez, viens, je t'emmène au vent.
5: Ah oui, c'est bien.
0: Louise Attaque, vous écoutez ici, on vous ramène dans votre jeunesse. À tout de suite, allez, mes chéris.

0: Tu te ramènes.
1: Bien sûr, bah, je suis là. C'était Louise Attaque.
0: Eh oui.
1: Sur ici.
0: Je t'emmène au vent.
1: Avec plaisir.
0: Jungle.
1: C'est quand? Quel jour?
2: Votre voilà. Jeu de midi,
1: il y a de la rafale aujourd'hui.
2: C'est
1: hein.
2: Ici.
1: J'adore, parce que Valérie, elle s'est mis dans un petit coin ce matin dans l'émission. Elle me dit, ah, je me suis mis dans un petit coin, il y a le moins
0: mais
1: de
0: oui,
1: vent.
0: Y a
1: on
0: du
1: s'est
0: vent.
1: Envolés tous les deux. Bah, hein, c'est,
0: non, oui. Là, tu vas trop loin. Ça va trop loin. Personne ne peut croire.
1: Non, le vent n'arrive pas à nous soulever, Valérie.
0: Alors, nous jouons avec Nathalie et Sébastien qui ont un point chacun. Nathalie, qui a 61 ans, qui est mariée à Franck, qui est bientôt à la retraite. Et qui... Alors, dis donc, il paraît que t'es ultra manuel. Tu fais du crochet, du tricot, du diamond painting, hein?
3: Exactement. J'ai toujours quelque chose dans les mains quand je suis assise. Je suis incapable même de regarder la télévision sans faire quelque chose.
0: Oh, pop, pop. Alors, tu fais même partie d'un club de crochet.
3: Deux, ouais. Un le mardi et un le vendredi.
0: Et alors, qu'est-ce que tu fais en crochet, par exemple?
3: Alors, comme j'ai quatre petits-enfants qui sont nés en 3 ans, je me régale en petite robe, en petit haut, en petit t-shirt, en pull pour l'hiver, en gilet, voilà.
0: Oh là là.
3: Et comme il y en a deux qui vivent à Bali, là, c'est plus léger et les autres sont en Haute-Savoie, donc on met un peu plus souvent du tricot.
0: Ah bah oui, la Haute-Savoie et Bali, on est sur... c'est pas la même, hein, oui.
3: Deux planètes différentes, oui.
0: Oui, d'ailleurs, ton fils habite à Bali.
3: C'est ça.
0: Et il habite là-bas depuis combien de temps?
3: Ça va faire 1 an et demi.
0: Et d'ailleurs, tu vas y aller là bientôt, là, quand t'es à la retraite, c'est ça?
3: Bientôt, bientôt, oui. On s'envole le 19 mai.
0: Oh, oh là là là là. Tu vas rester combien de temps là-bas?
3: 6 semaines.
0: Oh là là, mais c'est magnifique. En même temps, bon, tu vas faire quoi? Rien. La plage, voilà.
1: Hésiter.
3: Profiter, et puis bon, on va quand même en profiter d'être là-bas pour visiter un peu autour. Il y a plein d'îles extraordinaires à voir, des temples, puis profiter de mes petits-enfants, de mon fils, de ma belle-fille, au maximum, évidemment.
0: Mais t'as pas envie d'aller habiter là-bas définitivement?
3: Pas vraiment. J'aime bien le Schnorr, quand même.
0: Ah, elle aime bien le Schnorr, mais elle aime bien t'aimes bien la Belgique, surtout. On en reparlera, mais tu aimes.
3: Ah, ben oui.
0: La Belgique, le plus bel... Le bel endroit du monde.
1: Ah oui, ça fait deux fois que vous le dites, là, quand même.
0: Mais parce que moi, je dis la vie est belle, j'adore les Belges, ils sont bien moins compliqués que nous. Bien.
3: Alors, on est bien d'accord.
0: On est d'accord, franchement, ils sont tellement cool. Les Belges, ils tutoient tout le monde, ils te payent des coups faciles, ils sont tellement sympas.
3: C'est clair.
0: Voilà. Alors, ma chérie, tu as déjà un point, tu vas essayer d'en marquer un deuxième. Tiens, un petit extrait.
4: Oui. Joignez-vous dans un mois pour une excitante partie de Scrabble.
5: Ah, mais bien sûr.
4: Je jouerai la première, car je suis jolie.
0: Alors, on va parler de Scrabble. Est-ce que tu joues au Scrabble?
3: Ça m'arrive. Mais je perds souvent, mon mari est extraordinairement bon là-dedans.
0: Ah, moi, c'est l'inverse. C'est moi qui est bonne et mon mari, c'est une buse. Alors, écoute bien.
1: Ça va lui faire plaisir.
0: Bah, il le sait. Le mot déshypothéquier, D-E-S-H-Y-P-O-T-H-E-Q-U-I-E-Z.
1: Motus.
0: Le mot déshypothéquier peut rapporter 1797 points au Scrabble. Est-ce que c'est vrai que ce grand mot peut rapporter 1800 points, enfin 1797 au Scrabble? Top chrono, 5 secondes.
3: Non, je dis faux.
0: Eh ben si, figure-toi qu'il peut atteindre 1797 grâce à un enchaînement de cases mots compte triple, lettres compte triple et les 50 points du Scrabble, parce que tu mets toutes tes lettres. Voilà, alors c'est un coup, c'est vraiment les pros qui réussissent ce coup. Mais bon, c'était vrai, donc pas de points pour toi.
1: Bon bah Sébastien qui me confie aux antennes, qui joue souvent avec ici Alsace, qui adore, bah t'adores les jeux à la radio. Du coup, est-ce que tu gagnes un petit peu?
6: Oui.
1: Ouais, qu'est-ce que tu gagnes quoi avec ici Alsace?
6: Dimanche dernier, j'ai gagné des places à la foire à Mulhouse.
1: Okay.
6: J'ai gagné des concerts.
1: Ah.
6: Concerts, cadre noir. Et voilà quoi.
1: C'est bien, t'es un joueur et merci de ta fidélité à ici Alsace. Alors, je l'ai évoqué tout à l'heure, on l'a dit que tu avais été dans l'armée pendant 2 ans. Mais alors, en plus de ça, souvent on parle du clairon à l'armée. Toi, tu jouais du clairon à l'époque, c'est vrai?
6: Eh oui, quand j'étais jeune, je faisais du clairon chez les pompiers à Utenheim et j'ai continué, voilà.
1: Et t'as fait de la trompette aussi, de la trompette de cavalerie?
6: Oui, pour accueillir les généraux.
1: Ah ouais? Et du corps de chasse? Et dis donc.
6: Ah oui, ça.
1: Mais alors, ces trois instruments différents, t'as mis du temps à apprendre tout ça? C'est difficile ou pas apprendre la trompette, le clairon, le corps de chasse?
6: quand t'es à l'armée toute la journée, tu fais 8h midi, 13h, 16h de la musique, t'apprends beaucoup
1: de
6: choses.
1: Hein. Ouais, t'as du temps. Tu faisais partie de la fanfare de la ville après. Bravo, hein, franchement, parce que bah, tu t'es investi bah, dans plein de choses. Aujourd'hui, tranquille, 48 ans, en Alsace, et tu pêches.
6: Ah oui.
1: J'adore ça.
6: Ah, ça, j'adore.
1: Tu vas où ? T'as des petits coins à nous recommander ?
6: Dans les petits coins, plans d'eau et des petits étangs au bord de la France. Hein, voilà quoi.
1: Bien sûr, une fois par mois, tu tentes de pêcher la carpe, mais tu la remets à l'eau. Ça, c'est bien.
6: Oui.
1: C'est une bonne chose.
6: Bah, chaque poisson qu'on pêche, on la remet à l'eau. Si on veut manger du poisson, on l'achète.
1: Oui, tout le monde fait pas comme toi, donc c'est bien de le dire. Allez, Sébastien, on va tenter d'aller pêcher un bon point là, qui nous permettrait d'être en tête. Allez. Avec cette question. Ça, c'est le Haka, c'est les rugbyman. Et on va aller faire un tour en Nouvelle-Zélande. On sait à quel point ils sont bons, hein, dans le Black. En Nouvelle-Zélande, la troisième langue officielle, c'est la langue des signes. En Nouvelle-Zélande, moi j'affirme, la troisième langue officielle, c'est la langue des signes. Vrai ou faux, top chrono, 5 secondes.
6: Je dirais vrai.
1: Tu dirais vrai. Alors je te dis qu'en Nouvelle-Zélande, on parle anglais, on parle maori et on parle la langue des signes. Et je trouve que c'est super. C'est un cas rare au monde qui inclut, bien sûr, symbole d'inclusion à des personnes sourdes. C'est un exemple à suivre. Bravo!
0: Nathalie, 1 point. Sébastien, 2 points. Et là, tout de suite, vous écoutez ici. Et on va partir avec Johnny Clegg et Savuka, Scattering of Africa. Tu la connais, la Corée?
1: Bien sûr.
0: Allez,
1: c'est
0: YMC, allez, à tout de suite, on vous embrasse, mes petits choux.

0: Johnny Clegg et Savuka. Alors on a fait la Corée avec Valérie. Hein.
1: Bien sûr.
0: Scatterlings of Africa, on y était.
1: Scatterlings of Africa. Jingle, jingle.
0: J'aime bien la Corée.
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1: Nous sommes au taquet avec Nathalie qui a un point, Sébastien qui en a deux. Nathalie, oh Nathalie qui a plein de qualités, on l'a vu, hein, elle est formidable. Il paraît quand même que tu argumentes toujours dans ton sens à toi, tu penses que tu as toujours raison.
3: Ah, j'aime bien, ouais.
1: Ouais, tu aimes bien avoir toujours raison. Hein?
3: Ouais. Mon mari me dit des fois que j'aurais dû être avocate.
1: Ah bah, tu vois, voilà. Et voilà. Bah écoute, on peut pas tout faire, hein, mais il paraît que petite, ton surnom c'était Mêle-tout, parce que tu te mêlais de tout.
3: Ah oui. Oula, oui, ça m'a pourchassé, hein. Oulala. Avec mes cinq frères et sœurs, c'était difficile.
1: Ah, voilà, les cinq frères et sœurs, Mêle-tout, c'est bien. J'aime bien ce petit nom, Mêle-tout, ça fait un. Hein,
0: rigolo. Fait, comme les frères Raptou, les frères Mêle-tout, voilà, c'est ça. Comme les Raptou.
1: C'est pas pareil, hein, les Raptou, c'est des voleurs de banque.
0: Oui.
1: Je ne pense pas que Nathalie braque à des banques.
0: C'est de la même famille, quoi. Enfin, je veux dire, c'est des cousins éloignés.
1: D'accord. Alors, Nathalie, tu sais que là, c'est le moment du quiz musical. Aujourd'hui, c'est l'intrus. On va te passer trois chansons qui s'enchaînent. Il y a deux fois le même chanteur. Là, il s'agit de femmes. Deux fois la même chanteuse. Et une fois, c'est une autre chanteuse. Il faut que tu me dises qui est l'intrus. Écoute bien.

0: Allez, qui chante, c'est qui l'intrus? Top chrono 10 secondes.
1: Whitney Houston.
0: Pop, pop, pop, pop, pop, pop, pa-da-da.
2: Olé.
0: Oui, c'est Whitney Houston. Originale de Bodyguard. Bravo, ça te fait 2 points, Nathalie. Tu passes en tête, tu as 3.
2: Chanson qui a été proposée à Céline Dion au départ.
0: Oui, bah c'est Whitney. C'est Whitney qui l'a chanté.
2: Eh oui, Céline Dion qui sera chez nous, hein, à Paris, au mois de septembre, pour une série de 16 concerts. Bon.
0: 10.
2: Il y en a 16.
0: Ah bon?
2: Ah bah
0: finalement, il y en a 16.
2: Ah, 6 de plus, vous connaissez le marketing, oh, Valérie. J'en ouvre 10, puis 3 jours après, j'en ouvre 6 de plus.
0: Ah bah c'est super.
2: Bah, bien sûr. Sébastien, fan de Céline Dion? Pas du tout. Pas du tout.
3: Non, du tout.
2: Du tout. Mais des chevaux, par contre. Tu fais partie, ou en tous les cas, tu t'es investi dans une association qui s'appelle Andy Cheval. Tu nous en dis un petit mot?
3: Mais écoutez, c'était une association dans les années 2000, 2001, 2003.
2: Ouais.
3: On faisait des tournages, voilà, avec des handicapés.
2: D'accord.
3: Que ce soit une grande personne ou une petite personne. Et voilà, on s'est investi dans ça. Et là, l'association a fermé. Voilà quoi.
2: Bon, mais c'est bien quand même de citer, tous ceux et celles qui aident les animaux, les associations qui aident les animaux, même si elles n'existent plus. Voilà, ça s'appelait Andy Cheval. Monsieur a un petit peu le vertige, mais aime les activités à sensation. Non, pas du tout. Moi, de la sensation, j'en ai tout de suite. C'est une sensation musicale qui arrive. Tu chantes un peu? Tu pas. Non? Hein?
3: Un petit peu, pas trop musique comme ça.
2: Allez, on va voir.
0: Je te signale que les goûts de ton candidat, c'est le hard rock. Hein. C'est Metallica, Rammstein et Iron Maiden.
2: Alors, c'est pas du tout ce qui arrive. Voici donc 3 chansons. Il y a un intrus. À toi de l'identifier, c'est parti.

0: c'est pas Metallica. Top chrono, on y va. Qui est l'intrus? Qui as-tu reconnu?
1: Le troisième, mais je pourrais pas donc vous dire qui c'est.
0: Ah, t'as pas reconnu l'intrus dans tout ce qu'on écoute là?
1: Non.
0: T'as reconnu aucun artiste. Alors, Nathalie, à tout hasard, tu l'avais ou pas?
2: Non, je pour moi c'est celui du milieu qu'elle a cru.
0: Oui, bah oui, mais, oui, oui, c'était Michel Fugain.
2: Il a fait le bazar et il a
0: oui, voilà. Michel Fugain. Et entre c'était Paul Naref, voilà. Il y avait deux tubes de Paul Naref.

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3: Formidable.
2: On est content. Voilà.
3: J'ai tout compris. J'ai tout compris.
2: Oh là là, jingle. Allez. Alors, nous sommes avec Nathalie qui a 3, Sébastien qui a 2. Alors, Nathalie, on va parler d'amour. On va parler de ta rencontre avec Franck. Ah là là. Ça s'est passé dans un endroit où on ne dirait pas que ça peut être une rencontre de l'amour. Hein. Ça s'est passé au Center Park de Picardie.
3: Ah.
4: Oui.
2: Ah, et voilà. Et oui, parce qu'elle part avec ses enfants, ma petite choupette, elle va avec ses enfants fêter Noël au Center Park, faire du toboggan, à qui mieux. Et là, tout le monde fait la fête. Et même le Père Noël fait la fête, c'est ça? Il danse, le Père Noël.
4: Au début, il était sur son fauteuil de Père Noël, et puis il y a eu à la queue leu-leu qui s'est lancée, et puis je l'ai pas laissé prendre le début de
2: la queue leu-leu
4: pour tout le monde, et je l'ai pris devant moi, et puis il s'est dit, mais qu'est-ce que c'est cette donzelle, et puis voilà.
2: Alors, et puis voilà.
4: C'est notre première rencontre.
2: Voilà, le lendemain, pof, il lui propose quand même de boire un verre avec le Père Noël, hein, parce que le Père Noël, il finit à 20h. Et du coup, voilà, il a séduit et la maman et les enfants. Bim, bam, boum. Tout ça sous la piscine avec les vagues.
4: Lui n'allait pas à la piscine parce qu'il travaillait.
2: Ouais.
4: Mais voilà, après son réveillon de Nouvel An à Center Park où il gérait toutes les équipes d'animation, eh bien, il est venu me rejoindre chez moi.
2: Et voilà.
3: Vous êtes en train de me dire que c'est la Mère Noël qu'on a au téléphone.
2: Exactement,
3: là.
2: Nous avons la
3: et
2: Mère
3: Noël. Elle s'est mariée.
2: Noël. Évidemment.
3: Ah ouais, quand même.
2: Elle a épousé le Père Noël.
3: Oh,
2: vit avec les lutins là-haut, dans le Nord. Et donc, ça fait 18 ans que vous êtes ensemble.
4: Oui.
2: Ça, c'est de l'amour. Et ça fait 12 ans que vous serez. Enfin, ça va faire vos 12 ans en juin, c'est ça?
4: C'est ça. Enfin, 12 ans officiellement, on s'est mariés en mars à la mairie. Mmh. Donc, on est déjà mariés depuis 12 ans et on a fait la fiesta religieuse et fiesta avec les copains le 28 juin. Donc,
3: c'est faire la fête, le Père Noël. Hein.
2: Bah, le Père Noël.
4: Ah, ben, oui.
3: Mais dites-moi, Valérie, est-ce que ce serait pas temps de ressortir.

0: de Nathalie, hein.
1: C'est une chanson d'un 30 avril.
0: Voilà, exactement. Bien sûr, son mec c'est le Père Noël. Alors Nathalie, écoute bien, c'est une question qui peut te permettre de gagner 3 points de plus. C'est la question à choix multiples. Écoute bien la question et ensuite les choix. Combien de touches possède un clavier d'ordinateur standard, le clavier de base? Alors écoute bien. 71, 98, 105 environ, ou le nombre de dents de Éric Bastien. Alors, combien de touches possède un clavier d'ordinateur standard? 71, 98, environ 105. Le nombre de dents d'Éric Bastien, top chrono, 10 secondes.
2: On peut appeler un lutin si elle veut comme ami. Hein.
3: Moi, je dirais 105. Hein.
0: Et tu... Eh ben, tu fais très très bien. 105, AZERTY, QWERTY, c'est 105 touches avec des variations selon les modèles. Bravo, 3 points de plus, tu as 6.
1: C'est facile pour elle, il y a tous les cadeaux à la maison, voilà, il y a des ordinateurs partout. La femme du Père Noël quand même, cette émission est classe. Sébastien, tu as une relation cachée avec quelqu'un de connu dans le monde ou pas du tout?
4: Non, du tout.
1: Bon, pas du tout. Sébastien, il est en couple avec Élodie. Comment vous êtes rencontrés avec Élodie? Enfin, si c'est pas indiscret.
4: Allez. Sur une application de rencontre.
1: Une application de rencontre, ok. Alors elle était gendarme.
4: Oui.
1: Elle est peut-être encore d'ailleurs, hein.
4: Non.
1: Non, elle est plus gendarme. Mais alors, elle habitait pas en Alsace?
4: Non, dans les Vosges.
1: Elle était dans les Vosges. Elle était où dans les Vosges? À quel endroit?
4: Épinal.
1: Ouais, donc Épinal, l'Alsace, pas très loin, mais c'est pas totalement à côté. Du coup, vous avez fait comment? Des petits allers-retours?
4: En fait, elle venait chez moi. Et le 2 mars, on s'est mis en couple.
1: Là, récemment, le 2 mars?
4: Non, ça fait 10 ans.
1: Ah, ça fait 10 ans que vous êtes ensemble, un 2 mars. Bah écoute, félicitations. Donc elle est venue s'installer en Alsace. Tu peux nous rappeler l'endroit où tu vis, pour que je ne l'ai

0: c'est bon.
1: C'est quoi la spécialité de l'omelette alsacienne? Qu'est-ce qu'elle a de particulier?
2: Avec du lard, disons, bon, du lard, des champignons, oui. Une petite salade avec des petits croutons par-dessus. Mmh. Un petit peu vosgien et alsacien en même temps.
1: Et un petit vin alsacien avec modération. Oui, il faut bien un peu de salade parce qu'avec du lard, il faut se donner bonne conscience. Bah écoute, ça donne envie. Nous allons jouer parce que l'envie de gagner des points est intacte avec cette question à choix multiples. Quel chanteur français se cache derrière le nom de Claude Moine? Qui est Claude Moine? Est-ce que c'est Dick Rivers? Est-ce que c'est Claude Nougaro? Est-ce que c'est Eddie Mitchell? Bien, on le sait peu. C'est évidemment Valérie Damido. Mais ça, les gens ne le savent pas. C'est top chrono 10 secondes. Qui se cache derrière le nom de Claude Moine? Dick Rivers, Claude Nougaro, Eddie Mitchell, Valérie?
2: Eddie Mitchell.
1: Aïe. Ah oui, c'est une bonne réponse, c'est Monsieur Ellie, figure du rock français qui a débuté avec les chaussettes noires.
0: C'était la dernière séance.
2: Je dis merci à mon beau-père, les chaussettes noires.
0: Bravo, ah oui, mon beau-père. Alors,
1: oui. Bravo,
0: ça
1: hein.
0: Fait 6 pour Nathalie, 5 pour notre Sébastien. Et là, tout de suite, mon chanteur préféré.
1: C'est qui?
0: C'est Jojo, c'est Johnny. Il n'y a pas qui est le meilleur.
1: C'est marrant, Eddie, Johnny, même famille.
0: Johnny Hallyday, l'envie d'avoir envie. Vous écoutez ici, moi je vous embrasse, mes petits chatons. À tout de suite.

0: Yes, Holiday, Johnny Holiday. Oui, l'envie. Oui, l'envie.
1: Oh là là, oh là là.
2: C'était lundi votre fête, hein.
3: Oh, déjeuner. 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
0: Mais qui n'aime pas Johnny, s'il te plaît?
2: Bah, tout le monde aime Johnny. Mais vous êtes très très ambiancé quand même sur Johnny Hallyday.
0: Hein. Évidemment. Ouais. Alors,
2: je vois que vous êtes un peu. Ça y est, hein, ça y va. Johnny Hallyday, il passe à la radio, ça y est. Hein. Alors, ça y est.
0: Déjà, tu vas te calmer, petit bonhomme. Et tu vas me laisser parler à ma candidate. Alors Nathalie, tu es en tête, tu as 6. Alors, il paraît, dis donc, que c'est ta fille qui a organisé ton enterrement de vie de jeune fille. Comment ça s'est passé?
4: Oui, on est bien d'accord. Oh là, elle m'en a fait voir. Elle est venue me chercher avec toutes les copines et la famille. On n'était que des filles sur mon lieu de travail. Elle m'a fait déguiser en clown. Et je travaillais à l'époque sur les Champs-Élysées où je tenais un gros showroom. Oh. Et puis, je suis sortie. J'ai dû tenir un panneau au milieu des Champs-Élysées où il était mis klaxonné. Je danse pour vous. Alors, ils se sont donnés à cœur joie.
0: Donc, tu as dansé
4: déguisé. C'était la première.
0: Oh oui, voilà. Tu as dansé déguisé en clown quand même. Voilà.
4: Voilà, voilà, voilà, voilà.
0: Ok, et ensuite.
4: Ensuite, on a descendu les Champs-Élysées où là, je devais embrasser des hommes et je devais arriver à 1000 kilos au total.
0: Ah oh, ouais, c'est-à-dire à chaque fois, tu demandais le poids du gars, un bisou, 100 kilos, 80.
4: Hop, hop, hop, hop. Exactement.
0: Et c'est pas tout, paraît qu'il y a eu du Chippendales.
4: Ah, ça a fini dans un sous-sol d'une petite taverne où on a fait un quiz musical pendant le repas et puis tout d'un coup tout le monde a été écarté. Il y a eu une chaise au milieu sur laquelle on a assis la future mariée, c'est-à-dire moi, et est arrivé un bel âtre.
0: Oh là là.
2: Mais il est au courant le Père Noël?
0: Mais évidemment, il s'en fout, le Père Noël.
4: Il l'a su quand je lui ai raconté après.
0: Et voilà. Ah ben ça, c'est bien. Moi, j'aime bien. J'aime beaucoup ce genre d'histoire. Alors.
4: Ah, c'était sympa.
0: Alors là, il va falloir que tu gagnes. Tu vas marquer 5 points, je le sens. Tu vas gagner. Écoute, on a écouté Mariah Carey. On va repartir à Noël.
4: D'accord.
2: C'est drôle.
0: Ah, jingle bell, jingle bell, jingle bell, rock. Alors écoute bien. Comment s'appellent les petites figurines en argile qui ornent les crèches à Noël? Comment ça s'appelle les petites figurines qui ornent les crèches à Noël? Top chrono.
4: Les chantons de Provence, enfin les chantons.
0: Ouliriri, jingle bell, jingle bell, jingle bell, rock. Jingle bell, rock. Eh oui, c'est les chantons. Ça représente la nativité, les rois mages, les personnages du village, les savoir-faire des santons. Bah, c'est magnifique. Ça te fait 11 points, ma chérie.
2: Sébastien, on va pas se laisser faire par la mère Noël. Hein. Attention, hein, Sébastien.
0: Oui. Jingle bell, jingle bell.
2: Ouais, on a des arguments. Hein. Nous aussi, on s'est passé par la cheminée.
5: Toutes les réponses qu'elle a données, moi, je les avais en tête.
2: Exactement, mais ça, c'est une évidence.
0: Mais bien sûr.
2: Le problème, c'est que c'était pas les tiennes. Mais Sébastien, bon, t'es pas très loin. Elle a combien, là, vous m'avez dit?
0: 11 points.
2: Ah, elle a déjà 11 points. Sébastien, t'as 5. On va essayer de faire un petit peu plus dans un instant. On va se redire que t'adores les voyages. Alors, tes parents faisaient partie d'une association Alsace-Tchernobyl. Donc, ça, c'était quand t'étais petit. Et du coup, il y a eu des échanges avec des enfants quand t'étais gamin?
5: Oui, tout à fait.
2: Et c'est bien, ça veut dire quoi? Que t'as rencontré, je crois, une petite fille plusieurs fois l'été?
5: En fait, non, ouais. c'est des personnes qui ont été contaminées dans les années 90. La fondation a été créée.
2: Ouais.
5: Et en fait, il y a une fille qui venait chez nous toutes les années jusqu'à l'âge de 14 ans.
2: Et t'as gardé un contact avec cette petite fille ou pas?
5: Ah oui.
2: Ah, encore aujourd'hui? Oui. C'est super.
5: Ah, encore aujourd'hui, ça fait 22 ans.
2: Ah, c'est génial. Bah, c'est top. Elle vit où aujourd'hui?
5: En Alsace. Maintenant, elle est en Alsace à cause de la guerre. Voilà.
2: Ah, elle est venue vivre en France. Ah, oui, donc c'est plus facile pour garder un contact avec elle.
5: Nous, on y était en vacances là-bas, mais. Ah.
2: Ouais. Oui, j'imagine. Voyage, tu aimerais visiter le Canada?
5: Oui.
2: Pourquoi?
5: Ah, le froid, et les grandes verdures, et voilà.
2: Ah, t'aimes le froid, toi.
5: En Alsace, il y en a aussi, mais...
2: Il y a du froid. Non, mais c'est surprenant. Surprenant que tu dises que tu veux le grand froid, quoi. T'as pas envie un peu de soleil, un peu de chaleur?
0: Mais tout le monde aime le soleil, voilà.
2: Bah, quand même, vous aimez bien le soleil, vous.
0: Mais tout le monde n'aime pas le soleil.
2: Ouais, non, mais il aime le grand froid.
5: Tout le monde n'aime pas le soleil.
2: Exactement. Voilà. Défaut trop gentil. Oh, bon, nous, on aime les gens très gentils. Un peu bordélique, quand même, hein, si j'ai bien compris aussi avec les vêtements.
5: Bordélique et trop gentil.
2: Ouais, voilà. Bordélique et trop gentil, on t'a bien résumé. Et puis, tu aimerais déjeuner avec Mylène Farmer. Ça serait ton rêve absolu.
5: Ah oui.
2: Pourquoi ? Parce que j'ai cru que t'as dit que t'étais fan de Metallica.
5: Quand j'étais en apprentissage, quand j'avais un moment de mélancolie, je mettais Mylène Farmer et voilà.
2: T'es fan, quoi. Oui, bah ça s'explique pas. Allez, voici ta question. Elle vaut 5 points. On va écouter une petite comptine avant de te la poser.
6: Napoléon
2: la question.
6: Napoléon est mort à Sainte-Hélène. Ah. Son fils Léon lui a crevé le bidon.
2: Mignon, ça.
0: C'est hyper mignon. Son fils Léon lui a crevé le bidon. C'est hyper. C'est ravissant.
2: C'est frais.
0: Voilà. Allez, pose la question.
2: Quel siècle a vu naître Napoléon Bonaparte ? Quel siècle a vu naître Napoléon Bonaparte ? 10 secondes, top chrono.
5: 17e.
2: Napoléon Bonaparte est né le 15 août. C'était à Ajaccio en Corse. En 1769, c'était le 18e. Un siècle plus tard, je suis désolé.
0: Alors, 11 pour Nathalie, 5 pour Sébastien. Il restera le bingo pour vous départager. Et là, tout de suite, on part avec Marine. Escroc, vous écoutez ici. À tout de suite, mes chéris.

0: Marine avec Escroc sur ICI.
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2: Nous sommes au taquet avec Nathalie qui a 11, Sébastien qui a 5. Alors Nathalie, il paraît que ta mère voulait t'appeler Sophie.
3: Oui.
2: Les malheurs de Sophie, et justement.
3: Exactement.
2: Hein. Et voilà. Sauf que ta marraine, elle n'a pas voulu, à cause des malheurs de Sophie, justement.
3: C'est ça. Elle avait 11 ans et ça lui faisait très peur.
2: Bah oui, les malheurs de Sophie, elle tombe dans la chaux, elle mange des chocolats, elle est malade, elle fait que des bêtises.
3: C'est ça. Mais... c'est ça. Il lui arrive que des bêtises.
2: Ouais, mais apparemment, quand même, tu t'appelles pas Sophie, mais t'as quand même eu plein, tu fais plein de bêtises. T'es un peu gaffeuse. T'es un peu Pierre Richard.
3: Je l'ai quand même en troisième prénom. Et puis, j'y échappe pas au malheur de Sophie. Mais effectivement.
2: Oh là là là là. Et qu'est-ce qui t'arrive comme malheur?
3: Oh ben, de tout. Il y a un train en retard, c'est le mien. Il y a un avion qui décolle pas, c'est le mien. Je pars en voyage sans passeport. Je prends un bateau, il n'y a pas de siège à ma place. Je vais chez des amis. Voilà.
2: Les malheurs de Sophie.
0: Ça sent pas bon pour vous, ça.
2: Alors, ça sent très bon pour moi. Et tu vas bien te taire. Et pour encourager ma candidate, nous allons passer une chanson qui annule toutes les méchantes choses que dit Éric Bastien. Tiens.
0: Be happy.
2: Alors écoute bien ton bingo. À mon top chrono, tu vas avoir 10 secondes pour me donner les noms d'un maximum de criminels, meurtriers, tout ce que tu veux. Les méchants, hein. Tous les criminels et les meurtriers célèbres que tu connais, même les voleurs. Attention, c'est parti, max de criminels, voleurs célèbres, top chrono.
3: Oh là là, alors, des criminels célèbres. Alors là, je suis vraiment perdue.
2: Alors, bah écoute, c'est fini. Mon chéri, il y avait Al Capone, Landru, Pablo Escobar, Thierry Paulin, Violette Nozière, Fournirait, Jacques Lébandreur, Guy Georges, Charles Manson, le docteur Petiot, Dupont de Ligonnès, Messrine.
3: Nullissime. Sorry.
2: À zéro, t'as intérêt à ce qu'il fasse zéro, hein. Je te le dis tout de suite.
0: Eh, ça a bien marché, hein. C'est super. On l'a adoré.
2: Voilà.
0: Sébastien, elle l'a dit, Valoche. Je crois qu'on n'a jamais eu cette situation. Il faut quand même que tu fasses un.
2: Ouais.
0: Parce que si tu ne fais pas un, on revient au score actuel. Et elle peut encore venir pour la finale. On est bien d'accord.
2: Ouais.
0: Bah oui, c'est ça.
2: Le gars, c'est tellement pas ce qu'il raconte qu'il regarde en disant ou pas.
0: Non, mais bon, je réfléchis au porte-bonheur, tout
2: oui,
0: ça.
2: Oui, oui, bien sûr.
0: Lui, il aime une certaine musique, on l'a dit. La musique un peu hard, un peu métal. Alors, on va d'abord commencer soft avec U2, tu adores. Ça va. Mais on a un tout petit peu plus violent quand même. C'est Rammstein. Aux amis du soft, hein.
4: Ah, ça c'est bon, ça.
2: Ouais, c'est pas la plus violente de Rammstein.
0: Non, on y va doucement. Ça c'est un groupe, c'est un groupe de métal, quoi. Voilà, c'est un groupe.
2: Quand on jouait, n'oubliez pas les paroles chez Nagui et qu'il faut pas entendre ce qui se passe derrière nous. Il nous met ça à fond avec un casque.
0: Ah oui.
2: Du Rammstein, j'adore.
0: Ah oui, ça fait un petit peu mal aux oreilles. On va te souhaiter bonne chance. Merci déjà d'avoir été avec nous. N'oublie pas l'enjeu. Quand même, il y a un très beau séjour à gagner dans le Cotentin. Un point, je te demande one point.
2: One point.
0: On t'envoie pas de musique de porte-bonheur, nous.
2: Ouais.
0: En 10 secondes, t'es prêt ou pas, Sébastien?
4: Très bien.
0: Je rappelle que depuis midi, t'es mon team leader.
2: Allez.
0: Tu vas devoir nous citer en 10 secondes un maximum d'inventeurs scientifiques célèbres. Les inventeurs scientifiques célèbres, top chrono.
4: Morgélis, Victor Hugo.
0: Oui.
2: Victor Hugo, non, il a
0: rien. On peut remettre la musique pour bonheur, tellement elle fonctionne super bien.
2: Voilà.
0: On est sur du 0-0, les gars, là.
2: Il y avait Archimède, Benjamin Franklin, Michel Faraday, Pasteur, Graham Bell, Edison, Nikola Tesla, Marie Curie, Einstein, Stephen Hawking, Darwin, Eddie Lamarr, Roland Moreno. Bon, et eh ben écoute,
0: Nathalie,
2: t'as compris?
0: Bravo!
2: T'as gagné, t'es là demain avec nous pour la finale, ma Nathalie.
0: Coup de bol, hein.
2: Et voilà, exactement. Tu tenteras donc de gagner 3 jours, 2 nuits pour 4 personnes à la découverte de l'île Tatiou. C'est une île, c'est une île un petit peu mignonne, au-dessus de la Normandie, dans le Cotentin, comme l'a dit la personne. Tu pourras y aller avec un bateau amphibie. Tu pourras te balader sur le vieux Gréement. Et pour y aller, t'auras 100 euros de carburant. Si tu ne gagnes pas ça, tu gagneras
0: la machine à café Nespresso 32 dosettes, 6 verres en verre. Bravo Sébastien quand même.
2: Bah oui, bravo Sébastien.
0: Ah oui, je suis triste pour Sébastien.
3: Oui, bravo Sébastien.
2: Ah
3: oui.
2: Et bah voilà, mais enfin c'est quand même...
0: C'est donc, le jeu.
2: Ce qui veut dire que moi demain j'ai 3 candidats.
0: Comment ?
2: J'ai 3 candidats. Et toi t'en as, t'en as un, voilà. Hein, voilà, voilà.
0: Et bah c'est pas grave, parce que même avec un, on peut faire des merveilles.
2: Bien sûr. Allez, je remercie Diana à la technique, Céline on the realization. Nous avons au standard, nous avons la très jolie Alexandra, Maître Coupez au savoir. Éric Bastien à la loose.
0: Pourquoi vous prenez votre accent français en parlant de moi ?
2: Parce que tu sais pas, tu comprends même pas quand je fais un accent.
0: Je ne comprends rien de ce que vous dites.
2: Allez, je remercie tous ceux qui nous écoutent, tous ceux qui jouent avec nous. Je vous embrasse tous un par un demain, mes petits chéris. Dis donc, il n'est pas un peu l'heure d'aller se coucher ?
0: Oui, parce que là, on vient de passer un bon moment avec le best-of d'Otake. Faut quand même qu'on récupère pour tout à l'heure, là. Hein.
2: Et puis surtout, c'est l'heure que Johan Guérin nous informe.
0: Il est là, Johan Guérin ?
2: Mais oui !
0: Le grand Johan Guérin ?
2: Bien sûr !
0: Il arrive tout de suite avec ici, dès 5h.
5: Ouais.

0: Alain Souchon, quand je serai KO, pour vous souhaiter la bienvenue. Bonjour.
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0: Si vous êtes KO à l'heure du réveil, on est là pour vous donner la bonne énergie nécessaire pour démarrer la journée avec l'équipe des Lefto, Emeline, Saveria, Mélodie, Vincent et Aude Razo. Bonjour Aude.
3: Bonjour Johan Guérin, est-ce qu'on a dormi cette nuit?
0: Non.
3: Pas du tout, pas du tout. Visiblement, ma rue est devenue la rue officielle de célébration des matchs du Paris Saint-Germain. J'ai eu droit à tout, les fumigènes, les pétards, bref, le PSG qualifié pour la finale de la Ligue des Champions.
0: Est-ce que je ne vous ai pas dit, c'est que j'ai envoyé des pétards juste en bas de chez vous.
3: Ah, vous étiez sous la fenêtre.
0: Exactement. Ah,
3: j'ai pas dormi.
0: Ouais, je suis désolé. Bon, si vous utilisez souvent la voiture, ça va vous intéresser. On vous dit comment devrait fonctionner l'aide du gouvernement pour les grands conducteurs, les gros rouleurs. Rendez-vous dans 5 minutes avec Valère Correa. 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
0: Jeudi 7 mai, très bon début de journée. Soyez les bienvenus, 5h. Le Paris Saint-Germain va donc défendre son titre dans 3 semaines en Ligue des Champions.
3: Bataille acharnée hier soir sur la pelouse du Bayern Munich et à l'arrivée, ce match nul, un partout, cette qualification pour la finale de la Ligue des Champions et ce PSG qui s'offre le droit de rêver à une deuxième étoile, Xavier Monferrand.
4: Ce devait être la copie du match aller, un festival de buts. Mais le feu d'artifice a pris l'eau. Le PSG a su faire déjouer le Bayern au point de tout repousser ou presque. Les défenseurs ont pris leur revanche et le capitaine brésilien du PSG, Marquinhos, n'est pas peu fier.
5: C'est ça la clé, la force de notre équipe. Je crois que quand il y a des matchs qu'il faut défendre, que nous on doit être derrière le ballon, être bas et défendre jusqu'à la fin comme on a fait encore aujourd'hui. Ça montre la valeur de l'équipe, ça montre comment notre équipe elle est prête pour affronter toutes les difficultés qu'on peut avoir dans un match.
4: Chelsea, Liverpool, puis le Bayern Munich, le PSG est allé la chercher sa place en finale. Un parcours de costaud et ce n'est pas une fin en soi pour l'attaquant parisien Désiré Doué.
6: On y va pour gagner, pas pour défendre quoi que ce soit, on y va pour gagner. On sera surmotivé, c'est une finale de Ligue des Champions, il peut tout se passer. Mais voilà, on s'enflamme pas, on reste humble, on est sûr surtout de nos qualités, de nos forces. On sait où on veut aller et on sait ce qu'on veut accomplir encore cette année.
4: Deux finales de suite, c'est déjà rare, mais le PSG veut désormais être le 9e club de l'histoire du foot européen à conserver son titre.
3: Rendez-vous le 30 mai à Budapest pour cette finale PSG-Arsenal et donc peut-être une deuxième étoile parisienne. Scène de liesse hier soir dans Paris avec pétard fumigène, je le disais, on vous fait vivre tout ça en ambiance à 5h30, restez avec nous.
0: Avance à 5h02 sur votre radio ici, l'actualité marquée aussi par la mort d'une adolescente de 14 ans.
3: Et la très forte émotion dans l'Aisne, dans la petite commune de Fère en Tardenois. C'est là que la jeune fille a été poignardée hier matin sur le chemin du collège. Un suspect de 23 ans arrêté. Les amis, les voisins sous le choc au micro de Mathieu Bonnour.
7: C'est sur ce petit chemin de terre coincé entre des immeubles vieillissants aux façades mal entretenues et le collège que le corps de cette jeune fille a été retrouvé. Même pas 10 minutes à pied pour tous les élèves du quartier qui passent par là.
8: Ça aurait pu être moi parce qu'on était proches quand même. Enfin, on était à 10 mètres même pas.
7: Emma voit cette fille qu'elle connaît bien avec son sac rouge.
8: J'ai vu qu'il y avait Chloé qui habite juste en bas là. Je vois qu'elle est partie chez elle et elle est derrière moi. Et je tourne la tête et je la vois plus. Et depuis, j'ai peur d'être toute seule dehors.
7: Toute la journée, elle s'envoie des messages avec sa maman. Emmanuel, qui essaye de la rassurer, est difficile de trouver les mots.
9: Ça aurait pu être ma fille, hein. Elle était dans la même rue au même moment, donc on sait pas. Ma fille, c'est ce qu'elle m'a dit aussi. Elle se pose des questions et on y pense. Hein. Les parents, on pense aussi aux parents de cette jeune fille.
7: Dans un des appartements, la fenêtre donne sur ce chemin au loin. Stéphanie et Antonio, deux parents, n'en reviennent pas.
10: On doit pas faire ça à une gamine, qui a même pas connu la vie. On s'est acharné sur cette gamine. C'est inadmissible.
11: Ça nous a un peu choqués, quoi. Ça fait toujours mal au cœur. Une enfant qui va à l'école, qui se fait tuer comme ça dans un... Ici, surtout ici, c'est calme.
7: Les enfants de ce couple vont rester à la maison aujourd'hui, comme de nombreux autres voisins, effrayés à l'idée d'être dehors, seuls sur ce petit chemin.
3: Et selon le procureur, le suspect arrêté est peut-être un ancien petit ami de la collégienne. Il est toujours en garde à vue ce matin. Une enquête est ouverte pour assassinat. La consommation de carburant a fortement baissé le mois dernier, moins 11%, preuve que les Français s'adaptent à la flambée des prix des carburants. Conséquence aussi d'un mois de mars où beaucoup se sont précipités à la pompe par précaution.
0: Et les collectivités s'adaptent aussi. On prend la direction de Laval.
3: Oui, parce que dès lundi à Laval, le bus coûtera moins cher. 50 centimes le trajet contre 1,30€ jusqu'à présent. Le carnet de 10 tickets passe à 4€ au lieu de 10, manière de proposer aux habitants une alternative abordable à la voiture. Et ça plaît, écoutez.
2: Ça sera super, ça va faciliter beaucoup de choses parce qu'il faut faire de l'économie. C'est la meilleure chose qu'on peut nous proposer cette année.
12: Une baisse de 80 centimes, ça fait du bien, quoi.
13: Ma foi, c'est une bonne idée. Si c'est moins cher, oui, je vais prendre plus le bus, je vais laisser ma voiture au garage. Moi, j'aimerais que le bus soit gratuit.
14: Moi, je trouve ça super bien, surtout que là, ça va être l'été, donc on va pouvoir plus se déplacer, pouvoir aller dans le centre-ville, faire des activités, se balader. Donc je pense que c'est vraiment bien. C'est une bonne initiative.
15: Moi, j'adore l'étude parce que pour faire mes courses puis aller voir les copines.
16: 50 centimes, ça me semble raisonnable.
17: Je trouve ça génial. Ça évite de prendre la voiture. Tandis que moi, j'ai pas le permis, c'est encore plus génial. Ça motive pas pour passer le permis, j'avoue. Mais 50 centimes, c'est incroyable et je pense qu'il y aura plus de monde à prendre le bus. Après, j'espère qu'il y aura plus d'horaires. Parce que déjà que le B, il est un peu rempli le matin.
18: Je ne suis pas concernée étant que j'ai une carte à l'année. Mais je trouve ça très bien pour les usagers qui le prennent de temps en temps.
3: Allez, on quitte le bus et on prend la route, la voiture en cette veille de jour férié. Si vous prenez la route, vous n'êtes pas seul. Un bison futé classe la journée rouge dans toute la France, dans le sens des départs, avec une circulation dense dès la fin de matinée en région parisienne et sur l'ensemble des grands axes français dans l'après-midi et jusqu'en début de soirée. Des routes chargées, un ciel beaucoup moins chargé en revanche, Johan.
0: Oui, c'est vrai. Alors, au lever du jour, il y a des brouillards qui sont nombreux du sud-ouest au Val-de-Saône, sur la Bretagne et Grand Est. Quelques averses qui s'attardent, tandis qu'en bord de Méditerranée, lui, le soleil s'impose déjà très largement. Et cet après-midi, c'est vrai, une nette amélioration se dessine sur l'ensemble du pays avec un soleil plus présent. Quelques averses tout de même qui ne sont pas à exclure sur le relief du massif central des Alpes et en Corse. Sur les Pyrénées, elles pourraient même être localement orageuses. Les températures ce matin, un peu de fraîcheur à Caen, 6 degrés à Lille et Châteauroux, 7 à Paris, Bordeaux, Clermont-Ferrand et Limoges, 8. Nous avons 9 en ce moment à Rennes, Nantes, Toulouse et Dijon, 11 à Strasbourg, 13 à Ajaccio, 14 à Marseille. Côté maximal, elles sont en légère hausse avec 15-20 degrés en général sur le pays, jusqu'à 22 en Méditerranée.
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0: 5h06, excellent jeudi. Si vous avez du mal à avoir les yeux en face des trous ce matin, ça peut arriver. Oui, oui, on vous réveille avec le titre parfait pour ça, Paris Latino, des Bandolero, titre qui annonce en plus le retour du soleil un petit peu. Et ça, forcément, on aime, on valide. Très bon début de journée.

0: Il n'y a pas à dire. C'est un titre qui aide à sortir du lit, ça, de bon matin. On aime et on partage avec vous Bandolero et Paris Latino, 5h10.
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0: En haut, quand il y a un match de foot comme hier, Bayern à Munich, PSG, il y a forcément un incontournable, c'est la bière pour accompagner avec modération, et évidemment. Je vous parle de bière ce matin. Imaginez un instant, vous brassez tranquillement votre bière dans le sud du Finistère, à Banalec, et soudain, les avocats de Yoko Ono débarquent via un courrier dans votre boîte aux lettres. C'est l'aventure qui est arrivée à Aurélien Picard, sa petite brasserie de l'imprimerie, commercialisée depuis 5 ans une bière au citron et au gingembre baptisé John Lemon.
3: Ah, joli jeu de mots.
0: C'est plutôt sympa. Jeu de mots acide qui n'a pas du tout fait rire la veuve de John Lennon, Yoko Ono. Résultat, mise en demeure directe.
3: Oh,
0: ouais, vraiment, c'est sévère. Pour protéger en fait l'image de l'ex-Beatles, les avocats ont été clairs. Soit le nom disparaît, soit c'est 1500 euros d'amende par jour.
3: Ah, quand même.
0: Ouais, ça fait quand même un petit pactole. Mais en Bretagne, on a quand même de la ressource. Ce coup de pression s'est transformé en un coup de pub magistral. Les stocks s'arrachent et la John Lemon devrait bientôt renaître sous un nom plutôt sympa et tout aussi piquant, la Jaune Lemon.
3: Oui, mais maintenant elle est connue partout.
0: Exactement, c'est pour ça que voilà, on en parle et ils ont des stocks qui partent très très vite maintenant. 5h11 dans l'actualité ce jeudi, Aude.
3: Les dons du sang sont en baisse en ce mois de mai, donc si vous avez l'occasion d'aller donner votre sang, pas mal de collectes sont organisées loin des grandes villes. On mode d'emploi dans quelques minutes.
0: Ouais, sujet important dont on parle. Pour la musique du réveil, c'est avec le King of Pop. D'accord, ouais. On vous réserve le meilleur ce matin. Michael Jackson, Black or White arrive dans 5 minutes. Mais avant, par ici les économies.
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0: Bonjour Valère Correa.
5: Bonjour Johan, bonjour Aude.
3: Bonjour.
0: Chaque jour avec vous, un bon plan pour notre pouvoir d'achat. Aujourd'hui, vous vouliez nous parler d'une aide pour les grands rouleurs en voiture.
5: Oui, je voulais faire le point sur les annonces récentes du gouvernement concernant la mise en place d'une aide pour les grands rouleurs afin de les soutenir face à l'augmentation des prix du carburant. Alors ça devrait concerner près de 3 millions de personnes quand même, hein, selon le gouvernement, en particulier les personnes aux revenus modestes. Sur les critères, il faut être salarié ou indépendant, mais en tout cas travailler. Le demandeur doit appartenir à un foyer fiscal dont le revenu de référence par part au titre de 2024 est inférieur ou égal à 16 880 euros. Là, vous trouvez toutes les infos sur le site du ministère de l'économie. L'autre critère est d'avoir besoin de beaucoup rouler pour aller travailler. Donc, soit vous faites une distance supérieure à 15 km pour le trajet domicile-travail, soit un kilométrage annuel supérieur à 8000 km. Sur le montant, vous recevrez 50 euros dans les 10 jours de la demande.
3: Bon, Valère, si on pense entrer dans ces cases, comment on fait pour demander cette aide ?
5: Alors, tout va passer par le site des impôts et à partir du 27 mai, c'est là que vous pourrez faire votre déclaration et l'aide devrait être sur votre compte en banque, donc dans le courant du mois de juin. Le gouvernement a promis une procédure très simple, qui sera d'ailleurs déclarative, basée donc sur la confiance. Notez que seuls ces moyens de locomotion seront concernés. Véhicules terrestres à moteur à 2, 3 ou 4 roues, à motorisation thermique ou hybride non rechargeable, utilisé à des fins professionnelles et bien sûr régulièrement assuré à la date de la demande. Voilà, en tout cas, si vous pensez pouvoir en bénéficier, jetez un œil sur le site des impôts à partir du 27 mai prochain et puis n'hésitez pas à me dire ce que vous pensez de cette aide. Dérisoire, bienvenue. Mon mail, parisicileséconomies@radiofrance.com.
0: Merci Valère Correa. On vous met tous les bons plans, toutes les bonnes adresses pratiques en détail sur ici.fr, page par ici les économies.
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0: 5h15, Aude, l'EFS, l'établissement français du sang, tire la sonnette d'alarme.
3: Comme tous les ans, au mois de mai, les dons de sang sont en baisse. Et oui, c'est plus dur de mobiliser les donneurs avec les week-ends prolongés. Alors si tu ne viens pas à l'EFS, l'EFS viendra à toi. Des collectes sont organisées. On est à Châtillon-sur-Indre, au nord-ouest de Châteauroux, avec le micro ici de Manon Klein.
6: Serrer le poing.
7: Annie, infirmière pour l'établissement français du sang, passe d'un donneur à l'autre et il y a certains visages qu'elle reconnaît comme celui de Xavier.
6: Ça fait déjà un certain nombre de fois que vous venez.
8: Bon bah oui, ça commence à faire. Hein.
6: C'est le 34e don aujourd'hui.
8: Bon bah voilà, c'est pas mal.
6: Voilà, ouvrez la main.
7: Et ça y est, tout est en place. Il ne manque plus que la petite balle à malaxer dans sa main pour accélérer le processus. Xavier a oublié la sienne chez lui. Une balle un peu spéciale.
8: Il m'avait personnalisé ma balle pour mon anniversaire.
6: Cassée, oui, pour votre anniversaire. Je me souviens venir donner son sang le jour de son anniversaire. Ben c'est oui. Beau quand même.
7: Xavier renouvelle l'effort cette fois pendant ses vacances.
8: Je reprends lundi. Après, j'ai le pont. Après, c'est fini.
6: Oui, c'est ça la grosse difficulté. C'est tous ces ponts au mois de mai. Hein.
7: Les stocks de sang sont en baisse avec tous ces week-ends prolongés. Alors, ici, même ceux qui n'ont pas de rendez-vous, comme Florent, sont acceptés.
9: Le planning était un peu bousculé, mais du coup, j'ai pu avoir du temps pour venir faire le don du sang. J'étais pas forcément sensibilisé étant plus jeune. Maintenant, qu'il y a quand même les collectes proches de chez nous, on peut faire l'effort, ça prend pas si longtemps que ça. C'est simple, tout le monde peut le faire.
7: Et c'est justement pour aller chercher ces donneurs en zone rurale que des collectes sont régulièrement organisées en dehors de la maison du don de Châteauroux. Collecte dans une ambiance musicale.
6: Alors, attends, on va mettre un petit peu de crooner. Alors, toc.
3: Allez, une petite musique toute calme et toute douce. C'est mieux, c'est sûr, oui. Pour donner son sang, c'est mieux que du hard rock. Hein. Bon, alors, si vous voulez donner, mais que vous ne savez pas où, c'est tout simple. Je vous donne un truc. Vous allez sur le site web de l'établissement français du sang. Vous avez une carte de France. Vous zoomez sur là où vous habitez ou là où vous passez votre week-end. Et vous avez les points rouges pour les points fixes, les maisons du don. Et vous avez les points bleus avec les collectes mobiles plus loin des grandes villes. Hein. C'est très bien fait, c'est très pratique.
0: Ça, c'est parfait. Pour donner son sang, notez qu'il faut avoir entre 18 et 70 ans et pesait plus de 50 kilos. 5h17, tiens, parlons d'un jeu devenu culte, les 12 coups de midi.
3: Oh là là.
0: Évidemment, rencontré ce matin avec un candidat qui s'est illustré, qui vient de quitter l'aventure, c'est Cyprien. Il se confie dans les coulisses télé dans un instant, mais avant c'est Michael Jackson avec Black or White pour vous souhaiter un très très bon réveil sur votre radio ici.

0: La légende Michael Jackson, Black or White. On parle beaucoup d'ailleurs en ce moment de Michael Jackson avec le film qui est en ce moment sur les écrans. Est-ce que vous l'avez vu ou pas?
1: Non, j'ai pas vu.
0: Je l'ai pas vu encore. Franchement, ça me donne très envie. Et quand même, déjà, il est sorti depuis 15 jours. 2,5 millions d'entrées en France pour ce film. Et Michael Jackson qui est interprété par son neveu, Jafar Jackson. 5h20, l'éphéméride de ce 7 mai. On souhaite une bonne fête au Gisèle aujourd'hui. Tiens, c'est l'anniversaire de l'actrice Véronique Jeannot, 69 ans. Du dessinateur du chat, le fameux chat, Philippe Geluck, 72 ans, et puis Franck Michael qui a 79 ans. C'est le 7 mai 1997 que le cinquième élément, un film culte de Luc Besson avec Bruce Willis, sortait aux États-Unis. Un monument de la SF à la française qui a conquis le monde.
1: J'adore ça.
0: Franchement,
1: ce film.
0: Ah ouais, non mais légendaire ce film. Et puis 7 mai 1977, que se passe-t-il? Hotel California, titre légendaire hein, des Eagles, atteint la première place du Billboard, morceau dont le solo final reste l'un des plus célèbres de l'histoire du rock.
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0: On retrouve Patrice Gascon avec ses coulisses télé. Aujourd'hui, Patrice, vous êtes parti prendre des nouvelles d'un grand champion de jeux télé, un champion qui vient de quitter les 12 coups de midi.
3: Le dimanche 20 avril, vous étiez quelques millions à assister au départ volontaire de Cyprien, troisième plus grand maître de midi des 12 coups de midi.
4: Jean-Luc,
5: oui, Cyprien,
4: je rends mon étoile maintenant.
5: Alors là, Cyprien n'est plus dans le jeu, on l'applaudit très très très fort.
3: Oui, vous avez bien entendu, le candidat Cyprien n'est pas éliminé des 12 coups de midi. Il a décidé de partir. Alors, je vous rassure, hein, si vous n'avez pas suivi, il part après 212 participations au jeu quotidien de TF1 et avec 861 337 euros de gains. Le voilà donc sur le podium des plus grands maîtres de midi. Alors, j'ai laissé un petit peu de temps à Cyprien pour reprendre son souffle après cette belle aventure et je lui ai demandé si on ressortait différent d'une si longue et excitante expérience devant les caméras des 12 coups de midi. Cyprien.
6: Alors, j'ai essayé pendant la plupart de mon parcours de pas trop changer, justement parce que dans des conditions aussi exceptionnelles, ça fait peur de perdre ses amis, de perdre ses repères, de perdre les habitudes qu'on a prises et qui sont bonnes. Donc j'ai fait beaucoup d'efforts pour essayer de rester le même.
3: Cyprien, maintenant que l'aventure Les 12 coups de midi avec Jean-Luc Reichmann est terminée, si vous aviez une petite anecdote pour nous dévoiler les coulisses du jeu de TF1.
6: Alors ce que les gens savent sans doute, c'est qu'on fait plusieurs émissions par jour, on en fait généralement 5. Et donc entre les émissions, moi j'avais une petite tente dans laquelle il y avait beaucoup de barres chocolatées, pas mal de compotes, de 3 jus de fruits. Et c'était un endroit un peu calme où ça me permettait de me ressourcer, sans forcément vraiment essayer à me concentrer, mais au moins pour passer des moments en dehors du jeu.
3: Alors je ne sais pas si Cyprien avec ses gains va se construire des châteaux en Espagne, mais lors de sa longue participation aux enregistrements en banlieue parisienne, vous saurez qu'il avait donc sa petite tente. Bon, Cyprien, maintenant, vous pouvez nous le dire, vous allez en faire quoi de ces 861 000 euros et des poussières que vous avez brillamment gagnées?
6: Alors pour le gain, honnêtement, je me suis toujours dit que ce serait un peu bête de prendre des décisions hâtives et de choisir des choses dans la précipitation. C'est une somme qui est quand même assez coquette et je voudrais pas prendre le risque de faire n'importe quoi avec. Donc pour l'instant, je vais réfléchir.
3: Le maître Cyprien a bien raison, il va réfléchir. En attendant, les 12 coups de midi se poursuivent du lundi au dimanche à 11h50 sur TF1. Tiens, bah c'est exactement comme les coulisses télé qui reviennent tous les jours ici.
0: Merci beaucoup Patrice Gascoigne et qui se retrouve aussi en podcast sur ici.fr et l'application ici. 5h24, on plonge dans la grande histoire ce matin avec le sucre de betterave qui est une invention de la guerre qu'on doit à Napoléon.
1: Ah
0: pour
1: bon
0: nous en France. Ouais, ouais. Stéphane Bern vous révèle tout dans 3 minutes, c'est passionnant, mais avant c'est le duo sucré Jack et Carla. Voici la recette.

0: Jack et Carla, la recette. Et la recette pour un bon réveil, c'est d'écouter Ici dès 5h. La preuve, un peu d'histoire maintenant avant l'actu à 5h27. Stéphane Bern, ce matin, on voyage au temps où une guerre changeait le goût de nos desserts.
1: En pleine guerre contre l'Angleterre, Napoléon mène un combat inattendu. Sauver le goût sucré. Parce qu'un empire en hypoglycémie, ça devient vite nerveux. Quand Napoléon Ier affronte l'Angleterre, il ne se contente pas des champs de bataille, mais attaque aussi le commerce. En 1806, il décrète le blocus continental dans le but d'asphyxier l'économie britannique. Le problème, ce blocus prive aussi la France des produits venus des colonies, et en particulier du sucre de canne. La stratégie est brillante, mais la sucrière, elle est vide. Alors, le sucre se raréfie, les prix explosent, les cafés deviennent amers, tout comme le peuple. Le mécontentement populaire monte et Napoléon s'inquiète. Il lui faut trouver une solution. Et il la trouve dans un drôle de tubercule. Depuis quelques décennies, des chimistes travaillent sur l'extraction possible des molécules sucrantes de la betterave. Dit comme ça, on est plus proche de la soupe que de la gourmandise, mais en temps de guerre, on ne fait pas vraiment la fine bouche.
2: C'est délicieux.
1: Napoléon mise tout dessus. Il encourage la recherche, finance des essais, soutient ingénieurs et industriels. Par décret, il impose même la mise en culture de 32 000 hectares de betteraves en France. Au mieux, ça fera du sucre, au pire, il y aura du rap dans les mangeoires et à la cantine. Le pari est audacieux, mais il fonctionne. En quelques années, la France devient capable de produire son propre sucre, en particulier dans le nord du pays. Mais après la chute de l'Empire, en 1815, le sucre de canne revient et déstabilise cette économie naissante. Certaines sucreries doivent même fermer leurs portes.
3: Vous avez de la pâte, vous avez du sucre.
1: Et c'est ainsi que le sucre est devenu une arme de guerre. Et la betterave, un glorieux soldat tombé au champ d'honneur dans nos assiettes.
0: Merci Stéphane Bern pour ce voyage dans le temps. 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C'est Saveria qui vous accueille. Jeudi 7 mai, il est 5h30. Toute l'actualité en France et dans le monde, c'est le 90 secondes avec vous, Drazo.
4: Ça passe pour le PSG qualifié pour la finale de la Ligue des Champions après un énorme bras de fer, match nul un partout hier soir face au Bayern Munich. Le PSG défendra donc son titre le 30 mai prochain à Budapest contre les Anglais d'Arsenal. Un homme de 23 ans, toujours en garde à vue ce matin, soupçonné d'avoir tué, poignardé une adolescente de 14 ans dans l'Aisne alors qu'elle était sur le chemin du collège. Il pourrait s'agir d'un ancien petit ami selon le parquet. Une enquête pour assassinat est ouverte. Si vous devez prendre l'avion dans les prochains mois, le ministre de l'économie Roland Lescure assure qu'il n'y a aucune crainte de pénurie de kérosène en mai-juin et peu de risques de pénurie pour la suite. Les annulations de vols pour l'instant restent assez exceptionnelles, souligne le gouvernement. À Caen, le déblocage du détroit d'Ormuz, la France déploie son porte-avions Charles de Gaulle dans la région du Golfe. Un signal pour dire que la France et d'autres pays sont prêts, si besoin, à sécuriser ce carrefour stratégique pour l'acheminement du pétrole mondial en cas de déblocage. Notez bien, une grève est annoncée à la SNCF pour le 10 juin, c'est un mercredi. Les syndicats déclarent, je cite, l'état d'urgence face à la multiplication des suicides de cheminots, des accidents du travail et des arrêts maladie. Sur la route, gare aux bouchons, la journée est classée rouge dans le sens des départs dans toute la France en cette veille de jour férié.
0: L'info du jour, c'est la joie dans les rues de Paris après la qualification du PSG pour la finale de la Ligue des Champions.
4: On est en finale, voilà les cris qu'on a entendus résonner dans Paris pendant des heures et des heures. Et puis la foule, les pétards, les fumigènes, la fête et le micro d'Emma Sarango.
5: Il y aura bien eu un petit faux départ des plus impatients. Touché par l'égalisation munichoise dans le temps additionnel.
6: On leur a offert un but pour l'honneur. Le fait de ne pas leur laisser marquer un but, c'était un peu une insulte.
5: Mais finalement, aux trois coups de sifflet...
7: On a réussi à gagner. Ok, 1-1, mais on a gagné.
5: Avec ces deux dernières rencontres, le PSG finit de prouver qu'il fait partie des grands Européens.
8: Bon voilà, on a été délivré en 2025.
2: On va en avoir 3 d'affilée, moi c'est ce que je souhaite, 3-4.
5: Mais au lieu de s'enflammer, beaucoup se méfient du dernier adversaire, Arsenal, leader du championnat anglais.
8: Je redoute leur jeu un peu bizarre pour une finale, ça peut être problématique.
5: À Budapest, en tout cas, le 30 mai, le PSG pourra compter sur un soutien hexagonal, veut croire ce supporter.
9: Là, derrière Paris, il n'y a pas que Paris, il y a vraiment toute la France qui est derrière.
5: On le penserait bien naïf si ce passant ne lui tapait pas sur l'épaule.
10: T'as un Lensois qui est avec vous, les gars. On s'est battu toute la saison on pouvait. Mais en Europe, les gars, on vous soutient à mort.
5: Si le PSG s'imposait en finale, il deviendrait le 9e club européen à conserver son titre.
4: Et le coach parisien Luis Enrique aura l'occasion, donc dans 3 semaines, d'égaler un certain Zinedine Zidane. Zizou a remporté 3 fois la Ligue des Champions en tant qu'entraîneur du Real Madrid. Luis Enrique, lui, pour l'instant, en a 2 à son actif. Une avec le FC Barcelone, c'était en 2015. Une autre avec le PSG, c'était l'an dernier, on s'en souvient. Et donc, pourquoi pas la 3e, le 30 mai à Budapest.
0: Et bah pourquoi pas, ça c'est vrai. On aime jouer un bon football, mais on aime aussi gagner le combat. C'est d'ailleurs la réaction hier soir de Luis Enrique. 5h33, la météo au lever du jour. Les brouillards sont nombreux du sud-ouest au Val-de-Saône. Sur la Bretagne et Grand Est, quelques averses s'attardent, tandis qu'en bord de Méditerranée, le soleil lui s'impose déjà. L'après-midi, c'est une nette amélioration qui se dessine sur l'ensemble du pays avec un soleil beaucoup plus présent. Quelques averses qui résistent et qui ne sont pas à exclure sur le relief du massif central, des Alpes et en Corse. À noter sur les Pyrénées, elles pourraient même être localement orageuses, ces averses. Les températures ce matin à Caen, 6 degrés relevés, à Lille et à Châteauroux, 7, à Paris, Bordeaux, Clermont-Ferrand, Limoges, 8, nous avons à Rennes, Nantes, Toulouse et Dijon, 9, 13 à Ajaccio, 14 à Marseille. Vos messages aussi sur la page Facebook ici, 3 degrés, 6 relevés dans le Loiret par Thierry, on a 7 degrés, 8 à 7 ou 8 degrés relevés à Falampin, c'est dans le Nord, on salue Annie, 8 degrés, c'est à La Riche en Indre-et-Loire, on salue Claude, 12 à Saint-Léonard de Nobla, merci Marie-Laure. Même température tient à relever dans une belle destination qui fait rêver de bon matin, Saint-Tropez, ben oui, avec Mika qui y est, puis tient 10 degrés en Alsace. C'est Daniel qui nous donne cette info. Côté maximal, elles sont en légère hausse entre 15 et 20 cet après-midi en général sur le pays, jusqu'à 22 en Méditerranée.
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0: 5h35, le réveil vient de sonner. C'est une belle journée qui démarre. C'est tout le bonheur qu'on vous souhaite en tout cas. Ami Lève-Tô, on vous accompagne de la meilleure des façons avec monsieur Francis Cabrel et son titre Question d'équilibre, parfait pour vous souhaiter un excellent jeudi.

0: Francis Cabrel, question d'équilibre, et j'ai une bonne nouvelle puisque Francis Cabrel fêtera ses 50 ans de carrière avec un nouveau disque, de nouvelles chansons qu'il sortira. Ce sera en 2027. Faut encore un petit peu patienter.
1: Faut être patient, là.
0: Ça, c'est clair. Bon, en attendant, moi, j'ai une autre bonne nouvelle. Cette question, qu'est-ce que vous feriez si on vous offrait 10 000 euros pour partir en vacances?
1: Mais plein de choses, Yohan. Déjà, je pars avec vous.
0: Ah, alors, franchement, je valide ça, c'est adorable.
1: Et puis, on choisit ensemble.
0: Oh là là, j'adore ça. On va les gagner, ces 10 000 euros. 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Et moi, je vous donne ce matin un indice, puisque le disque du jour sera diffusé ce jeudi entre 7h et 8h.
1: C'est large quand même.
0: Ouais.
1: Faut bien
0: ouais.
1: écouter entre 7h
0: et 8h. Bien écouter, on compte sur vous.
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0: Et c'est pas une arnaque, je tiens à le dire, parce que les arnaques, elles se multiplient. On est là chaque matin pour les contrer. C'est la mission de votre rendez-vous, c'est pas vrai. Et Aude, ce matin, on se projette même sur le 14 juillet.
1: Oui, vous avez peut-être vu passer cette semaine sur Facebook cette petite annonce pour recruter des figurants pour applaudir Emmanuel Macron sur les Champs-Élysées le 14 juillet. Ça fait beaucoup réagir, mais l'annonce est fausse, attention.
0: Bon, côté musique, je vois arriver un soleil bleu ce matin. On l'écoute dans 5 minutes, mais avant notre petit soleil du matin, c'est Michel qui est avec nous depuis Toulon dans le Var. Bonjour Michel.
4: Bonjour Yohann.
0: Comment ça va ce matin?
4: Eh bien écoutez, très bien, impeccable. Hein, voilà, j'ai eu le téléphone, enfin mon téléphone a bien réussi, mon coup de téléphone, donc je suis ravie.
0: Ben vous avez bien
4: j'adore
0: fait.
4: Votre radio.
0: Ah ça c'est adorable, merci Michel. Vous êtes retraité de l'éducation nationale?
4: Oui.
0: Qu'est-ce que vous faisiez au sein de l'éducation nationale?
4: J'étais directrice d'école maternelle. J'étais...

0: terminée. Mais il y a longtemps que je suis à la retraite, depuis 2002.
1: Ah oui, donc vous profitez maintenant, c'est génial. En plus, il y a de quoi faire à Toulon et dans le Var. Hein.
0: Ah oui, oui, oui, c'est une très belle région. Je suis originaire de l'Hérault, mais j'ai atterri à 70 parce que mon mari était marin.
1: Ah, excellent. Voilà, ah, oui.
0: C'est pour ça qu'on s'est établi à Toulon.
1: D'accord, voilà. Je comprends, mais évidemment. Je découvre aussi que vous êtes une grande amatrice, grande fan de sport et en particulier de rugby.
0: Ah oui, eh ben oui, bah avec Toulon, hein, c'est sûr. Hein.
1: Le RCT.
0: Toulon, le RCT, puis je suis le top 14 avec assiduité. Le samedi, dimanche, il faut pas me déranger. je regarde tous les matchs.
1: J'adore ça. Vous avez votre maillot des rouges et noirs ou pas?
0: Ah oui, j'ai le maillot. Puis chaque fois que je peux y aller, j'habite à côté du stade. Ouais. Hein. Bon, c'est vrai que je passe toutes mes vacances maintenant avec mes petits-enfants à Paris. Les vacances de Toussaint, Pâques et tout ça. Mais quand je suis à Toulon, je vais au match. Là, je n'y vais pas, samedi, parce que c'est au Vélodrome à Marseille.
1: Ah oui.
0: Et maintenant, vous voyez, j'ai 80 ans. Donc, pour aller au Vélodrome, c'est pas évident. Hein.
1: Franchement, voilà. Michel, 80 ans, ça ne s'entend pas dans votre voix ce matin et dans ce sourire et cette énergie que vous avez. Ça fait plaisir à entendre. Si je vous parle du pilou-pilou, vous pensez à quoi, vous?
0: Eh bien, au rugby.
1: Eh bien oui. Qu'est-ce que c'est le pilou-pilou? Racontez-nous.
0: Ben, le pilou-pilou, c'est une, comment vous dire, c'est une sorte d'hymne qui a été inventé pour le RCT et qui date d'il y a très longtemps. Parce que moi, je ne suis pas là quand même, je suis à Toulon que depuis 70.
1: Ouais.
0: Le RCT, c'est beaucoup plus vieux que ça.
1: Oui.
0: Hein, d'accord. Donc, c'est quelque chose qui existe depuis, je ne sais pas, depuis quand le RCT est là, depuis 100 ans, ben, je ne sais plus.
1: Mais franchement, non, mais c'est un cri de ralliement et quand tous les supporters du RCT le chantent, c'est fabuleux.
0: Ça commence par le pilou-pilou. Hein,
1: exactement.
0: Le chante,
1: mais hein, c'est vraiment quelque chose à vivre. En tout cas, Michel, ça fait plaisir de vous entendre ce matin. Nous, on va vous offrir la Radio Collector ici, dernière génération.
0: Oh.
1: Eh ben voilà, ça change.
0: Je suis contente parce que franchement, moi, j'écoute beaucoup la radio, j'écoute ici. Je me lève très tôt,
1: ouais.
0: Puis ici Provence tout le temps. Hein.
1: Évidemment.
0: Voilà, hein.
1: Eh ben vous savez quoi, voilà, on salue les copains d'ici Provence aussi ce matin et on vous embrasse bien fort, Michel. On
0: et
1: vous souhaite une belle journée.
0: Super, vous, Johan, Aude, en fait,
2: merci.
0: Tout le monde. Hein.
1: Ah, ben,
0: merci. Hein.
2: Super gentil.
0: Oh, merci.
1: C'est adorable. On vous embrasse fort, Michel, et merci à vous de votre fidélité. On adore ce genre de rencontre comme ça le matin.
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1: C'est pas vrai, le rendez-vous anti-arnaque au d'une petite annonce fait beaucoup parler en ce moment sur les réseaux sociaux.
2: Oui, elle prétend, et c'est totalement faux, que l'Élysée recrute des applaudisseurs professionnels pour le 14 juillet. Oui, oui, la petite annonce tourne beaucoup, je l'ai vu passer sur Facebook, c'est une capture d'écran, je vous la lis. Mission, participer en tant qu'applaudisseur professionnel à l'animation de la cérémonie du 14 juillet. Vous passerez la matinée à applaudir chaleureusement le président Emmanuel Macron, profil recherché intermittent du spectacle avec expérience en figuration, 500 euros net.
1: Ah oui.
2: Je précise qu'on voit le logo de France Travail en haut de l'annonce.
1: Et donc cette annonce est complètement bidon.
2: Voilà, je suis allée faire un petit tour sur le site de France Travail pour en avoir le cœur net et j'ai beau chercher, je ne trouve aucune trace de cette annonce. Par contre, ce que j'ai trouvé, c'est l'origine de la fausse annonce. Le premier à l'avoir publiée, c'est une page Facebook parodique. Ah. Elle se présente elle-même comme la première source de désinformation en temps réel. Et je vous ai déjà parlé d'elle. C'est elle, souvenez-vous, qui avait posté la fausse citation de la ministre Aurore Berger, où elle disait, et elle ne l'a jamais dit, hein, qu'avec 100 euros, on peut faire 50 pleins de carburant et que les Français râlent pour rien. Alors, ça peut faire rire, mais ça devient beaucoup moins drôle quand l'info satirique devient virale et que la plupart des internautes la prennent au pied de la lettre. Concernant les applaudisseurs du 14 juillet, heureusement, certains en commentaire ne se laissent pas prendre, c'est rassurant. Ce n'est pas la première fois que cette fake news circule. L'an dernier déjà, un internaute avait affirmé que 500 figurants avaient été recrutés pour acclamer Emmanuel Macron. L'Élysée s'était senti obligé de démentir à l'époque avec cette phrase bien trouvée, je trouve. Plus c'est gros, plus ça passe.
1: Eh ben moi, je vous applaudis ce matin, je vous acclame même, Aude, ce matin de bon matin.
2: Vous voulez un chèque ?
1: Oui, s'il vous plaît.
2: C'est 500 euros net pour la journée entière.
1: Parfait, formidable, on va bien s'entendre. Chronique à retrouver sur ici.fr, page C'est pas vrai, 5h45. Voici Louisa qui nous promet un soleil bleu ce jeudi sur votre radio ici. Bon début de journée.

0: Lisa et le titre Soleil Bleu. Ça fait plaisir de bon matin de se réveiller avec l'équipe ici des 5h et on continue à le faire. Très bon début de journée, c'est l'équipe d'ici matin qui nous rejoint en studio à 5h48, tour d'horizon de l'actualité près de chez vous. Bonjour.
1: Bonjour la Lorraine, j'espère que vous allez bien. Bonjour Johan également et bonjour à Mathieu Barbier qui m'accompagne pour votre actualité, l'actualité qui est marquée par une pollution dans un cours d'eau des Vosges, Mathieu.
2: Oui, le Cône, c'est à Xertigny. L'image est assez saisissante avec un cours d'eau totalement recouvert de blanc suite à la vidange d'une cuve de 25 000 litres qui contenait du lait concentré. Le liquide blanchâtre s'est écoulé dans ce petit cours d'eau. Un barrage filtrant a été mis en place par les pompiers pour tenter de limiter la mousse générée par ce liquide. La Fédération de pêche des Vosges s'est rendue sur place hier, comme les agents de l'Office français de la biodiversité, pour tenter d'évaluer les dégâts pour les poissons qui peuvent être asphyxiés si la concentration de lait dans l'eau est trop importante, et ce après plusieurs jours. Une pollution qui dure depuis le début de la semaine et qui s'est étendue sur une dizaine de kilomètres en aval de Xertigny. Le lait, rappelons-le, n'est pas un produit toxique en soi, mais sa forte concentration et la fermentation peut réduire l'oxygène dans l'eau.
1: Si vous avez envie de sortir aujourd'hui et ce soir de 17h30 à 20h30, la maison de la Mirabelle à Roselure vous ouvre ses portes pour une soirée conviviale et immersive au cœur du terroir lorrain, au programme découverte de la distillerie avec des visites guidées, des ateliers ludiques, des animations également qui vous sont proposées avec notamment de la musique live et surtout un food truck bistronomique local avec un barman nancéen qui proposera des cocktails originaux. Puis c'est surtout l'occasion pour la maison de la Mirabelle de vous faire découvrir trois nouveautés pour cette année. Je vous en dis plus à partir de 6h.
0: Ici, dès 5h. 5h49, la une de la presse, on va parler santé dans un instant. Mais Aude, la presse revient largement ce matin sur la qualification du Paris Saint-Germain en finale de la Ligue des Champions.
3: Le journal L'Équipe titre « Plaisir total ». Clin d'œil à la une de la semaine dernière où l'équipe avait titré « Football total » après le premier match d'anthologie entre le Bayern Munich et le PSG. L'équipe qui choisit cette fois une photo du Ballon d'Or, Ousmane Dembélé, juste après son but hier soir, où il met le doigt sur la bouche, chute pour calmer l'Allianz Arena de Munich.
0: Le Parisien, le journal local, a lui choisi une photo de Marquinhos.
3: Le capitaine parisien, le point rageur, et ce titre héroïque. Le Parisien salue la bataille acharnée, un PSG qui a su résister aux assauts munichois.
0: Et ce matin, nombre de vos journaux de la presse quotidienne régionale reviennent dans leur page sur cette victoire. Ce matin, on a aussi choisi de vous parler d'un sujet important, notre système de santé. Comment se porte-t-il? Réponse avec Dr Good, c'est le magazine Santé et Bien-être de Michel Simès, qui est lui d'ailleurs aussi fan du PSG. On est avec sa rédactrice en chef adjointe. Bonjour Marie-Laure Sunshine.
4: Bonjour Johan.
0: Merci d'être avec nous ce matin. 3 Français sur 4 auraient renoncé à consulter ces 5 dernières années. Comment en est-on arrivé à un tel niveau de renoncement dans un pays comme la France ?
4: Eh bien en fait, depuis 2019, soit avant le Covid, l'accès aux soins ne cesse de se dégrader, comme en témoigne le baromètre de l'accès aux soins réalisé depuis 3 ans par la Fédération hospitalière de France. Alors vous l'avez dit Johan, 3 Français sur 4 disent avoir déjà renoncé à un soin ces 5 dernières années. Ils étaient 63% l'an passé, donc entre 2025 et 2026, ça représente près de 7 millions de personnes supplémentaires. Alors pourquoi les patients renoncent? Alors il y a plusieurs explications, et vos auditeurs l'ont tous certainement déjà vécu. Ce qui bloque d'abord, ce sont les délais pour obtenir un rendez-vous avec un médecin. Ils sont de plus en plus longs. En 5 ans, ils ont quasiment doublé. Il faut compter par exemple 2 semaines en moyenne pour un rendez-vous chez un généraliste, 4 mois pour un dermato, 3 mois pour un cardiologue, plus de 3 semaines pour un pédiatre. Autre raison qui pousse les patients à renoncer, bien sûr, le coût des soins pratiqués par les spécialistes, selon le montant remboursé par la mutuelle et les éventuels dépassements d'honoraires. Et puis, vous prenez ces critères, vous y ajoutez celui de la géographie et vous obtenez des résultats encore plus marqués. Les délais d'attente, l'accès aux spécialités varient du tout au tout, d'une région à l'autre. Pour un rendez-vous, par exemple, chez un psychiatre, comptez 6 semaines de délai en Ile-de-France et 20 semaines dans les Hauts-de-France. N'oublions pas non plus la distance entre le lieu de soins et le domicile. On pense évidemment aux zones faiblement peuplées ou aux zones rurales. Près de 40% des sondés évoquent la distance comme facteur de renoncement. Et j'ajouterai un indicateur qui n'est vraiment pas très encourageant pour l'avenir. Le renoncement aux soins atteint 85% chez les moins de 35 ans.
0: Et si l'on veut inverser cette tendance, quelle serait la première mesure à prendre pour que les Français puissent justement recommencer à se soigner dignement?
4: Alors d'abord, Johan, je pense qu'il faut quand même prendre en compte deux facteurs qui ne vont pas aller en s'amenuisant. D'une part, le vieillissement de la population, bien sûr, qui va forcément impliquer un accroissement des besoins. Et d'autre part, n'oublions pas que 7 millions de personnes n'ont pas de médecin traitant, ce qui concourt à leur errance médicale et augmente le risque de voir leur santé se dégrader puisqu'ils ne bénéficient pas de suivi régulier. Alors côté mesure, eh bien l'éventail est vaste, chacun choisira ce qu'il souhaite comme mesure à mettre en œuvre. Former plus de médecins dans les disciplines en tension, sauf qu'il faut au moins 10 ans devant soi pour avoir des médecins diplômés. Faciliter l'installation des médecins en zones sous-dotées, les fameux déserts médicaux. Développer les maisons de santé. Accélérer la titularisation des médecins à diplôme étranger. Mais d'abord et surtout, redonner le pouvoir au territoire, au plus près des soignants et des patients. Tous les acteurs du système de santé et les associations de patients le disent, il faut redonner la main aux acteurs locaux pour trouver des solutions au plus près de la population et donc proposer une offre de soins de qualité. Ben, nous verrons l'année prochaine, durant la prochaine élection présidentielle, ce que les candidats feront de cette urgence qui est celle de la santé publique et qui concerne chaque Français.
0: Mais c'est une réalité, c'est vrai, qui concerne aussi bon nombre de nos auditeurs ce matin. Marie-Laure Zenshai, merci de votre présence. On vous lit dans le dernier numéro de Dr Good, qui est à la une des kiosques. 5h54 pour la santé. Bah tiens, le sport, c'est d'ailleurs très important. Aude, est-ce que vous connaissez le Pound?
3: Le Pound, non, ouais, je sais pas.
0: Centre fitness et yoga. On va le pratiquer ce matin ensemble avec notre coach Muriel Jordan. Mais avant, place à Emmanuel Moire. Beau malheur.
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0: Emmanuel Moir et son titre Beau Malheur. 5h56, c'est l'heure de votre rendez-vous entre info et humour. C'est Tendance avec Muriel Jourdan. Et aujourd'hui, vous vous penchez sur un sport original entre fitness et yoga.
1: Hyper original, car c'est la première fois que je vois des gens sur un tapis de yoga avec des baguettes, comme s'ils allaient nous jouer un solo de batterie. Je vous présente le Pound, la rockstar du fitness, un sport qui nous vient d'Amérique, de plus en plus tendance, qui se pratique sur un tapis de yoga, donc avec une paire de ripsticks, des bâtons spécifiques qui ressemblent à des baguettes de batterie mais qui pèsent environ 1,8 kg. Vous connaissez les squats, ce truc, vous savez, qui vous ruine les cuisses mais qui vous prépare au summer body. Vous pliez les jambes comme si vous vous asseyez sur une chaise avant de monter. Et ben là, la même chose version pound, c'est ce mouvement mais en tapant les ripsticks au-dessus de la tête. Puis on frappe le sol en pliant les genoux, le dos bien droit et les fesses vers l'arrière. Sur internet, j'ai trouvé des milliers de vidéos qui vantent les bienfaits du pound.
2: C'est un cours dans lequel on utilise des baguettes qu'on appelle des ripsticks. Alors c'est avec ça qu'on va aller taper sur le sol pour au rythme de la musique.
3: Alors, le pound, en fait, c'est une discipline qui a été inventée par deux Américaines. Donc, comme tu peux le voir, c'est qu'on va travailler le cardio.
4: Oui,
3: et surtout le renfort. Donc, en fait, on se fait un cuisse abdo-fessier, mais dissimulé avec les baguettes qu'on appelle des ripsticks. L'objectif, c'est vraiment de s'éclater. On a des sons hyper rock. Ça change de tout ce qu'on peut voir en fitness habituellement. Et c'est l'éclate, voilà, c'est tout fait. Le temps.
1: Alors, il reste environ 2 mois pour être potable en maillot de bain. Donc, si vous êtes en plein boulot pour sculpter votre summer body, le pound est peut-être bien fait pour vous.
5: Est-ce qu'on trouve beaucoup de cours de pound fitness en France, Muriel? Si je veux m'inscrire, je fais comment?
1: Ah, je vois que vous êtes vous aussi en plein chantier à Summer Body. Le pound est de plus en plus pratiqué en France, même si ça fait 10 ans qu'il est apparu chez nous. Là, il revient en force, alors zieutez les associations sportives autour de vous ou consultez le site masalledesport.com pour trouver un cours près de chez vous. Attendez-vous à un sport à mi-chemin entre le cours de pilates et le cours de fitness. Et ce qui est sympa, c'est de pouvoir se défouler avec les bâtons, avec du son à fond derrière, vous enflammez la salle et dans la foulée, vous brûlez 900 calories en 45 minutes. Ça ressemble à ça.
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0: Bref, le pound de fitness, c'est tendance. En gros, vous allez utiliser des bâtons pour taper comme ça sur la couenne et toutes ces raclettes qui nous ont menés à la baguette tout l'hiver.
1: Merci Muriel. Ça vous tente alors ou pas?
2: Oui, ça me tente. Moi, c'est les chocolats qui m'ont mis dedans. Vraiment, oui, ça me tente. Je vais essayer.
1: Ah bah parfait, je viendrai avec vous. Tiens, est-ce que l'équipe aussi d'ici matin est plutôt souple et prête également à se joindre à nous pour la séance de pound? On vous souhaite un très très bon jeudi avec nous.
3: Bonjour la Lorraine, effectivement on est plutôt souple, on aurait pu faire le grand écart avec nos quiches aux chansons qui vous permettent de faire surtout le plein de musique avec des places pour aller voir Zucchero le 31 mai au Zénith de Nancy, ainsi que deux places pour aller voir Roland McDan le 12 juin à l'Espace Chaudeau de Ludre. Venez tenter votre chance dans nos quiches aux chansons qui arrivent dès 6h à la radio. Et à 6h30 pour la télévision avec toute l'équipe d'ici matin qui vous accompagne. Puis aujourd'hui, c'est un petit peu, on est très heureux puisque c'est le retour de Romain au standard qui vous accueille au 03 83 36 20.
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3: Ici Lorraine, première radio sur l'actu locale en Meurthe-et-Moselle et dans les Vosges, il est 6h. Informations de ce jeudi 7 mai avec Mathieu Barabier. Bonjour Mathieu.
5: Bonjour.
3: Un homme soupçonné d'avoir voulu tuer son ex-compagne sur un parking à Tomblaine dort en prison ce matin.
5: Placé en détention provisoire une semaine après cette agression à l'arme blanche sur un parking, cet homme de 39 ans, au casier judiciaire bien fourni, vient d'être mis en examen pour tentative d'assassinat et la victime, elle est gravement touchée, Marie Roussel.
6: La victime est dans un état grave, poignardée au visage, à la cuisse, à la main et au coude. Elle présente de nombreuses plaies complexes, indique le parquet de Nancy, avec une incapacité totale de travail fixée à 60 jours par le médecin légiste. Cette femme de 32 ans est agressée à la sortie d'un immeuble sur un parking alors qu'elle rejoint sa voiture. L'auteur des coups prend ensuite la fuite. Pour les enquêteurs, le suspect numéro 1, c'est son ancien conjoint. Le couple est séparé depuis plusieurs mois selon le parquet. L'homme de 39 ans est interpellé lundi soir par la police avec le renfort du raid dans les Vosges à Rue-sur-Moselle. Lors de son audition, il nie les faits. Son casier judiciaire est pourtant bien rempli, déjà condamné pour des délits comme des atteintes aux biens, aux personnes dépositaires de l'autorité publique, mais aussi pour travail dissimulé ou encore détention illégale d'armes.
5: Des informations à retrouver sur ici.fr. La commission de discipline du district de Meurthe-et-Moselle de foot se réunit ce soir pour statuer après les violences délirantes lors d'un match de moins de 18 ans à Pont-à-Mousson le week-end dernier. Un joueur exclu après avoir frappé un joueur adverse est revenu avec une arme blanche. Certains témoins parlent d'une machette. C'est un des arbitres de touche, policier dans le civil, qui le fait fuir en sortant son arme de service. Mais pourquoi avait-il son arme lors d'un match de foot? Une scène donc surréaliste que nous raconte Jules Hausse.
7: Selon le parquet, le joueur donne d'abord un coup de poing en plein match à son adversaire. Exclu par l'arbitre, il se rend au vestiaire, en revient avec une arme brandie sur le terrain. Plusieurs témoins parlent d'une machette. Le juge de touche, policier de retour de mission, sort alors son arme de service, ce qui fait fuir le joueur. Deux éléments sont à éclaircir. Où le policier va-t-il chercher cette arme? La porte-t-il sur lui pendant le match? Ni le parquet ni la police ne nous le disent. Quant à l'arme brandie par le joueur, pour l'instant, pas de traces de machette lors des perquisitions. Seulement, une arme factice retrouvée dans un sac de sport, une épée avec un manche en bois et une lame en plastique. Lors de sa garde à vue, le joueur dit la prendre avec lui pour se défendre en cas d'agression. Il sera jugé dans les prochains jours à huis clos pour violence avec arme lors d'une manifestation sportive dans une procédure de plaidé coupable.
5: Et le club de Pont-à-Mousson a exclu le joueur à titre conservatoire et va le recevoir dans les prochains jours. Le club adverse, celui de Toul, va lui porter plainte. La préfecture interdit de son côté au joueur incriminé de se rendre à un match de son équipe pour la soutenir. Une sanction qui peut aller jusqu'à un an.
3: La pollution d'un cours d'eau à Certigny dans les Vosges.
5: Le Cône est devenu tout blanc lundi soir sur plus de 10 km après la vidange d'une cuve de 25 000 litres contenant du lait concentré. Les pompiers ont mis en place un barrage filtrant. La fédération de pêche tente d'évaluer les dégâts pour les poissons qui peuvent pour certains mourir asphyxiés après plusieurs jours passés dans cette eau polluée. Autre pollution de cours d'eau dans les Vosges sur la commune de Xonrue. Cette fois, l'eau du ruisseau n'était pas blanche, mais rouge en raison de travaux de terrassement et de forage dans le secteur des Fises. Là aussi, les pompiers ont mis en place un barrage filtrant. Le chantier est arrêté. Pour la mairie, tout risque sanitaire est écarté. Une enquête est ouverte. Des poursuites pourraient être engagées. C'est le prix le plus connu des Français. Il hante les esprits de beaucoup d'entre vous. Celui du litre de carburant. Alors que les ventes dans les stations a baissé de 10% le mois dernier par rapport au mois d'avril 2025, le prix du litre sylvestre historiquement haut et ça ne va pas baisser de sitôt, en croit les spécialistes du marché pétrolier. Une situation difficile à gérer pour nous les particuliers, mais aussi pour les professionnels et notamment les auto-écoles. Et pour l'instant, elles sont oubliées par le gouvernement dans les aides promises. Joseph Cordonne gère pilote formation à Ville-en-Vermois. Son quotidien devient un vrai calvaire.
8: Ma facture du mois de mars a augmenté de 1500 euros. C'est le premier poste, hein, nous, le carburant. Donc, à l'année, ça fait un petit billet. Ça fait environ, si ça persiste, environ 18 000 euros. Bon, ça fait mal, quoi. Ça fait mal. Et nous, on n'a pas d'aide de l'État. Et il y a un peu une discrimination parce que les poids lourds ont des aides, les cultivateurs ont des aides, les pêcheurs ont des aides. Nous, auto-école, on n'a pas d'aide. Je ne cherche plus à comprendre. Non, on n'est pas soutenu. De toute façon, nos prix sont libres. Donc, nous, on peut augmenter nos tarifs. Donc, le gouvernement, ça, entre guillemets, ça ne concerne pas, quoi. On subit de tous les côtés. Alors, vous savez, un peu plus ou un peu moins, on subit. En espérant que le baril du pétrole diminue. Voilà, il n'y a pas d'autre solution.
5: Des propos recueillis par Océane Dupuis. Deux ministres sont annoncés aujourd'hui. Serge Papin, chargé notamment des PME, et Jean-Didier Berger, bras droit du ministre de l'Intérieur, viennent présenter un plan national de sécurisation des commerces. Ils sont attendus notamment au centre Saint-Sébastien. Ils rencontreront également policiers nationaux et municipaux. Selon le syndicat Sud, majoritaire dans l'entreprise, 140 conducteurs sur les 300 que compte le réseau Keolis dans le Grand Nancy seront en grève aujourd'hui pour dénoncer toutes les formes de discrimination dans l'entreprise et sur le réseau Stan. Le trafic des principales lignes sera donc perturbé. Des retards sont à prévoir. Autre mouvement social à Vendeuvre-les-Nancy, les salariés de la Maison des Enfants se sont de nouveau mis en grève ces deux derniers jours pour dénoncer un manque de moyens dans la prise en charge de ces filles et garçons présentant des handicaps et des troubles de comportement. Les syndicats ont interpellé la direction de l'association Réalise et le conseil départemental de Meurthe-et-Moselle.
3: C'est le soulagement pour les 40 salariés de Discopolis à Charmes.
5: Oui, la boîte de nuit vosgienne la plus grande du département, qui peut accueillir jusqu'à 2500 personnes, rouvre ce soir après 5 mois de fermeture pour défaut de sécurité. Depuis le mois de décembre, des travaux ont été entrepris. Les portes coupe-feu sont par exemple automatisées. Reportage au milieu des platines et des enceintes, signé Thierry Collin.
9: Ça fait plaisir de retrouver les lieux. C'était long.
10: Gaël Arditi astique son bar avant de retrouver la foule des danseurs.
9: Ça fait 5 mois qu'on est dans l'attente.
11: Là, on essaie d'épurer, qu'ils retrouvent la même chose en mieux.
9: En mieux, ouais.
11: Voilà, qu'ils aient une sensation déjà vue, mais améliorée.
10: Okay. Oudal Ouahem, responsable d'exploitation, est persuadé que la jeune clientèle sera de retour.
11: Ce qui attire les gens, c'est tout cet espace, puis cette convivialité, puis le fait qu'ils se retrouvent dans des endroits où ils ont les repères. C'est quand même quelque chose qui existe depuis toujours.
10: Avec une discothèque sécurisée.
11: Je pense que les gens ici sont rassurés parce que, en fait, on n'est pas dans un endroit clos. Vous avez 16 portes derrière vous, à votre droite, à votre gauche. Vous en avez aussi en mezzanine et par où vous êtes arrivé. Donc, dans tous les cas, vous avez un moyen de sortir. On a fait les portes comme demandé. Non, en termes de sécurité, c'est vraiment réglo.
10: Le maire de Charmes, Raphaël Michelet, était présent lors de la dernière sous-commission de sécurité qui a constaté les travaux de mise aux normes.
12: Il y a eu effectivement le temps des travaux, hein, puisqu'on leur avait quand même demandé de faire les travaux nécessaires et suffisants pour cette ouverture. Pour moi, effectivement, il n'y a plus aucune problématique sécuritaire sur l'incendie. Clairement, quand on a la chance d'avoir une discothèque qui peut accueillir jusqu'à 2500 personnes, en termes d'attractivité, oui, c'est un atout.
10: Avec ses 3 pistes de danse et ses 3800 m², la discothèque de Charmes, au bord de la Nationale, fait partie des 10 plus grandes boîtes de nuit de France en superficie.
5: Un reportage signé Thierry Collin. Les supporters de l'AS Nancy-Lorraine ne décolèrent pas après l'annonce hier sur votre radio locale ici du départ de Pablo Correa du club. Le technicien emblématique n'est pas prolongé par sa direction malgré une accession en Ligue 2 et un maintien pour ces deux dernières saisons. Un bilan sacrément flatteur. Nous recevrons à 8h moins le quart pour en parler Olivier Burgère, président des Socios, club de supporters de l'ASNL.
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3: Des nuages ce matin avec un petit peu de brouillard et même quelques gouttes encore possibles sur le massif notamment. N'hésitez pas à nous dire s'il pleut à côté de chez vous sur les réseaux sociaux d'ici Lorraine. Avec des températures ce matin plutôt fraîches, hein, et prévoyez une petite laine, hein, si vous allez acheter votre pain ce matin, avec des températures aux alentours de 10 degrés pour cet après-midi. On pourrait avoir le retour des éclaircies avec quand même quelques nuages et des températures qui devraient être comprises entre 12 et 17 degrés avec les maximales pour Saint-Dié-des-Vosges. Et si vous partez au travail ce matin à 6h08, tout va bien. 03 83 36 20 20. 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
3: Bon, la musique, on va faire mieux que ça. On vous propose un peu de magie ce matin avec un groupe mythique, Queen. 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

0: Un peu de magie ce matin avec Queen sur votre radio locale. Ici Lorraine à 6h13.
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0: J'espère que vous allez bien en ce jeudi 7 mai avec toute l'équipe d'Ici Matin qui vous accompagne jusqu'à 9h. On va faire le plein de découvertes et on vous emmène dans le Grand Nancy pour vous présenter un chauffeur de bus assez particulier puisqu'il participe, écoutez bien, aux Jeux Olympiques des chauffeurs de bus à Paris dans quelques semaines. On vous le présente dans le prochain quart d'heure. Aujourd'hui, on fête les prudences, donc bonne fête à vous. Et c'est également l'anniversaire de Zoé Félix que vous avez vu dans Bienvenue chez les Ch'tis. On se souvient évidemment de la réplique mythique de Michel Galabru. Lissez le nom. Ben lui préfère dire c'est le jardin. Roland Motte nous rejoint dans un instant pour vous conseiller et vous aider avec vos végétaux.
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0: Si votre pelouse ressemble à une coupe de cheveux ratée, on appelle le coiffeur des jardins, Roland Motte. Bonjour Roland.
4: Bonjour Maxime.
0: J'ai failli faire une référence à Franck Provost et après je me suis dit qu'il fallait que je cite les deux autres. Donc
4: pour mémoire, voilà, pour mémoire Maxime.
0: Donc Garnier.
4: Pour mémoire Maxime, on est dans des chroniques jardins. Et donc on essaye de parler jardin. Parce que je sens qu'au fil des saisons, vous vous dissipez un petit peu et vous voulez parler d'absolument d'autre chose que de jardin.
0: Mais j'étais quand même sûr, on avait du quick-quick quand même, hein. Il y avait des ciseaux.
4: Oui, il y avait, oui, d'accord.
0: Non mais c'est important de le préciser.
4: Ouais. Merci.
0: On est sur de l'aspiré.
4: Oui, l'aspiré, alors c'est une grande... Oui, j'ai compris, l'aspiré, voilà... Voilà, refaites-le une fois. Que ça... Ouais, merci. Et donc, c'est une grande famille d'arbustes avec des petits, des moyens, des à peine plus grands, mais c'est bon, ça reste des petits arbustes qui ont une floraison exceptionnelle de printemps. Et donc là, vraiment, l'arbuste coupe de fleurs. Alors, c'est pas des grosses fleurs comme les pivoines, c'est des toutes petites fleurs, mais qui sont en grappe ou en épi. Et donc, ça fait vraiment une couverture de fleurs. Et là, il y a énormément de variétés avec des fleurs roses. Il y a même des feuillages très jaunes. Souvent, c'est une floraison blanche. Il y a même des fleurs en épi un petit peu roses. L'aspiré billardie, par exemple. Bref, il y a beaucoup de variétés. Et c'est une floraison, quoi que vous fassiez, très abondante.
0: Et pourquoi ça plaît autant?
4: Ben parce que justement, il n'y a pas grand-chose à faire. Donc c'est très rustique, ça tient chez nous, ça tient au froid, même un peu à la sécheresse. Ça s'adapte à peu près à tous les sols. Si vous oubliez la taille, on s'en fout, c'est pas un problème parce qu'il est capable de refleurir. Enfin bref, il a toutes les particularités. Il demande juste un peu de lumière, de soleil. Quand on le met au pied d'un arbre, ça coince un petit peu.
0: Donc on le plante au pied d'un arbre?
4: Non, justement, on ne le plante pas au pied d'un arbre, on va le planter en haie libre. Alors c'est parfait pour des haies libres. Vous pourriez faire une haie avec des spirées et toute. Alors l'inconvénient, c'est qu'on n'aurait qu'une floraison printanière. Voilà. Mais sinon, c'est très impressionnant, donc ça serait une haie fleurie pratiquement.
0: Le conseil vert sur... l'aspirer.
4: Eh bien, on les taille juste après la floraison, une fois que c'est fleuri, vous recoupez, et comme ça, c'est prêt pour l'année suivante.
0: Les conseils de Roland Motte, c'est chaque matin sur votre radio locale. Et si vous souhaitez poser vos questions à Roland, il sera là demain entre 9h et 10h. Vous pouvez vous inscrire au 03 83 36 20 20. Ce matin, on vous emmène dans le Grand Nancy pour vous présenter un chauffeur de bus qui participe aux Jeux Olympiques. Des chauffeurs de bus à Paris dans quelques semaines. C'est dans moins de 5 minutes, juste après Étienne Daho. Ce matin, il nous propose un duel au soleil. Et pour le soleil, faudra attendre cet après-midi. Parce que, oui, cet après-midi, on devrait avoir des éclaircies après la pluie qu'on a eue depuis deux jours. Et ça va nous faire du bien.

0: au soleil à 6h20 sur votre radio locale avec Étienne Daou. Dans un mois tout pile, à Paris, un chauffeur de la société Keolis va tout faire pour remporter les bus d'or. Et Véronique Laure a été le rencontrer à Nancy pour Il était une fois des Lorrains. Il s'appelle Georges et Véronique nous le présente.
1: On est à Essey-Mauzin-Pré, c'est le départ de la ligne. C'est la ligne qui va monter au Chute Brabois en fait, hein, c'est ça?
2: Oui, c'est ça.
1: Alors c'est vous?
2: Oui.
1: Le futur bus d'or?
2: J'espère. C'est un peu les Jeux Olympiques du chauffeur de bus. Ah, oh, c'est quelque chose que je suis, voilà. On s'y intéresse, il y a des vidéos, hein, on peut trouver sur internet, etc. Et j'ai des collègues qui ont un petit peu plus d'ancienneté que moi, qui l'ont fait. Ça a toujours été quelque chose que j'ai voulu faire, voilà. Et l'opportunité, elle s'est présentée, et voilà. Déjà, il y a un questionnaire, un QCM, sur la réglementation. Après, il y a un parcours de précision avec des virages qui sont très serrés aussi. Et le but, c'est de faire tout le parcours dans un temps le plus court possible sans toucher les plots ou les quilles qu'il y a sur les bords. Un arrêt de précision. Il y a un demi-tour dans un tout petit carré.
1: D'accord.
2: Et il y a aussi alors une épreuve que je trouve sympa. Mettre un ballon de basket dans un tout petit panier devant le véhicule. Alors, le panier de basket, il est juste devant le véhicule, sur un triangle, en hauteur, et il faut le faire tomber dans le panier de basket.
1: D'accord, donc il faut arriver tout en délicatesse.
2: Douceur et freiner d'un coup sec pour qu'il puisse tomber.
1: Vous avez parlé de précision, c'est ça les qualités qu'il faut pour être un bon chauffeur?
2: C'est ça, être précis, y aller en douceur aussi, parce que les à-coups sont aussi des fautes. On nous demande aussi sur le parcours d'être assez rapide.
1: Donc là, vous avez un petit temps de préparation devant vous, quelques semaines.
2: Exactement.
1: Est-ce qu'il va y avoir une préparation particulière?
2: Oui, alors c'est très sympa de la part de l'entreprise. Elle nous a détaché 5 jours d'entraînement. On va s'entraîner au Zénith à Nancy. Et c'est l'école de Loritz avec des élèves de Loritz qui vont nous faire le parcours.
1: Bon, vous étiez content d'être sélectionné?
2: Ah, très content parce que au début, je l'ai pris pour un jeu et je me suis vraiment pris au jeu. Et du coup, non, j'y vais. Pour être honnête, on y va pour gagner. Hein, c'est pas. Voilà.
1: Oui, bah sinon, c'est pas la peine d'y aller.
2: Exactement.
1: Vous avez vos chances parce que vous connaissez les autres candidats?
2: Ah, on connaît pas du tout les autres candidats, non. Mais le niveau, il va être très, très élevé.
1: Comment on devient chauffeur de bus? Comment ça s'est passé dans votre vie, vous?
2: Alors, moi, c'est une reconversion. Avant, je travaillais dans le milieu, dans un grand magasin. Suite, voilà, un accident de la vie. C'est pas très industriel. Je me suis fait mal au dos dans mon ancien boulot. Donc, il a fallu que je change. Je suis passé chauffeur de bus. Voilà. Ça a été relativement rapide. Hein. Il faut passer le permis. Il faut passer tout ce qui est FIMO, etc. Puis, je suis arrivé dans l'entreprise en 2010.
0: Il s'appelle donc Georges et il participe aux Jeux Olympiques des chauffeurs de bus les 9, 10 et 11 juin prochains. Et d'ailleurs, si vous devez utiliser le réseau Stan aujourd'hui, je vous rappelle qu'il y a une grève des chauffeurs. Le trafic des principales lignes seront forcément perturbés aujourd'hui avec de nombreux retards à compter. Prévoyez ce petit retard sur votre temps de trajet ce matin. Pour accompagner votre réveil, une chanson qui va nous donner le sourire. Zaz, une nouveauté ici Lorraine, on est très fiers de vous la présenter à 6h24.

0: Zaz qui nous met la joie de vivre avec Mon Sourire, une nouveauté ici Lorraine. Et d'ailleurs, est-ce que ce jeudi 7 mai va vous apporter du sourire? Catherine Viguet va vous donner la tendance astrale dans un instant.
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0: Sans oublier l'horoscope à 6h27 avec Catherine Viguet qui nous a rejoint. Et en plus, Catherine, c'est sérieux aujourd'hui. Hein.
4: Ah oui, pour beaucoup de natifs, écoutez bien. Bélier, c'est une belle journée, pas la meilleure de la semaine, car chargé côté job et en responsabilité. Taureau, très agréable au sujet de vos échanges. Et si vous voyagez, vous allez lier connaissances. Gémeaux, vous aimerez recueillir les confidences des vôtres, y compris des inconnus. Cancer, comme hier, vous vous occupez de vos relations amoureuses comme professionnelles. Lion, prenez du temps pour soigner les vôtres et pour votre forme aussi. Vierge, délicieuse journée, faite d'amour, et si vous êtes en mal d'amour, vous en faites une création. Balance, vous vous rapprochez de qui il faut pour progresser en société ou pour le bien-être de votre famille. Scorpion, la lune met l'accent sur les voyages, les études, mais aussi sur vos rapports avec vos frères et sœurs. Sagittaire, il sera beaucoup question de votre argent et de votre richesse intérieure. Capricorne, vous saurez allier la réalité avec vos envies de fantaisie. La journée promet d'être réussie. Verseau, vous voyez la réalité avec davantage d'apaisement et ça vous fait un bien fou. Poisson, vous serez ravi de rencontrer quelqu'un de solide qui saura vous épauler. Et pour nous tous, on se promet de regarder les autres et on les considère.
0: Voilà, considérez les autres. Catherine Viguet qui vous donne la tendance astrale chaque matin. Et nous, toute l'équipe d'ici matin, vous retrouve dès maintenant sur la 3. Vous pouvez allumer la télé.
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0: Bonjour la Lorraine, j'espère que vous allez bien avec toute l'équipe d'ici matin qui vous accompagne jusqu'à 9h avec Alex à la réalisation, accompagné de Cécile, notre journaliste éditrice visuelle, et celui qui vous accueille au 03 83 36 20 20, signe son grand retour sur l'antenne d'ici Lorraine, c'est Romain qui vous accueille, avec en plus de ça 4 entrées pour la foire exposition de Nancy qui approche, et puis pour votre actualité locale. C'est Mathieu Barbier. Bonjour Mathieu.
5: Bonjour.
0: L'info d'ici dans moins de 2 minutes.
5: Les réactions se multiplient après l'annonce du départ de Pablo Correa de la SNL. Une majorité de supporters, dont certains se sont manifestés sur nos réseaux sociaux, ne comprennent pas la direction du club de ne pas prolonger le technicien malgré un bilan flatteur ces deux dernières saisons.
0: Tout d'abord à 6h30, c'est le 90 secondes pour avoir l'actualité en France et dans le monde, et c'est présenté aujourd'hui par Audrazo.
6: Le Paris Saint-Germain défendra son titre le 30 mai prochain en Ligue des Champions, qualifié pour la finale. Bataille acharnée hier soir sur la pelouse du Bayern Munich, match nul un partout. On veut aller chercher la deuxième étoile, dit le président du club parisien Nasser Al-Khelaifi. Un homme de 23 ans, toujours en garde à vue ce matin, soupçonné d'avoir tué, poignardé une adolescente de 14 ans dans l'Aisne alors qu'elle était sur le chemin du collège. Il pourrait s'agir d'un ancien petit ami selon le parquet. Une enquête est ouverte pour assassinat. Y aura-t-il un nouveau procès pour Dany le Prince? La cour de révision se penche aujourd'hui sur la nouvelle requête de celui qui clame son innocence depuis 30 ans. Dany le Prince, condamné en 97 pour le quadruple meurtre de son frère, sa belle-sœur et ses deux petites nièces, il veut être rejugé. Si vous prenez la route en cette veille de jour férié, vous n'êtes pas seul. Bison futé voit rouge dans toute la France dans le sens des départs. La circulation sera très soutenue dès le début d'après-midi. La consommation de carburant a fortement baissé en France le mois dernier, moins 11% en pleine flambée des prix. Conséquence aussi d'un mois de mars où beaucoup se sont pressés à la pompe par précaution. Nous avons été moins généreux l'an dernier, forte baisse. 47% des Français déclarent avoir fait un don financier à une association ou à une fondation. C'est le chiffre le plus bas depuis 2019, selon le baromètre Solidarité Apprenti d'Auteuil révélé ce matin.
5: Merci Audrazo. On vous retrouve évidemment à 7h30. C'est une annonce hier matin sur l'antenne de votre radio locale ici Lorraine qui fait beaucoup de bruit. Celle du départ de Pablo Correa de la SNL. L'entraîneur emblématique du club, avec plus de 600 matchs sur le banc pendant ses trois passages, ses 25 dernières années, n'a pas été prolongé par le club malgré un bilan sportif très flatteur avec en deux saisons une accession en Ligue 2 et un maintien. Une décision surprenante que tente d'expliquer Johan Gant, notre monsieur foot.
7: Sportivement, difficile de trouver quelque chose à redire depuis le retour de Pablo Correa sur le banc lancéen. La raison est donc ailleurs, plus certainement dans la relation entre le coach lancéen et le président actionnaire Christian Sud. Les choix du dirigeant pour réduire les coûts de la SNL n'ont pas toujours ravi le technicien lancéen, même s'il comprend la nécessité de faire des économies dans un contexte des droits du foot contraints. Mais quand ces choix commencent à avoir une influence sur le quotidien de l'équipe professionnelle, c'est plus problématique. Cette saison, par exemple, Pablo Correa pointait du doigt l'état des terrain qui se dégrade en forêt de haies, sans réaction de la part de la direction. Le dialogue à distance semble compliqué entre les deux hommes et Pablo Correa a paru de plus en plus essoré au fur et à mesure de la saison. Il évoquait la semaine dernière un club déstructuré depuis la descente en national. La rupture apparaissait inévitable entre deux visions du club très éloignées et si c'est la direction qui n'a pas proposé de prolongation, pas sûr que Pablo Correa, malgré son amour du club, l'aurait accepté si elle lui avait été soumise.
5: Depuis cette annonce, une majorité de supporters saluent le travail de Pablo Correa et fustigent l'attitude des actionnaires du club. Ils ont été d'ailleurs nombreux à commenter l'annonce sur les réseaux d'ici Lorraine, Clément Luyer.
8: C'est un hommage généralisé des supporters à Pablo Correa. Jean-Paul écrit « Peu d'entraîneurs sont aussi attachés à leur club comme lui l'a été. On peut lui ériger une statue. » Stéphane, quoi qu'on pense de son style de jeu, c'est le seul coach qui a amené des résultats à la SNL. Damien salue une légende. Légende, c'est le terme qui revient le plus souvent dans les mots des supporters. Je vous cite aussi Patrice, c'est notre coach à vie. Il a le sang à SNL. Christelle, elle, s'adresse directement à Pablo Correa. Merci à vous, vous méritez tout notre soutien. Avec un peu d'ironie, certains prédisent son retour sur le banc à la prochaine série de mauvais résultats. Alors si les supporters portent Pablo Correa dans leur cœur, on ne peut pas en dire autant des propriétaires de la SNL, Christian Sud et Chien Lee. Yann s'interroge, c'est quoi sinon le projet des actionnaires? D'ailleurs, ont-ils un projet? Claude se lâche littéralement, ses dirigeants sont des tartuffes. Beaucoup s'inquiètent de l'avenir de la SNL. Je vous cite Paul, qui résume bien l'état d'esprit général. Une nouvelle page va s'ouvrir, mais je crains que de nouvelles tempêtes se préparent.
5: Et vous, faites-vous partie de ces supporters en colère après la mise à l'écart de Pablo Correa? En voulez-vous à la direction de la S Nancy Lorraine et demandez-vous à ce qu'elle change d'avis pour que Pablo Correa reste l'entraîneur de la S Nancy Lorraine? Vous nous appelez au 03 83 36 20 20 et nous en discuterons ensemble tout à l'heure. Nous en débattrons à 8h-10 dans Vous avez la parole.
0: Dans moins d'une demi-heure, Mathieu Barbier, à la une du journal de 7h.
5: Le blues des auto-écoles, elles font partie pour l'instant des grandes oubliées des aides gouvernementales, alors que le litre du carburant dépasse toujours les 2 euros dans vos stations-service.
0: Le temps aujourd'hui en Lorraine avec des nuages ce matin, un peu de brouillard et même quelques gouttes encore possibles sur le massif vosgien avec des températures aux alentours de 10 degrés. Pour cet après-midi, des nuages qui vont laisser entrevoir des éclaircies, notamment en fin de journée avec des températures qui devraient être comprises entre 12 et 17 degrés. Avec les maximales pour Saint-Dié-des-Vosges, on fait la météo ensemble sur les réseaux sociaux et d'ici Lorraine, n'hésitez pas à nous dire les températures que vous avez près de chez vous. Si vous partez au travail ce matin, le trafic est fluide sur l'ensemble des routes et autoroutes de Meurthe-et-Moselle et dans les Vosges. Mais pour cet après-midi, bison futé, voie rouge dans le sens des départs à la veille d'un jour férié. Donc prévoyez quand même des difficultés pour circuler, notamment ce soir. Et puis si vous devez emprunter le réseau Stan,

0: 7h20, vous venez de sortir de votre lit. Pascal Obispo vous accompagne avec personne sur votre radio locale. Ici Lorraine.
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0: Mais nous, on a surtout des places pour la foire exposition de Nancy qui approche à grands pas, un événement. Ici Lorraine, bonjour, j'espère que vous allez bien en ce jeudi 7 mai. Venez tenter votre chance dans notre calendrier de la foire à 7h05 au 03 83 36 20. Et surtout, ça vous inscrit pour un vélo électrique d'une valeur d'environ 600 €, car sur votre radio locale, Ici Lorraine, c'est très important pour nous. La mobilité douce, tout d'abord. Avant ce calendrier de la foire, on vous emmène dans le Lunévillois, car Jérôme Prodhomme vous prouve que quand c'est Laurent, c'est forcément fin bien.
3: Autant vous dire que ma nièce va encore dire « Tonton, tu radotes hein. ». Ben oui, parce que je vais encore vous parler de la Lorraine qui a de l'or dans les mains. Et ça n'est pas de ma faute si j'en parle souvent, parce que j'ai plein de raisons de le faire. Hein. Et notamment, en vous rappelant l'existence,

0: de l'étonnante broderie de Lunéville et de son conservatoire. La broderie de Lunéville, elle est tout simplement unique au monde. Il n'y a qu'ici, en gros sur toute la planète, qu'on réussit cette technique. Et du coup, à Lunéville, même si on ne le crie pas sur tous les toits, hein, on est modeste, on est lorrain, on fabrique encore pour les plus grandes maisons de haute couture françaises. C'est un point dit de Lunéville qu'on travaille. Autrement dit, à mesure qu'elle brode, la brodeuse réalise un travail qui emprisonne les perles et les paillettes et les maintient sur le tissu. Ça permet de faire des choses magnifiques, des volutes, des dessins. Ça n'est pas collé, c'est brodé, donc c'est extrêmement solide, ça tient. Cette technique, elle est née au fil du temps il y a un peu plus de 2 siècles pour satisfaire à une demande grandissante dans la technique des broderies à la grande époque de l'apparition du coton. Il faut dire que le coton, c'était un peu la spécialité de la Lorraine, surtout dans les Vosges, puisqu'il fallait beaucoup de main-d'œuvre et surtout beaucoup d'eau pour permettre de tisser les ballots de coton arrivés de l'autre bout de la planète par bateau et qu'on livrait jusque dans les hauts des Vosges avant qu'ils n'en redescendent, tissés et que Lunéville, donc, sur la route, si j'ose dire, n'y ajoute sa touche luxueuse. Cette technique, elle a bien failli disparaître, comme toutes les techniques qu'on ne peut pas faire à la machine, mais heureusement, elle est maintenue par le Conservatoire des Broderies de Lunéville, un triple lieu en fait, puisqu'il est à la fois un lieu d'exposition des merveilles qu'on peut faire avec cette technique, mais aussi un lieu d'apprentissage, et enfin le lieu de création de Aude Remy. Si vous n'y êtes jamais allé, honnêtement, profitez des beaux jours, puisqu'il est ouvert plus souvent et plus longtemps. Vous en profiterez pour visiter Lunéville, le château, puisque ce conservatoire des broderies de Lunéville, vous le savez bien, hein, les Lunévillois, il est dans le commun, situé à droite quand on entre dans le domaine de Lunéville, juste avant le château. Vous ferez des photos magnifiques, vous verrez de belles choses, vous apprendrez des trucs étonnants, et vous vous direz une fois de plus que quand c'est lorrain, bah c'est fin bien.
1: Ah bah oui, en plus quand c'est dans le Lunévillois, c'est forcément fin bien, et puis je vous en invite à aller dans le Léaumont juste à côté pour aller vous recueillir et pour rendre hommage à nos disparus pendant les guerres mondiales. On va s'occuper de vos animaux de compagnie dans un instant. On va s'occuper également de la maltraitance animale. Pierre Fabin va vous en dire plus dans un instant.
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1: Vous avez des animaux de compagnie. Il est un petit peu moins de 7h moins le quart. Pierre Fabin, le veto de la radio, est là pour vous conseiller. Alors, quand on prononce le mot maltraitance, on imagine tout de suite des actes de cruauté, des abandons ou de la violence. Mais il existe une forme de souffrance beaucoup plus insidieuse, la maltraitance passive. C'est le fait de faire du mal à son animal sans s'en rendre compte. Alors, comment faire pour changer nos habitudes, Pierre ?
6: Alors, c'est un terme fort qui provoque souvent un choc en consultation, mais il est indispensable d'en parler. La maltraitance passive n'est jamais intentionnelle, elle part d'un bon sentiment. L'exemple numéro 1, c'est l'obésité morbide. On pense bien faire en donnant le reste de repas à table à son chien, une friandise par-ci, par-là. On assimile la nourriture à de l'affection. Mais médicalement, un animal en surpoids sévère est un animal en souffrance chronique. Ses articulations s'écrasent, son cœur fatigue et on diminue littéralement son espérance de vie de plusieurs années. Aimer son animal, c'est savoir lui dire non pour protéger sa santé.
1: Et au-delà de l'alimentation, Pierre, est-ce qu'il y a aussi de la maltraitance psychologique passive ?
6: Absolument, c'est ce qu'on appelle le déni des besoins d'espèce. Le grand classique moderne, c'est le chien qui ne sort jamais de sa propriété. On entend très souvent, il n'a pas besoin d'être promené, on a un jardin de 1000 m². C'est une prison dorée. Un jardin même immense devient une simple pièce de la maison au bout de quelques jours. Le priver de balade extérieure, c'est le priver d'exploration olfactive et de stimulation mentale, ce qui génère une immense frustration, des aboiements compulsifs et de la destruction. Un autre exemple criant, c'est le petit chien que l'on porte en permanence dans les bras. En l'empêchant de marcher, de renifler le sol et de communiquer avec ses congénères, on nie sa nature de chien.
1: Mais oui, Pierre, on oublie trop souvent qu'un chien reste un chien. Alors, est-ce qu'il y a d'autres erreurs médicales que l'on commet par simple inattention ?
6: Alors, on a souvent tendance à banaliser la douleur. Chiens et chats sont des maîtres dans l'art de cacher leur souffrance. L'erreur classique, c'est de se dire « Il ne se plaint pas, donc il n'a pas mal. L'exemple typique, c'est les problèmes de dents. On voit des animaux avec la bouche recouverte de tartre, les gencives en sang et une haleine fétide. Les maîtres en rigolent souvent en disant « il a une haleine de poney ». Mais en réalité, cet animal vit avec une rage de dents permanente. Même chose pour le vieux chat qui ne saute plus sur le canapé. On dit « c'est normal, il vieillit ». Non, la vieillesse n'est pas une maladie, mais l'arthrose, oui, et on le laisse souffrir en silence.
1: Pierre Fabin, qui vous êtes si vous avez des animaux de compagnie. On en profite pour saluer l'association du refuge de Grimlock à La Vauge-les-Bains qui s'occupe des chats, des chiens, des furets, des lapins et des rongeurs. Pouvez y aller. On vous accompagne également avec des infos pratiques locales utiles et sympas, notamment à Roselure. C'est juste après Diana Ross avec Chain Reaction à 6h47.

0: Chain Reaction de Diana Ross sur votre radio locale, ici Lorraine. C'est en moins 10, vous avez envie de faire le plein d'idées de sortie, j'ai mieux que ça. Des infos pratiques, locales, utiles et sympas dans le secteur de Roselure ainsi qu'à Vittel. C'est vos 3+, d'ici Lorraine, chaque matin pour vous aider à organiser votre journée. Alexandre, le réalisateur, fait péter le champagne. Puisque ce soir, il est mal. Il y a Mathieu Barbie qui vient de rentrer dans le studio pour aller chanter. En tout cas, ce soir, de 17h30 à 22h30, la maison de la Mirabelle vous ouvre ses portes à Roselure pour une soirée conviviale et immersive au cœur de notre terroir lorrain, avec une découverte de la distillerie, avec une visite guidée, des ateliers ludiques et surtout des animations, puisque vous pourrez profiter d'une musique live, d'un food truck bistronomique local et surtout d'un barman nancéen qui va vous proposer des cocktails originaux à base de Mirabelle, évidemment. Et puis ça va être l'occasion pour vous de découvrir les 3 nouveautés de la maison de la Mirabelle. Le tout dans un cadre unique, hein, au milieu des alambics, avec vue sur les vergers et sur les cultures céréalières qui font la richesse de l'exploitation. C'est à la maison de la Mirabelle. Allez y faire un tour.
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0: Vous connaissez ma passion
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0: 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Sur place, vous pourrez découvrir une sélection de livres, il y a des jeux, il y a des magazines qui vous attendent autour du jardin et du développement durable. C'est une belle occasion de vous informer, de vous inspirer et pourquoi pas de trouver des idées concrètes à appliquer chez vous. Et que vous soyez passionné de jardinage, curieux des enjeux environnementaux ou simplement en quête d'une activité à faire en famille, c'est aujourd'hui à Vittel pour cultiver vos connaissances. 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En attendant vos appels, Michel Polnareff est comme vous, à la radio. C'est justement le titre de sa chanson qui accompagne soit votre petit déjeuner, soit votre trajet en voiture. Où que vous soyez en Lorraine, Neufchâteau, Lunéville, Gérardmer ou encore Pontam, excellent réveil avec Ici Lorraine.

0: Michel Polnareff avec Radio sur votre radio locale ici Lorraine, un peu plus de 7h05. Nous sommes à Saint-Tré ce matin avec Nathalie qui va aller à la foire exposition de Nancy. Bonjour Nathalie.
1: Bonjour Maxime.
0: Nathalie, on a ouvert le calendrier de la foire exposition de Nancy. Les 4 entrées sont pour vous et ça vous inscrit pour le vélo électrique d'une valeur d'environ 600 euros.
1: Waouh, super, c'est génial.
0: Vous avez l'habitude de faire du vélo, Nathalie?
1: J'en faisais quand j'étais au centre-ville, mais là, maintenant, à la campagne, c'est un peu plus compliqué. Les routes sont pas trop sûres, donc voilà.
0: Ouais, Nathalie, si vous rencontrez une route pas trop sûre, qu'il y a des nids de poules ou quoi que ce soit, un petit coup de fil, vous connaissez le numéro, hein, de toute façon, 03 83 36 20 20. Sur ici Lorraine, on fait la route ensemble.
1: Tout à fait, oui, oui, ou les bouchons, ou des choses comme ça.
0: Exactement. Qu'est-ce que vous avez prévu de faire aujourd'hui, Nathalie?
1: Ben, je pars au bureau, là. Je suis sur la route.
0: Et alors, le trafic est fluide?
1: Oui, oui, oui, là, y a, on n'est pas nombreux, c'est, oui, non, non, puis le temps est qu'il ne pleut pas, donc ça va, c'est gris, mais voilà, c'est tout.
0: La route n'est pas mouillée?
1: Un petit peu, si, quand même, oui, on voit quand même.
0: Bon, alors faites attention quand même à l'aquaplaning avec le vélo, on va faire également attention. Regardez le téléphone proche de vous le 11 juin.
1: Oui, oui, oui, j'y manquerai pas, tout à fait.
0: Nathalie, quelle est la radio de la foire exposition de Nancy?
1: Ici Lorraine,
0: la radio,
1: radio de l'Est.
0: Bah, vous savez quoi, je vais vous le redemander tellement que c'était beau. Quelle est la radio de la foire exposition de Nancy, Nathalie?
1: Ici Lorraine, la meilleure radio de l'Est.
0: Eh ben on prend, Nathalie. Belle journée à Saint-Tré.
1: Oui, vous aussi Maxime, belle journée ensemble.
0: Dans moins de 3 minutes, le journal de 7h, présenté par Mathieu Barbier.
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0: Et tout à l'heure, à partir de 11h, on vous propose un jeu, et pas n'importe quel jeu. C'est le jeu 100% Lorrain. C'est présenté par Jérôme Prodhomme, c'est notre traditionnel quiche des champions, avec deux équipes qui s'affrontent toute cette semaine autour de questions amusantes, locales et musicales, avec l'équipe du Gros Stival face à l'équipe des Poulettes. Écoutez un petit extrait ce matin avec une question culture générale. Essayez de trouver la réponse chez vous ce matin.
7: Allez tout le monde. Enfin, on va faire les capitaines quand même non plus, sinon ça va être le bordel. Cyril contre Virginie. Ça va vous rappeler des souvenirs, vous qui nous écoutez. Écoutez bien, de quelle émission s'agit-il? Oh, on adore. Je vois bien Dame Sandra en pyjama. Non, je vous vois pas dans la voiture.
8: Oui.
9: C'est les Miss France?
7: Non. C'est là que tu vois qu'on est vieux.
0: Champs-Élysées.
7: Ah, c'est pas loin.
10: C'est ah, c'est sûr, 82, c'est Michel Drucker.
7: Non, non.
10: Si.
7: Soit ce qu'on dit. Non.
9: Ah, oh, putain.
10: Ils arrivent en voiture.
7: C'est quand même.
11: Ça fait 40 ans qu'il est
7: là. Là, il y a Claude Vanoni qui est en train de dire: ah, mais j'ai participé, moi. Je vous rappelle qu'il y a participé en même temps que Céline Dion. Eh ben, c'est trop tard. C'était Champs-Élysées.
10: Oui. Ils arrivaient devant le pavillon Gabriel, c'était magnifique.
0: C'était présenté par Michel, non?
10: Oui, à partir de 1982, en première partie de soirée, le samedi soir.
0: Et bien en tout cas, vous pouvez participer à la quiche des champions avec un séjour de rêve à l'hôtel Spa La Chenaudière, d'une valeur de plus de 1 000 euros quand même. Venez tenter votre chance.
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0: Ici Lorraine, première radio sur l'actu locale en Meurthe-et-Moselle et dans les Vosges, il est 7h. Vos informations de ce jeudi 7 mai présentées par Mathieu Barbier. À la une de ce journal, la réaction exclusive du club de foot de Pont-à-Mousson après les violences du week-end dernier.
10: Oui, c'était lors d'un match des moins de 18 ans face à Toul. Un joueur du FC PAM, exclu pour avoir frappé un adversaire, revient armé d'une machette selon certains témoins. Il est mis en fuite par le juge de touche, un policier en civil présent au stade avec son arme de service qui pose aussi question. Le club, après cet après-midi ahurissante, assure Jules Hausse avoir pris des mesures exemplaires.
8: Tout le club du FC Pont-à-Mousson est profondément choqué. C'est ce que veut rappeler d'abord ce membre de la direction qui témoigne à Ici Lorraine. Il préfère garder l'anonymat.
12: Il y a eu beaucoup d'émotions, comme j'ai dit, après les faits. On vient pas chercher des excuses. On condamne clairement, effectivement, les faits qui ont été commis. Maintenant, il est important aussi de rappeler qu'il s'agit d'un acte isolé.
8: Le club a exclu le joueur à titre conservatoire. Il sera convoqué dans les prochains jours.
12: Pas forcément une exclusion du joueur du club. Ça, je pense qu'effectivement, c'est ce qui va se passer. Mais de toute façon, bien évidemment, aujourd'hui, il a interdiction de se présenter au club, ni aux entraînements, ni aux matchs, ni au niveau des infrastructures.
8: Le joueur ne présentait pas de problème particulier avant l'événement, mais la catégorie d'âge des moins de 18 ans est toujours difficile à gérer selon lui.
12: Donc on est sur une catégorie où est-ce que c'est les jeunes qui se cherchent encore un petit peu. On n'est jamais à l'abri, si vous voulez, avec cette catégorie-là, qui est un dérapage.
8: L'an passé, trois joueurs du club ont déjà été exclus des terrains pour des violences, mais le dirigeant parle d'actes isolés, loin de l'image du club qui gagne des licenciés.
12: On a pu recruter pas mal d'éducateurs, pas mal de joueurs qui étaient à l'extérieur, qui sont revenus parce qu'ils nous ont fait confiance. Il n'y a pas aujourd'hui de raison de s'inquiéter et de se dire, bon bah mince, le club-là aujourd'hui, ça ne va pas, il faut qu'on change ou bien il faut qu'on parte.
8: Le maire de Pont-à-Mousson, Henri Lemoine, a rappelé le club à l'ordre l'an passé, mais depuis, il montre patte blanche. Selon lui, le conseil municipal a même récemment augmenté sa subvention.
10: Et le joueur sera jugé à huis clos dans les prochains jours dans une procédure de plaidé coupable pour violence avec armes. Le FC Toul, de son côté, a porté plainte. La commission de discipline de district de Meurthe-et-Moselle se réunit ce jeudi pour statuer sur cette affaire. Un homme de 39 ans vient d'être mis en examen pour tentative d'assassinat. Il est soupçonné d'avoir poignardé en début de semaine son ex-compagne sur un parking de Tomblaine dans le Grand Nancy. La victime, touchée au visage, à la cuisse, à la main et au coude, présente de nombreuses plaies complexes. Selon le parquet, l'individu arrêté lundi soir dans les Vosges à Rue-sur-Moselle avec le soutien du RAID dort ce matin en prison. Il est en détention provisoire. Tous les détails sont à retrouver sur votre site ici.fr. Des dizaines de milliers de litres de lait polluent depuis le début de la semaine un cours d'eau à Xertigny dans les Vosges. Le Cône, c'est son nom, est tout blanc sur près de 10 km suite à la vidange d'une cuve. Un barrage filtrant est mis en place par les pompiers pour limiter au maximum les conséquences sur la faune et la flore. La Fédération de pêche du département des Vosges et les agents de l'Office de la biodiversité sont présents sur place.
0: Autre pollution, toujours dans un cours d'eau vosgien.
10: Oui, sur la commune de Xonru, l'eau d'un ruisseau n'est pas devenue blanche, mais rouge. Mardi, suite à des travaux de terrassement et de forage dans le secteur de Fize, le chantier est stoppé. Une enquête est ouverte. Le maire assure qu'il n'y a aucun risque sanitaire.
0: Le gouvernement va-t-il faire un geste pour les auto-écoles ?
10: Il y en a 12 700 en France et pour le moment, elles sont les grandes oubliées des aides ciblées annoncées par le Premier ministre. Elles espèrent donc faire partie du dispositif alors que Sébastien Lecornu doit annoncer de nouvelles aides lundi. Le prix du carburant reste toujours très élevé, au-delà des 2 euros le litre. Pour certaines structures, c'est le système D pour éviter de trop consommer. Cyril Bey est responsable des centres de formation Orakine en Lorraine et il utilise beaucoup plus les simulateurs de voitures en ce moment.
13: C'est un outil complémentaire à la formation. C'est-à-dire qu'en fait, on va pouvoir, sur les simulateurs, effectuer des modules de formation qu'on ne peut pas faire sur la route. Par exemple, la conduite de nuit, la conduite en conditions hivernales, puisque là, quand on est au mois de mai, on a très peu de neige, donc l'idée, c'est qu'on puisse faire ces conduites hivernales sur les modules en simulateur. Et voilà, on peut aussi, par exemple, faire de la conduite en montagne, par exemple. On peut, donc on peut faire des modules auprès de nos stagiaires qu'on ne peut pas faire pratiquement.
10: Et à 7h30, avec Océane Dupuis, nous irons dans des auto-écoles de Ville-en-Vermois et de Maxéville pour voir comment elles s'organisent pour limiter au maximum les coûts qui explosent avec ce carburant à des niveaux stratosphériques. Le trafic des trolleys et bus sera perturbé dans le Grand Nancy aujourd'hui. Sud, majoritaire chez Keolis, appelle les chauffeurs à faire grève pour dénoncer toutes les formes de discrimination dans l'entreprise, mais aussi sur le réseau. Selon le syndicat, 140 des 300 chauffeurs resteront chez eux aujourd'hui. Ils se sont en tout cas déclarés grévistes. C'est une des plus grosses boîtes de nuit du pays, la première des Vosges, avec ses dance floors de 3 800 m². Discopolis à Charmes rouvre ses portes ce soir après 5 mois de fermeture. Fermeture sur arrêté municipal pour défaut de sécurité. Depuis, des travaux ont été entrepris. Les portes coupe-feu sont par exemple automatisées. Revenir au travail est un vrai soulagement pour les 40 salariés. Quant au maire de Charmes, il est satisfait du travail effectué depuis début décembre. Raphaël Michelet s'est confié à Thierry Collin.
14: On parle quand même des fois de 2500 personnes, hein, en un seul et même endroit. Donc oui, bien sûr, tout le monde est vigilant sur le côté sécuritaire, mais c'est vraiment un beau pôle d'attractivité de notre commune, quoi. Il y a eu effectivement le temps des travaux, hein, puisqu'on leur avait quand même demandé de faire des travaux nécessaires et suffisants pour cette ouverture. S'ils ne sont pas en sécurité ou si on sent qu'ils ne sont pas en sécurité, bien sûr qu'on intervient avec les instances nécessaires. Hein. On a eu des nuisances, mais on a travaillé de concert dans ce qu'on appelle les comités de pilotage avec eux, hein, et on trouve des solutions à chaque problématique. Donc pour l'instant, sincèrement, je peux dire, alors on verra la rouverture, hein, mais on peut dire que tout est sous contrôle. Hein. Pour moi, effectivement, il n'y a plus aucune problématique sécuritaire sur l'incendie. Hein, alors après, derrière, forcément, il y a les taux d'alcool qu'il va falloir aussi surveiller, mais les gendarmes seront là, hein, de toute façon, en sortie de discothèque, pour s'assurer que tout le monde reprend son véhicule sans taux d'alcoolémie élevé, en fait.
10: Le maire de Charmes dans les Vosges répondait aux questions de Thierry Collin.
0: Quelle place doit-on accorder aux écrans dans la vie de nos enfants et adolescents ?
10: Ils sont utiles, certes, mais ils ont aussi à haute dose un impact sur le sommeil, la concentration et plus globalement sur leur santé mentale. En début de semaine, le conseil départemental des Vosges a organisé au Ciné Palace d'Épinal des ateliers pour les professionnels, mais aussi pour les parents. Reportage dans l'info d'ici, ici ça marche, dans moins d'un quart d'heure, avec Océane Dupuis. Les supporters de l'AS Nancy-Lorraine ne décolèrent pas après l'annonce hier sur votre radio locale ici du départ de Pablo Correa du club. Il n'est pas prolongé par sa direction, malgré deux saisons réussies sur le plan sportif avec une accession en Ligue 2 et un maintien. Nous recevrons à 8h moins le quart pour en parler Olivier Burger. Il est président des Socios, un club de supporters de la SNL.
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0: Avec des nuages ce matin sur l'ensemble de la région, un peu de brouillard à certains endroits et même quelques gouttes de pluie encore possibles sur le massif vosgien. N'hésitez pas à nous dire le temps que vous avez près de chez vous sur les réseaux sociaux d'ici Lorraine avec ces températures aux alentours des 10 degrés. Elles devraient atteindre entre 12 et 17 degrés cet après-midi avec les maximales pour Saint-Dié-des-Vosges, avec encore quelques nuages mais qui devraient laisser entrevoir des éclaircies d'ici la tombée de la nuit. Si vous partez au travail ce matin à 7h08, le trafic est fluide sur l'ensemble des routes et autoroutes de Meurthe et Moselle dans les Vosges, mis à part les zones de travaux qui vous ralentissent légèrement, notamment dans le Lunévillois, sur la Nationale 4 dans les deux sens de circulation, ou encore sur la Nationale 57 dans le secteur de Saint-Remy-Mont. J'en profite pour vous dire que si vous partez en week-end de 3 jours, vous avez bien raison, Bison Futé classe cette journée rouge dans le sens des départs, donc prévoyez de gros ralentissements cet après-midi et également en fin de journée. On a également une grève sur le réseau Stan avec des retards si vous devez prendre le tram ou le trolley aujourd'hui. Et puis n'hésitez pas à nous appeler au 03 83 36 20 20 si vous rencontrez la moindre difficulté pour circuler, le moindre obstacle. Vous êtes nos yeux sur les routes. Donc appelez-nous.
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0: Et si vous venez de sortir de votre lit pendant que vos enfants sont en train de se préparer pour aller à l'école, vous allez les amener. On a vos chansons préférées qui accompagnent votre petit déjeuner pendant que votre café peut être en train de chauffer avec France Gall, Des Branches, sur votre radio locale, ici Lorraine.

0: débranche avec France Gall, mais on se reconnecte avec toute l'équipe d'ici matin qui vous accompagne à 7h13.
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0: J'ai envie de parler italien. Buongiorno. Parce qu'aujourd'hui, votre radio locale vous offre des places pour aller voir Zucchero. Au Zénith de Nancy le 31 mai prochain. Rendez-vous à 7h25 dans notre quiche aux chansons. Avant cela, quel est le choix de David Ossilou ce matin, Mathieu Barbier?
3: On va parler de ces grandes entreprises, Total et McDo, qui font des petits prix pour gagner leur vie, pour très bien gagner leur vie, évidemment.
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3: La guerre au Moyen-Orient fait évidemment grimper les prix, et pas seulement les prix du carburant. Et certaines grandes entreprises, certaines multinationales tentent d'en profiter avec des petits prix. C'est le cas de Total, mais aussi de McDo, David Ossilou.
6: En étant moins cher, c'est ça qui est fort. À la pompe d'abord, Total Energy continue pour l'instant de plafonner le sans-plomb à 1,99€ le litre. Jusqu'à quand, on ne sait pas, mais le groupe a déjà gagné une bataille, celle du pétrolier pas cher, le pompiste copain de la crise. Et depuis, sauf quand les cuves sont vides, beaucoup d'automobilistes vont chez Total et plus aux stations des grandes surfaces. Pas par hasard, comme disait la pub. Sur l'autoroute, ça faisait longtemps même qu'on n'avait pas vu des prix aussi bas. Entre le 1er mars et le 4 mai, 25% du carburant écoulé en France a été vendu par Total. Le mois dernier en Corse, face à cette concurrence, une station indépendante qui s'était alignée sur les mêmes prix a fini par afficher un message surprenant à ses clients. On vend à perte, soyez sympa, laissez un pourboire à la caissière pour un beau sourire. Même logique chez McDonald's. Nouveau menu à 5€, le McDeal, burger, frites, boissons, dessert. Mais comment il fait le clou de Ronald? À ce prix-là, il gagne pas sa vie. McDo affirme que ses tarifs lui coûtent plusieurs dizaines de millions d'euros. Parce que les clients comptent, disent-ils, et sortent moins. Le discours est assez simple. On aide les clients. En fait, tout le monde se rend compte que ces prix deviennent des repères. Et ceux qui les proposent deviennent des réflexes. À la pompe, au fast-food, la crise ne fait pas fuir les consommateurs. Elle les déplace. Dans les périodes difficiles, les grandes marques ne cherchent plus seulement à vendre. Elles cherchent à devenir indispensable. Et ça, c'est peut-être leur plus beau coup. Vous vous souvenez de l'ancien slogan de McDonald's? Venez comme vous êtes. Oui, venez comme vous êtes, c'est-à-dire fauché. Et comme disait Yves Montand à la télé dans les années 80, vive la crise.
3: Et on vous retrouve demain pour votre œil du vendredi, David Ossilou.
0: Dans un instant, Mathieu Barbier, on va parler inclusion mais numérique.
3: Oui, avec la préfecture, le conseil départemental des Vosges qui organisait des ateliers numériques en début de semaine au Ciné-Palace d'Épinal.
0: Et ce matin, si vous prenez votre petit déjeuner, prenez une grande inspiration. On respire encore avec Clara Luciani à 7h17 sur votre radio locale ici, Lorraine.

0: On respire encore grâce à Clara Luciani ce matin à 7h20 sur votre radio locale. Ici ça marche, c'est tous les jours sur votre radio locale ici Lorraine, un rendez-vous positif qui donne envie de croire en l'avenir. Et aujourd'hui, on parle inclusion numérique, Mathieu.
1: Avec cette question, comment limiter les conséquences néfastes chez les plus jeunes de la consommation excessive d'écrans comme les téléphones ou tablettes? Le conseil départemental des Vosges, en partenariat avec la préfecture et l'éducation nationale, a organisé cette semaine une journée sur la question pour sensibiliser le public et les professionnels de l'éducation sur cette problématique majeure de notre époque. Des ateliers ont été organisés au Ciné-Palace d'Épinal, Océane Dupuis.
2: Dans la salle numéro 4 du cinéma, un atelier autour du bien-être et du stress des élèves. Sur la table, une fleur.
3: C'est un outil qui s'appelle Flower. En fait, ça permet de travailler la respiration, notamment tout ce qui est cohérence cardiaque, avec les élèves.
4: Ça, c'est bien pour
2: mes élèves. Stress, mal-être ou encore fatigue. Cette petite fleur peut s'allumer en différentes couleurs, avec ou sans musique, en fonction de l'état de l'élève. Un atout pour Mathilde Bouton, infirmière scolaire à Plombières-les-Bains.
5: Quand les élèves arrivent en stress, cette fleur-là pourrait m'aider à apporter un rythme, à apporter quelque chose pour justement leur proposer un retour au calme ou essayer au maximum de préserver leur bien-être.
2: On entend souvent dire que les écrans et le numérique sont néfastes pour la santé de l'enfant, mais comme le montre cet atelier, ce n'est pas forcément le cas.
6: Le fait de co-visionner un contenu audiovisuel avec un enfant a plutôt des effets positifs sur le développement de son langage.
2: Grégoire Borst, professeur de psychologie de l'enfant et de l'adolescent.
6: De la même manière, certains programmes ludo-éducatifs vont avoir des effets positifs sur les apprentissages des enfants. Ça ne veut pas dire qu'on apprend tout avec des écrans. On sait qu'en tant qu'être humain, on a besoin de l'interaction sociale avec les autres pour bien apprendre. Et puis, chez les adolescents, il ne faut pas oublier que ces réseaux sociaux, c'est des réseaux de socialisation. C'est que ça permet de garder le lien social avec ses copains et ses copines. Et à l'adolescence, ce lien social, c'est un besoin vital.
2: Le conseil départemental des Vosges a fait du numérique une de ses priorités. Jérôme Mathieu, vice-président en charge de la communication et du numérique.
7: La peur n'évite pas le danger, mais en tout cas, il faut que tout le monde soit mobilisé pour que ce numérique reste un atout pour notre jeunesse. Le numérique peut justement amener des différents horizons. Il ne faut pas que ce soit le seul horizon des gamins, mais c'est une partie des horizons qu'ils doivent découvrir dans le monde d'aujourd'hui.
2: Il est tout de même recommandé de ne pas exposer les enfants de moins de 3 ans aux écrans, d'attendre 11 ans pour que l'enfant possède un téléphone et 13 ans pour avoir accès à Internet.
1: Reportage signé Océane Dupuis.
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0: La quiche aux chansons, c'est notre jeu du matin qui, chaque jour, vous permet de faire le plein de cadeaux avec des places pour les plus beaux événements de notre région. Et c'est Zucchero qui va se produire très prochainement, le 31 mai, au Zénith de Nancy. On a 2 places, rien que pour vous. Avec plus de 40 ans de carrière, il va venir chanter ses plus belles chansons, Il Volo, Senza Una Donna. Vous allez passer un superbe moment. Et pour ça, vous nous dire quelles sont les paroles manquantes dans la quiche aux chansons qu'on a cuisinées avec Laurent Voulzy, avec Désir, écoutez bien l'extrait.

0: Alors, quelles étaient les paroles manquantes? Est-ce que c'était ralentir? Est-ce que c'était souffrir? Ou est-ce que c'était rougir?
1: Je l'ai.
0: Non, mais c'est pas vous qui jouez, monsieur.
1: Je sais. Malheureusement, j'adore Zucchero.
0: C'est vrai?
1: Mais Senza Unadona sans Paul Young?
0: Il peut quand même la chanter.
1: C'est un petit poisson carotte, quoi. C'est un peu chiant.
0: Petit poisson carotte. Pour tout quoi. Alors, quelles sont les paroles manquantes dans la quiche aux chansons? Que c'était ralentir, souffrir ou rougir? 03 83 36 20 20. Et c'est vous qui irez vivre la Dolce Vita devant Zucchero le 31 mai au Zénith de Nancy. En attendant vos appels, c'est un artiste qu'on adore, c'est un de nos préférés avec Mathieu, Jean-Jacques Goldman. Je marche seul à 7h24 pour bien démarrer la journée ensemble sur votre radio locale. Ici Lorraine.

0: de JJJ Forever, hein, Jean-Jacques Goldman, qu'on adore, hein, sur votre radio locale ici. Lorraine, et dans un instant, comme nous sommes la radio de Zucchero également, nous allons connaître là où le grand gagnant des places pour aller le voir en concert le 31 mai.
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0: Avec vos places pour aller voir Zucchero le 31 mai au Zénith de Nancy. Nous sommes à Toul, parce que Toul, c'est cool. Nous sommes avec Pascal. Bonjour Pascal.
6: Bonjour.
0: On a cuisiné une kikiche avec Laurent Voulzy. Désir, désir, quelles étaient les paroles manquantes? Ralentir, souffrir ou rougir?
6: Souffrir.
7: Ouais, c'est ça.
0: Ben, on va vérifier quand même,
7: Mathieu Barbier.
8: Le troisième, c'est souffrir.
0: Mais oui, Pascal, c'est une bonne réponse.
6: Souffrir, super. Je suis très très contente. J'adore Zucchero, donc ça va être un bon moment.
0: Vous avez prévu de faire quoi aujourd'hui, Pascal?
6: Eh bien, écoutez, je ne travaille pas. J'ai prévu de tondre la pelouse s'il ne pleut pas, donc cet après-midi, et puis d'aller voir ma petite maman.
0: Je vous conseille 17h pour la tonte.
6: Eh bien, écoutez, je suivrai votre conseil.
7: Ça va faire plaisir à vos voisins.
0: C'est le moins qu'on puisse dire. Et Pascal, quelle est la radio de Zucchero?
6: Ici, Lorraine.
0: Mais prego, c'est une bonne réponse. Pascal, j'ai une très belle chance. Hey, tutto va bene, Mathieu Barbier. Tutto va bene.
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0: Dans un instant, Mathieu Barbier, dans l'info d'ici, elles font partie des grandes oubliées des aides sur les carburants.
7: Les auto-écoles, elles tirent la langue. Elles espèrent que le Premier ministre va les aider lundi avec de nouvelles annonces. Reportage à Villers-Vermois et Maxéville dans un instant.
0: Tout d'abord, à 7h30, c'est le 90 secondes pour avoir l'actualité en France et dans le monde. Et c'est présenté par Audrazo.
9: La petite commune de Fère en Tardenois, dans l'Aisne, toujours sous le choc ce matin, après la mort d'une adolescente de 14 ans tuée de plusieurs coups de couteau. Une cellule d'écoute et une ligne téléphonique dédiée sont mises en place. L'agresseur présumé en garde à vue, il a 23 ans. Il pourrait s'agir d'un ancien petit ami, selon le parquet. Scène de liesse dans Paris hier soir après la qualification du PSG pour la finale de la Ligue des Champions. Match nul un partout face au Bayern Munich. Énorme bras de fer. Et le PSG partira donc en quête d'une deuxième étoile le 30 mai prochain contre les Anglais d'Arsenal. Si vous devez prendre l'avion dans les prochains mois, le ministre de l'économie Roland Lescure assure qu'il n'y a aucune crainte de pénurie de kérosène en mai-juin et peu de risque de pénurie pour la suite. Les annulations de vols pour l'instant restent assez exceptionnel, souligne le gouvernement. À quand le déblocage du détroit d'Ormuz? La France déploie son porte-avions Charles de Gaulle dans la région du Golfe. Un signal pour dire que la France et d'autres pays sont prêts, si besoin, à sécuriser ce carrefour stratégique pour l'acheminement du pétrole mondial en cas de déblocage. Une grève est annoncée à la SNCF pour le 10 juin. C'est un mercredi. Les syndicats déclarent, je cite, l'état d'urgence face à la multiplication, notamment des suicides de cheminots. Sur la route Garot-Bouchon, la journée est classée rouge dans le sens des départs dans toute la France. En cette veille de jour férié, la circulation sera très soutenue dès le début d'après-midi.
7: Merci Aude. Le prix des carburants historiquement haut a un impact clair sur nos modes de consommation, avec une baisse de fréquentation des stations au mois d'avril de 10% par rapport au même mois de l'an dernier. Outre les particuliers, des métiers tirent la langue. On a beaucoup évoqué les pêcheurs, les taxis, les agriculteurs, mais peu les auto-écoles. Exclues de toutes les aides depuis le début de cette guerre, elles espèrent ne pas être oubliées lundi lors de nouvelles annonces qui devraient être faites par Sébastien Lecornu. Reportage à Maxéville et Villers-Vermois, signé Océane Dupuis.
10: Maxime Dupresse a vu ses dépenses de carburant augmenter de 32% en avril. Le gérant et moniteur de l'auto-école Deroux à Maxéville n'a donc pas eu le choix.
11: Déjà, le premier truc qu'on a mis en place, c'est qu'on a augmenté les heures supplémentaires des élèves de 2 euros. Donc on était à 56 euros, donc on est à 58 euros maintenant.
10: Ce sont des heures en plus, les forfaits, eux, n'ont pas augmenté. Autre mesure.
11: On a essayé de se séparer de quelques véhicules pour avoir un peu moins de véhicules à entretenir, faire quelques économies en termes d'assurance, notamment. notamment une moto de passerelle. On avait 4 motos pour les passerelles, donc c'est la formation complémentaire après 2 ans de permis moto.
9: En moyenne, Maxime Dupresse dépense entre 3 et 5 000 euros juste pour le carburant chaque mois. Les cours ont aussi été adaptés dans son auto-école.
11: On a aussi demandé à nos moniteurs de réduire un petit peu leur champ d'action, donc pour pouvoir faire un peu plus de leçons avec la même autonomie, mais d'aller par exemple un peu moins loin en leçon.
9: Pour Joseph Cordon, gérant de pilote formation à Villan-Vermois, hors de question que le parcours des leçons change. Il a trouvé une autre solution.
8: De l'éco-conduite.
9: Alors ça consiste en quoi concrètement ?
8: On apprend à anticiper, on apprend à gérer la boîte de vitesse, on apprend à gérer le régime moteur, on apprend à gérer également le freinage, toute une formation d'une journée.
9: Et grâce à cette conduite, chaque voiture économise 2 litres de carburant pour 100 km. Cela ne l'a pas empêché d'augmenter de 1 euro l'heure de conduite. D'autres ont décidé de ne pas toucher à leur prix pour le moment. C'est le cas de Cyril Bey, responsable des centres de formation à la conduite Auraquin en Lorraine. Il forme notamment des chauffeurs routiers.
12: La crise qu'on connaît actuellement est, je pense, trop récente pour qu'on puisse prendre des décisions de cette ampleur-là. Et on ne répercute pas le coût du carburant sur nos clients.
9: Les auto-écoles espèrent pouvoir bénéficier de mesures d'aide pour surmonter cette crise du carburant.
7: Un reportage signé Océane Dupuis.
0: Dans moins d'une demi-heure, Mathieu Barbier à la une du journal de 8h.
7: Nous reviendrons sur cette mise en examen d'un homme de 39 ans qui est soupçonné d'avoir voulu attenter à la vie de son ex-compagne. Il lui a porté plusieurs coups de couteau. Il dort en prison ce matin, mis en examen pour tentative d'assassinat.
0: Le temps aujourd'hui en Lorraine, des nuages ce matin et qui accompagne votre début de journée. Prévoyez une petite écharpe si vous êtes frileux comme moi, puisque les températures sont aux alentours de 10 degrés. On peut même avoir encore quelques gouttes de pluie possibles sur le massif. Et pour cet après-midi, des nuages encore, mais qui devraient laisser entrevoir des éclaircies. Elles sont de retour, ça y est. On pourrait même avoir un beau soleil en fin de journée, avec des températures comprises entre 12 et 17 degrés, avec les maximales pour Saint-Dié. Et ce matin, sur les réseaux sociaux, j'en profite pour vous remercier pour tous les messages, puisque chaque jour, vous êtes très nombreux à nous dire le temps que vous avez près de chez vous et les températures, notamment chez Gilles ce matin à Sanché, 9 degrés et des nuages. Vous pouvez faire pareil. Dites-nous le temps que vous avez près de chez vous sur les réseaux sociaux. D'ici là, on choisit une photo originale. À 7h35, si vous partez au travail, c'est les ralentissements habituels. Évitez la 330 juste après Richard Ménil. Vous êtes ralenti juste avant l'échangeur de Fléville. Ça ralentit un petit peu ce matin également dans la montée du Grand Canyon, une fois que vous avez passé l'échangeur de Fléville. Dans l'Unévillois, ça coince également sur la Nationale 4 dans les deux sens de circulation, puisque vous circulez que sur une seule voie. Et la zone de travaux au nord également vous ralentit dans le sens Metz vers Nancy. Vous êtes ralenti sur l'A31 dans le secteur de Frouard, de Pompey jusqu'à Bouxières-aux-Dames. 03 83 36 20 20. 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Et j'en profite pour vous dire que si vous avez prévu de partir en week-end, bison futé, classé de journée rouge partout en France dans le sens des départs. Et si vous devez prendre le tram ou le trolley dans le Grand Nancy, il y a une grève aujourd'hui à Keolis, donc il y a des retards sur vos lignes habituelles. 03 83 36 20 20. 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
0: Et pour celles et ceux qui doivent faire le plein, vous pouvez aller faire un petit tour sur notre site internet ici.fr avec les stations-service les moins chères. On les a répertoriées dans une carte interactive. Et ce matin, on plonge dans les

0: Mylène Farmer avec Libertine sur votre radio locale. 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
0: Et pour accompagner votre début de journée, il y a un magnifique festival qui se déroule tout ce week-end du côté de Tomblaine. C'est le festival aux actes citoyens. On fait le point avec Nathalie Millon. Tout d'abord, si vous voulez connaître une histoire de Lorraine qui fait écho à l'actualité du jour, c'est avec Vianney Huguenot. Bonjour Vianney.
3: Bonjour cher Maxime, bonjour à tous.
0: Et Vianney, alors aujourd'hui, vous allez nous parler d'un sujet et surtout d'une personne de notre région. Hein.
3: Oui, bien sûr, on évoque la disparition de Chantal Nobel, qui réveille une des plus grandes histoires de la télé. C'était en 1985, et une histoire à laquelle participaient deux Lorrains. Alors, c'est vrai que c'est les plus de 50 ans qui vont se souvenir de ça, mais je pense qu'ils sont encore capables de vous chanter le générique de la série Château-Vallon, Puissance et Gloire, par Herbert Léonard. La star de cette série télé, c'était Chantal Nobel, qui nous a quittés jeudi dernier, et on trouve le rôle le plus important de sa carrière dans cette série Château-Vallon pour Antenne 2. Une carrière écourtée car elle est victime en plein succès d'un accident de voiture avec Sacha Distel. Alors, je disais les plus de 50 ans, en effet, c'est une des plus grandes histoires de la télévision pour nous, je disais donc les plus de 50 ans. Mais c'était, souvenons-nous, une opération très compliquée. Le PDG d'Antenne 2, qui était Pierre Desgroupes à l'époque, voulait scoltiner TF1 qui diffusait Dallas et qui cartonnait avec cette série américaine. Et Pierre Desgroupes, dès 1983, met donc sur la table un très gros budget pour créer un Dallas à la française avec une belle brochette d'acteurs dont le nancéen Georges Marchal, qui était une star à l'époque. Il venait d'arrêter le cinéma avec son dernier film L'honneur d'un capitaine de Pierre Schoendoerffer, mais il poursuit les séries télé et le théâtre où il va notamment beaucoup jouer dans des pièces de Robert Hossein. Robert Hossein, j'ouvre une petite parenthèse, qui découvre Vittel à peu près à cette même époque, début des années 80, Vittel, où il viendra finalement s'installer. Mais revenons à Château-Vallon, qui va réaliser de très très grosses audiences.
0: 14 millions de téléspectateurs, Vianney, pour le premier épisode, ouais, le 4 janvier 1985, puis 17 millions pour le deuxième épisode, ce qui constitue un record.
3: C'était un record, effectivement. Alors, je parlais de Georges Marchal, mais il y a une autre nancéienne parmi les comédiens, pas vraiment dans les premiers rôles, c'est Julie Arnold. Elle démarre sa carrière, elle a 29 ans, elle a juste sur sa biographie une série télé, une pièce de théâtre et un film, Le facteur sonne toujours deux fois, premier film des Inconnus en tant que scénariste, où Julie Arnold joue avec un autre Lorrain, encore un Vitellois, c'est Darry Cool. Et Château-Vallon,

0: va en quelque sorte porter chance à Julie Arnold qui va enchaîner les rôles. Mais c'est surtout, vous en souvenez, j'en suis sûr, avec la série Marc et Sophie sur TF1 qu'elle va laisser des souvenirs. Elle est Sophie, Gérard Rinaldi et Marc, et ça va durer 220 épisodes, 5 ans, de 87 à 92. Rien à voir avec Château-Vallon qui, malgré des records d'audience, vous les citiez, s'arrête brutalement après l'accident de Chantal Nobel en avril 1985. Il n'y a eu en fait que 26 épisodes. Sans cet accident, il est probable que les Français auraient rattrapé les Américains, mais Dallas avait quand même 357 épisodes d'avance. Hein.
1: Ah oui, quand même, ça fait...
0: Ouais. Ah bah Dallas, c'était quand même toute une histoire, comme dit l'autre. Ah, voilà.
1: Dès que j'entends ce générique, j'ai envie de manger du poulet rôti avec des le dimanche.
0: Oui, il y en a qui ont d'autres envies, hein, qui ont envie de boire un whisky, mais bon, c'est pas l'heure.
1: Ah, on rappelle évidemment que l'abus d'alcool est dangereux pour la santé et à consommer avec modération. Merci, Vianney, à demain.
0: À demain.
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1: À 9h moins le quart, c'est Moni sur votre radio locale. Ici Lorraine, par ici les économistes avec Valère Corrière qui vous redonne chaque jour du pouvoir d'achat. Et aujourd'hui, Valère, vous vouliez nous parler d'une aide pour les grands rouleurs en voiture.
5: Oui, je voulais faire le point sur les annonces récentes du gouvernement concernant la mise en place d'une aide pour les grands rouleurs afin de les soutenir face à l'augmentation des prix du carburant. Alors ça devrait concerner près de 3 millions de personnes quand même, hein, selon le gouvernement, en particulier les personnes aux revenus modestes. Sur les critères, il faut être salarié ou indépendant, mais en tout cas travailler. Le demandeur doit appartenir à un foyer fiscal dont le revenu de référence par part au titre de 2024 est inférieur ou égal à 16 880 euros. Là, vous trouvez toutes les infos sur le site du ministère de l'Économie. Hein. L'autre critère est d'avoir besoin de beaucoup rouler pour aller travailler. Donc, soit vous faites une distance supérieure à 15 km pour le trajet domicile-travail, soit un kilométrage annuel supérieur à 8000 km. Sur le montant, vous recevrez 50 euros dans les 10 jours de la demande.
1: Mais comment faut-il faire pour demander cette aide si on pense entrer dans ces cases ?
5: Alors tout va passer par le site des impôts et à partir du 27 mai, c'est là que vous pourrez faire votre déclaration et l'aide devrait être sur votre compte en banque, donc dans le courant du mois de juin. Le gouvernement a promis une procédure très simple, hein, qui sera d'ailleurs déclarative, basée donc sur la confiance. Notez que seuls ces moyens de locomotion seront concernés, véhicules terrestres à moteur à 2, 3 ou 4 roues, à motorisation thermique ou hybride non rechargeable, utilisé à des fins professionnelles et bien sûr régulièrement assuré à la date de la demande. Voilà, en tout cas, si vous pensez pouvoir en bénéficier, jetez un œil sur le site des impôts à partir du 27 mai prochain. Et puis n'hésitez pas à me dire ce que vous pensez de cette aide. Dérisoire, bienvenue. Mon mail, parici-les-économies@radiofrance.com.
1: Puis on vous a mis une carte interactive des stations-service les moins chères de notre région. N'hésitez pas à consulter cette carte sur notre site internet ici.fr avant de faire votre plein. On a également un événement ici, Lorraine, qui va se dérouler tout ce week-end. C'est le festival aux actes citoyens. Un événement qui vous est présenté par Nathalie Millon qui va nous rejoindre avec notre invité. Juste après cette nouveauté, Christophe Maé qui nous amène sur la Lune. Excellent début de journée avec ici, Lorraine.

0: Christophe Maé avec La Lune. On vous propose des idées de sorties pour vous aider à organiser votre week-end. C'est avec Nathalie Millon qui vous présente l'événement Ici Lorraine avec notre invitée.
1: Agnès Ferraud, bonjour.
2: Bonjour.
1: Madame la présidente de l'association Aux Actes Citoyens qui ne dort pas beaucoup cette semaine parce que ça démarre samedi Aux Actes Citoyens 2026. On commence par la mauvaise nouvelle, Agnès, comme tous les ans, c'est...
2: C'est archi plein.
1: Voilà. Enfin, c'est une bonne nouvelle.
2: Il n'y a plus de place à vendre, sauf le premier spectacle du samedi... La création de Charlie Torchman, oui. Les Suppliantes, oui. D'après un texte d'Eschyle. Et puis, en après-midi, à 18h, tous les jours, du lundi au samedi, La Philosophie Foraine avec Alain Guyard, qui est un artiste que nous avons déjà reçu, qui a déjà son public ici, mais là, il reste des places. Tous les jours à 18h, sur un thème qui change tous les jours, et avec tout son humour... Il va vous embarquer dans des conférences philosophiques un peu loufoques.
1: Alors même si c'est complet, on va quand même citer les invités incroyables que vous recevez cette année, des gens qui viennent pour la première fois, Pierre Arditi par exemple.
2: Oui, c'est la première fois, on l'attendait depuis longtemps, il nous avait promis sa venue, et puis il y avait toujours quelque chose, il y avait toujours un empêchement, mais cette année, ça y est, il vient. Donc pour une lecture, Pierre Arditi lit ce qui lui plaît. Et ça, c'est donc le vendredi soir, 15 mai.
1: Cluzet également sera là.
2: Oui, donc le jeudi soir, le jeudi 14, Cluzet vient à 20h30.
1: Pietra Galla qui vient jouer Barbara.
2: Voilà,
1: et forcément, ce qu'on dit, j'ai pas vu.
2: C'est un véritable tsunami. Pour Pietra Galla, en 24 heures, les places étaient vendues. Quoi.
1: Mais vous n'oubliez pas ceux qui n'ont pas de billets, parce que samedi, on va pouvoir faire la fête, et puis la fête aux accents italiens.
2: C'est tout à fait ça. C'est la journée de l'Europe, hein, samedi. Et on s'est dit, bah, tiens, à l'occasion de la journée de l'Europe, pourquoi ne pas faire un petit clin d'œil à nos amis italiens. On en a toujours qui viennent hein, dans le festival. Plein de surprises, une mise en scène de la Place des Arts... aux couleurs et à l'odeur et à l'ambiance de l'Italie. Alors peut-être plutôt Italie des années 60, on va dire. Et beaucoup de spectacles qui tournent autour de l'Italie. Une cantatrice, Irena Giannini, qui vient. C'est celle qui a fait l'ouverture du stade de Turin. L'ouverture, on la pense toujours participative avec les gens de Tomblaine, les associations de Tomblaine, les jeunes ou les plus âgés.
1: Rendez-vous à 14h30 sur la bien nommée Place des Arts samedi pour la grande fête italienne. Le jour de la fête de l'Europe ce 9 novembre. Et puis bien sûr, le festival Aux Actes Citoyens, édition 2026, sold out, sauf quelques exceptions. Précipitez-vous sur les dernières places. Merci beaucoup, Madame la Présidente, et on va se donner rendez-vous
2: en
1: 2027.
2: Merci beaucoup, Nathalie. Oui.
1: Bonne journée, au revoir.
2: Bonne journée. Au revoir.
0: Et évidemment, le festival Aux Actes Citoyens est un événement ici Lorraine. Si vous y participez, n'hésitez pas à prendre de petites photos et nous les poster sur les réseaux sociaux. On a également le docteur Kerzek qui va nous rejoindre pour vous aider à aller mieux. C'est juste après Teardrop ou Womack and Womack.

0: Teardrops. Womack and Womack à 9h05 sur votre radio locale, ici Lorraine avec le docteur Kerzek qui nous a rejoint pour vous aider à aller mieux comme chaque matin. Et c'est un sujet qui peut-être vous touche, vous qui nous écoutez ou qui nous regardez, les brûlures d'estomac, les remontées acides, ce truc très désagréable qui arrive assez souvent. Alors, est-ce que c'est grave, docteur ? Bonjour.
1: Bonjour à tous. Les remontées acides, c'est un peu le feu intérieur qu'on a tous connu après une bonne raclette ou un repas trop copieux. Dans 80 à 90% des cas, c'est bénin, c'est ponctuel, ça va passer. Mais le piège, c'est que ça peut être le signe d'un problème plus sérieux, comme un reflux, le fameux reflux gastro-œsophagien, ou un début de maladie d'inflammation de l'œsophage. Alors, la règle d'or, c'est que si ça persiste plus de deux fois par semaine depuis plusieurs semaines, et si ça ne cède pas, il faut consulter. Et puis, il y a des signaux d'alerte qui doivent vous faire réagir immédiatement. Si vous avez du mal à avaler ce qu'on appelle la dysphagie, vous avez la sensation que les aliments restent un peu coincé dans la gorge ou dans le thorax. Si vous avez une perte de poids que vous n'arrivez pas à expliquer, des selles noires ou un peu sanglantes, ou des douleurs thoraciques au niveau de la poitrine qui sont intenses, ou une anémie, ou si vous avez plus de 50 ans et que c'est le premier épisode, on consulte et vous aurez probablement droit à la fibroscopie œsogastrique. On met un tuyau pour aller voir, c'est le gastro-entérologue qui fait ça, pour explorer l'œsophage et l'estomac.
0: Et les médicaments sans ordonnance, c'est utile ?
1: En attendant de consulter ou s'il n'y a pas de signe de gravité, les médicaments, bien sûr, sont utiles pour des remontées ponctuelles. Il faut distinguer deux familles. Il y a les antiacides simples, le gaviscon, le maalox, le rhénil. Leur mécanisme est ingénieux. Ça contient du calcium et du magnésium et ça neutralise l'acidité gastrique. Ça va flotter. Ça fait comme un bouchon physique qui empêche le reflux, en fait. Ça fait un bouchon au-dessus du contenu de l'estomac et ça évite que ça remonte dans l'œsophage. C'est le traitement de premier choix. Posez la question à votre pharmacien. Posologie standard, c'est 1 à 2 sachets ou des comprimés à croquer. Et éventuellement le soir au coucher. Et ça peut être très utile, bien sûr. Votre médecin, votre pharmacien vous conseilleront. De l'autre côté, il y a les IPP, les inhibiteurs de la pompe à protons. Qu'est-ce que c'est que ça ? C'est l'oméprazole, par exemple. Ça ne neutralise pas l'acidité, mais ça bloque à la source. Ça va empêcher l'estomac de produire trop d'acide. Et ça, ce sont des médicaments sur ordonnance, réservés aux reflux gastro-œsophagiens, par exemple, aux œsophagites ou aux ulcères. Et puis, je vous donne quelques astuces. Vous pouvez surélever la tête de votre lit. Vous mettez des cales sous les pieds de votre lit du côté de la tête. Vous attendez aussi 2 à 3 heures après le dîner avant de vous coucher et vous évitez les aliments déclencheurs, le café, le thé, l'alcool, tout ce qui est trop gras ou trop épicé. Et puis si en plus vous arrêtez de fumer, vous allez voir, ça peut limiter vos remontées acides. Allez, d'ici là, portez-vous bien.
0: Merci docteur Kerzek. On revient demain dès 6 heures à la radio. D'ici là, passez une très belle journée avec ici Lorraine.
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0: La journée continue avec Nathalie Mion. On était avec le docteur Kerzek, mais là c'est le docteur Jean-Jacques.
5: C'est the docteur.
0: C'est the
5: qui arrive
0: docteur.
5: Dans un instant. Vous savez qu'on va tous vieillir, vous en êtes conscient ou pas ?
0: Ah, moi ça va, j'ai un peu de marge encore.
5: Oh là là, il m'énerve. Alors, quand on est comme Mathieu et moi aux portes de la vieillesse et qu'on va même passer le pas, qu'est-ce qu'on fait pour vieillir mieux,
6: bah
5: pour être en bonne santé ? Est-ce qu'on fait du sport ? Est-ce qu'on marche ?
6: Oui.
5: Les recommandations, je ne les connais pas, 3000, 6000, 10000 ?
6: Ça dépend.
5: Bon,
6: une marche active déjà.
5: Une marche active. Est-ce qu'on fait attention à ce qu'on mange ? On dit qu'il faut manger
6: plus de l'alimentation joue un rôle
5: prépondérant.
0: Excusez-moi, c'est docteur Barbier ou docteur Jean-Jacques ?
5: Voilà, donc finalement, est-ce qu'on peut dire au docteur Jean-Jacques Erfchen qu'il peut rentrer chez lui ? Je vais rester avec le docteur Barbier.
6: Sur l'alimentation, le sport,
5: effectivement. Et vous, qu'est-ce que vous faites pour vous maintenir en forme ? On vous attend au 03 83 36 20.
0: Est-ce que vous bossez les fessiers ?
5: Voilà, est-ce que vous bossez les fessiers ? Est-ce que vous faites une petite sieste ?
0: Parce que Mathieu bosse les fessiers.
5: Est-ce que vous faites des activités pour maintenir le lien social ? Vous devriez vous aller au dansant, ça vous, je veux dire, vraiment.
0: Ah, des gens, il danse comme une enclume, le Barbier.
6: De meilleure qualité.
5: 03 83 36 20 20, on vous attend juste après les informations de 9h.
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5: Vous écoutez ici Lorraine, il est 9h. Et le journal est présenté par Mathieu Barbier. Bonjour Mathieu.
7: Bonjour, et à la une, la réaction exclusive du club de foot de Pont-à-Mousson après les violences du week-end dernier. C'était lors d'un match des moins de 18 ans face à Toul. Un joueur du FC Pont-à-Mousson exclu pour avoir frappé un adversaire au visage revient armé d'une machette, selon certains témoins. Il est mis en fuite par le juge de touche, un policier en civil présent au stade avec son arme de service, ce qui pose aussi question. Le club, après cet après-midi ahurissante, assure Jules Hauss avoir pris des mesures exemplaires.
8: Tout le club du FC Pont-à-Mousson est profondément choqué. C'est ce que veut rappeler d'abord ce membre de la direction qui témoigne à Ici Lorraine. Il préfère garder l'anonymat.
9: Il y a eu beaucoup d'émotions, comme j'ai dit, après les faits. On ne vient pas chercher des excuses. On condamne clairement, effectivement, les faits qui ont été commis. Maintenant, il est important aussi de rappeler qu'il s'agit d'un acte isolé.
8: Le club a exclu le joueur à titre conservatoire. Il sera convoqué dans les prochains jours.
9: Pas forcément une exclusion du joueur du club. Ça, je pense qu'effectivement, c'est ce qui va se passer. Mais de toute façon, bien évidemment, aujourd'hui, l'interdiction de se présenter au club, ni aux entraînements, ni aux matchs, ni au niveau des infrastructures.
8: Le joueur ne présentait pas de problème particulier avant l'événement, mais la catégorie d'âge des moins de 18 ans est toujours difficile à gérer selon lui.
9: Donc on est sur une catégorie où est-ce que c'est des jeunes qui se cherchent encore un petit peu. On n'est jamais à l'abri, si vous voulez, avec cette catégorie-là, qui est un dérapage.
8: L'an passé, trois joueurs du club ont déjà été exclus des terrains pour des violences, mais le dirigeant parle d'actes isolés, loin de l'image du club qui gagne des licenciés.
9: On a pu recruter pas mal d'éducateurs, pas mal de joueurs qui étaient à l'extérieur, qui sont revenus parce qu'ils nous ont fait confiance. Il n'y a pas aujourd'hui de raison de s'inquiéter et de se dire, bon bah mince, le club là aujourd'hui, ça ne va pas, il faut qu'on change ou bien il faut qu'on parte.
8: Le maire de Pont-à-Mousson, Henri Lemoine, a rappelé le club à l'ordre l'an passé, mais depuis, il montre patte blanche. Selon lui, le conseil municipal a même récemment augmenté sa subvention.
7: Et le joueur sera jugé dans les prochains jours à huis clos dans une procédure de plaidé coupable pour violence avec arme. Le FC Toul, de son côté, a porté plainte. Quant à la commission de discipline du district de Meurthe-et-Moselle, elle se réunit ce soir pour statuer sur cette affaire. Un homme de 39 ans vient d'être mis en examen pour tentative d'assassinat. Il est soupçonné d'avoir poignardé en début de semaine son ex-compagne sur un parking à Tomblaine. Dans le Grand Nancy, la victime, touchée au visage, à la cuisse, à la main et au coude, présente de nombreuses plaies complexes. Selon le parquet, l'individu arrêté lundi soir dans les Vosges à Rue-sur-Moselle, avec le soutien du RAID, dort ce matin en prison, placé en détention provisoire. Des dizaines de milliers de litres de lait polluent depuis le début de la semaine un cours d'eau à Xertigny dans les Vosges. Le Cône, c'est son nom, est tout blanc sur près de 10 km suite à la vidange d'une cuve. Un barrage filtrant est mis en place pour aller par les pompiers et pour tenter de limiter au maximum les conséquences sur la faune et la flore. Autre pollution toujours d'un cours d'eau vosgien sur la commune de Xonrue. L'eau d'un ruisseau n'est pas devenue blanche mais rouge. Mardi, suite à des travaux de terrassement et de forage, le chantier est stoppé. Une enquête est ouverte. La mairie assure qu'il n'y a aucun risque sanitaire. C'est l'une des plus grosses boîtes de nuit du pays, la première des Vosges, avec ses dance floors de 3 800 m² au total. Discopolis à Charmes rouvre ses portes ce soir après 5 mois de fermeture. Fermeture sur arrêté municipal pour défaut de sécurité. Depuis, des travaux ont été entrepris. Les portes coupe-feu, par exemple, sont désormais automatisées. Revenir au travail est un vrai soulagement pour les 40 salariés. Quant au maire de Charmes, Raphaël Michelet, il est satisfait du travail fait depuis début décembre.
10: On parle quand même des fois de 2500 personnes, hein, en un seul et même endroit. Donc oui, bien sûr que tout le monde est vigilant sur le côté sécuritaire, mais c'est vraiment un beau pôle d'attractivité de notre commune, quoi. Il y a eu effectivement le temps des travaux, hein, puisqu'on leur avait quand même demandé de faire des travaux nécessaires et suffisants pour cette ouverture. S'ils ne sont pas en sécurité ou si on sent qu'ils ne sont pas en sécurité, bien sûr qu'on intervient avec les instances nécessaires. Hein. On a eu des nuisances, mais on a travaillé de concert dans ce qu'on appelle les comités de pilotage avec eux, hein, et on trouve des solutions à chaque problématique. Donc pour l'instant, sincèrement, je peux dire, alors on verra la rouverture, hein, mais on peut dire que tout est sous contrôle. Oui. Pour moi, effectivement, il n'y a plus aucune problématique sécuritaire sur l'incendie. Hein, alors après, derrière, forcément, hein, il y a les taux d'alcool qu'il va falloir aussi surveiller, mais les gendarmes seront là, hein, de toute façon, en sortie de discothèque, pour s'assurer que tout le monde reprend son véhicule sans taux d'alcoolémie élevé. En fait,
7: le maire de Charmes répondait à Thierry Collin. Le trafic des trolleys et bus est perturbé dans le Grand Nancy aujourd'hui. Sud, majoritaire chez Keolis, appelle les chauffeurs à faire grève pour dénoncer toutes les formes de discrimination dans l'entreprise et sur le réseau Stan. Selon le syndicat, 140 des 300 chauffeurs doivent rester chez eux aujourd'hui. Ils se sont en tout cas déclarés grévistes et la circulation sera donc perturbée, notamment sur les principales lignes. C'est la ligne 1, celle du trolley, mais les 2, 3, 4, 5 aussi. Les supporters de la Nancy-Lorraine ne décolèrent pas après l'annonce hier sur votre radio locale ici du départ de Pablo Correa de la SNL. Le technicien emblématique du club n'est pas prolongé par sa direction malgré une accession en Ligue 2 et un maintien ces deux dernières saisons. Olivier Burger, président des Socios, club de supporters de la Nancy-Lorraine, était notre invité à 7h45. Il en veut Ce sont ses propres termes à la direction du club. Il parle d'une AS Nancy Lorraine complètement déstructurée depuis quelques années. Une interview à retrouver dans son intégralité sur ici.fr.
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6: Peut-on de la pelouse aujourd'hui ou c'est mort?
5: Non, pas aujourd'hui. Vous pourriez embêter vos voisins demain.
6: D'accord.
5: Entre 10h et midi, je crois qu'on a le droit les jours fériés, non?
6: Oui, mais à 10h midi, je crois. Ouais. Effectivement.
5: Enfin, regardez sur.
6: Oh, c'est pas du genre à vous gêner.
5: Sur votre commune. Aujourd'hui, matin, c'est de la pluie. Profitez bien. Les derniers nuages, c'est pour aujourd'hui.
6: D'accord.
5: Vendredi, samedi, dimanche, c'est du beau. Le retour du soleil avec des températures qui vont grimper. On attend 25 degrés au meilleur de la journée samedi et dimanche. Aujourd'hui, on est quand même plus bas. Hein. On n'atteint pas les 20 degrés. 14 à 17 au plus chaud de la journée. Mais voilà, ça ira donc mieux dès demain. Un week-end, un long week-end du 8 mai, ensoleillé sur la Lorraine. Un petit coup d'œil sur la route. Ça circule, sauf sur les zones habituelles de travaux, donc sur la 31 en particulier, le chantier qui commence à durer, hein, Frouard-Champignol. Une retenue assez importante ce matin quand vous arrivez sur Nancy. Et puis alors là, bon, c'est le bouchon du matin, comme tous les jours, la départementale qui arrive sur la zone Essai Séchant-Tomblaine. C'est compliqué également. Départementale 83, pas de travaux, mais simplement beaucoup de monde ce matin. Prenez votre mal en patience. Si vous avez repéré sur la route un accident, des contrôles de vitesse, une zone de travaux, des bouchons, un petit coup de fil pour nous le dire. Vous êtes nos yeux sur les routes de Lorraine, 03 83 36 20 20.
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5: 9h06, nous sommes le 7 mai, c'est-à-dire la veille du vendredi 8 mai. On va démarrer cette matinée avec Julien Clerc, Cœur de Rocker.

0: Le cœur de rocker de Julien Clerc, vous l'écoutez sur Ici Lorraine.
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0: Avoir un cœur de rocker le plus longtemps possible, c'est le thème de cette émission avec le doc Jean-Jacques Herbstein. Bonjour doc.
3: Bonjour Nathalie.
0: Bien vieillir.
3: Ah, très important.
0: Et parce qu'on parle toujours de l'espérance de vie. Mais il y a l'espérance de vie en bonne santé.
3: C'est pas la même. Vous avez totalement raison, c'est ça qui est important. Et comme disait ma grand-mère, on creuse sa tombe avec sa fourchette.
0: C'est-à-dire
3: C'est-à-dire qu'il faut regarder un peu ce que vous mangez, déjà, pour commencer, et vous verrez combien de temps vous allez vivre.
0: Et alors
3: Il faut avoir une alimentation de qualité, riche en protéines, pauvre en graisse, pas trop sucrée, et à ce moment-là, tout ira bien.
0: Donc c'est la première chose, c'est l'alimentation, mais on va voir dans cette émission que c'est peut-être pas la seule chose.
3: Ah non, c'est un tout, c'est multifactoriel, voilà. Bien sûr.
0: Vous, le médecin de campagne, pendant de nombreuses années, qu'est-ce que vous disiez à vos patients qui venaient vous voir, qui vieillissaient en même temps que vous, parce que vous êtes un docteur vieillissant aussi.
3: Alors je leur disais déjà que je connaissais pas centenaire obèse.
0: Oui.
3: Les centenaires, ce sont tous des gens qui sont... Il y a des jeunes calmants.
0: Oui.
3: Si vous connaissez des gens qui sont des nonagénaires, voire des centenaires, ils sont tous très fins. Or, maintenant, toutes les études qui ont été faites démontrent que pour vivre vieux, c'est la restriction calorique. Faut pas manger gras. Faut manger intelligemment, faut manger des protéines. Mais ça, je vous dirai un peu ce qu'il faut faire pour surveiller justement si la charge protéique est qualité. Et surtout, éviter le sucre, éviter naturellement le tabac, l'alcool. Et à ce moment-là, c'est l'autoroute pour devenir centenaire.
0: L'activité physique, on en parle beaucoup, on en parlera dans cette émission certainement. Marcher.
3: Ah,
0: il y a
3: la
0: des recommandations d'ailleurs de nombre de pas.
3: Ça change. Parce qu'au départ, on disait 15 000 pas, puis on s'est rendu compte que personne n'y arrivait. Ouais. Maintenant, l'OMS préconise au moins 4 000. Et ça va à 4 000, c'est vraiment pas non plus le record du monde. Vous avez un petit chien, vous le sortez deux fois, trois fois, vous avez vos 4 000 pas.
0: Vous garez un petit peu plus loin sur un parking pour marcher un peu plus.
3: Ça, c'est un super truc. Mmh. Ne rentrez pas avec votre voiture dans le supermarché. Ouais. Garez-vous à l'autre bout, il y a plein de places pour se garer et vous irez à pied au supermarché.
0: Le lien social, on pourra en parler aussi dans cette émission.
3: Ça fait partie du bien vivre. Hein.
0: Ouais.
3: On s'imagine que pour éviter les maladies neurodégénératives, faut faire des sudoku et des mots croisés. Ça, c'est n'importe quoi. Bon, c'est très bien. Mais c'est les relations sociales. Faut parler. C'est la discussion. C'est voir du monde. Alors, on arrive maintenant dans un endroit qui est un peu touchy. C'est tout ce qu'il y a. C'est-à-dire, on est en train de réfléchir à des structures, des modules d'IA qui permettent de faire des conversations avec des personnes âgées pour les stimuler.
0: Et vous, qu'est-ce que vous faites pour rester en bonne santé le plus longtemps possible? C'est la question qu'on vous pose ce matin au 03 83 36 20 20. Bonjour Pascal.
4: Bonjour Nathalie, bonjour docteur.
3: Bonjour.
0: Quel âge Pascal, si c'est pas indiscret?
4: J'aurai 65 ans.
0: Ah oui, donc on est au tout début. Voilà, on a une gamine avec nous. Mais déjà, vous pensez à vos vieilles années, Pascal. Vous pensez au futur.
4: Ah ça fait déjà 8 ans que je suis en retraite.
0: Ouais.
4: Donc oui, j'y pense sérieusement, effectivement.
0: Et alors, qu'est-ce que vous mettez en place pour bien vieillir?
4: L'entreprise dans laquelle je travaillais avant, je faisais à peu près 10 km par jour entre mon trajet et le temps dans l'entreprise. Donc quand je suis partie en retraite, j'ai décidé de maintenir ce cap-là au minimum.
0: 10 km par jour à pied?
4: Ouais.
0: Mais c'est énorme.
4: À pied? Non, parce que je les dépasse allègrement.
0: Ah oui, mais donc là on est loin des 10 000 pas.
4: Je pars 2 heures, je me moque 2 heures tous les matins de marche.
0: D'accord. Toute seule?
4: Déjà. Toute seule, en forêt, dans les champs.
3: J'ai fait
4: la photo, donc
0: ouais.
4: Voilà.
0: Et donc 2 heures de marche.
4: Je me sens très bien. Ouais.
0: Mais c'est tous les jours. Moi, j'en reviens pas.
4: si, c'est tous les jours.
0: Quel que soit le temps, aujourd'hui il pleut, c'est pas un souci.
4: Je suis en train de marcher dans les champs.
0: D'accord.
4: Voilà.
0: Donc vous êtes emmitouflé, vous êtes protégé et
4: j'ai mis une veste de pluie quoi. Ça broussine tranquillement donc.
0: Alors c'est marrant parce que quand vous m'avez dit ça, Pascal, je ne sais pas si c'est un réflexe, mais moi j'ai tout de suite vu ce qui n'allait pas, c'est-à-dire le mauvais temps, être toute seule, une femme au milieu des champs.
4: Je suis
0: une froussarde. Hein. les 2 heures, je me suis dit, oh là là, 2 heures, j'ai tellement de choses à faire dans ma journée.
3: Exactement. Ce que vous dites est très intelligent, Nathalie, parce que vous êtes une femme très intelligente. C'est qu'on a pas tendance à dire, ouais, mais 2 heures, surtout dans la société qui va tellement vite aujourd'hui, j'ai 2 heures, mais comment je peux trouver 2 heures dans une journée? Il faut empiler le temps. Pendant que vous marchez, vous écoutez un podcast, vous mettez un écouteur sur les oreilles, vous écoutez de la musique, vous écoutez ici, Nancy, vous écoutez je sais pas moi, il y a des romans maintenant, des audiolivres. Enfin, il y a un moyen de pouvoir cumuler déjà un développement intellectuel et se faire plaisir dans la tête et de se faire plaisir dans le corps.
0: Mais on peut aussi juste regarder et puis c'est ce que j'allais vous discuter dire aussi, avec les gens qu'on
3: c'est
0: rencontre.
3: Que c'est très agréable comme se promener dans la nature. On voit des choses merveilleuses, on voit des animaux, on voit des plantes, on voit des paysages qui sont chouettes. Et puis effectivement, on croise des gens. Vous avez jamais vu les gens qui se promènent? Il y a un bonjour qui est très naturel, ouais. Et puis ensuite une conversation qui se lance. Alors si en plus vous avez un petit chien-chien, alors là
0: vous
3: c'est
0: avez un chien-chien, Pascal, ou pas?
4: Oui, j'ai un chien. Alors en plus de ma balade de 2 heures, je fais 4 sorties avec le chien.
0: Donc là, c'est lui qui vous promet.
3: Vous allez finir centenaire, madame.
0: On vous le souhaite.
4: Alors après, je ne sais pas si c'est aussi efficace. Je fais 2 cures de magnésium par an, une à l'automne, une au printemps. Oui. Et je mange une poignée d'amandes tous les matins.
3: Ah, très bien. Les amandes, très, très bien.
0: Pourquoi les amandes?
3: C'est très bon pour le cœur. C'est des très, très bons fruits, les amandes.
0: C'est pas un peu gras, tous ces oléagineux?
3: Non, les fruits à coque, c'est très, très bon. Okay. Attention, faut pas en abuser, parce que c'est comme ça qu'on fait les calculs, rénaux. Mais non, les amandes, c'est très bien.
0: Ah, donc calcul rénaux, c'est aussi des oléagineux.
3: Les amandes, les noisettes, les cacahuètes, ça peut filer des calculs.
0: Ouais. Bon, vous saviez ça, Pascal?
4: Non, je ne savais pas, par contre.
0: Et vous n'êtes pas sujette au calcul?
4: Non, jusqu'à présent, non.
0: Bon, ben Pascal, on se rappelle dans 10 ans, puis on voit où on en est.
4: comme la chanson de Patrick Bruel.
3: Rendez-vous dans 10 ans.
0: Ouais. Moi, je ne sais pas si ça serait bien en forme, mais je crois que Pascal, si. Hein. Bravo à vous, puis bonne balade, Pascal, on vous embrasse.
4: Merci beaucoup.
3: Au revoir.
0: Bonne journée, au revoir. 03 83 36 20 20. Et vous, qu'est-ce que vous faites pour bien vieillir? Est-ce que, comme Pascal, vous marchez 10 km par jour, tous les matins, 2 heures? Un petit coup de fil, 03 83 36 20 20. On va se retrouver juste après Florent Pagny, la dernière chanson du monde.

0: Monde. Monsieur Florent Pagny qui revient avec cette dernière chanson du monde et vous l'écoutez sur Ici Lorraine.
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0: On sait tous qu'on va vieillir, hein. Enfin, on l'espère, et on fait parfois l'autruche en se disant bon, ça c'est dans longtemps, ou alors voilà, ça va venir comme ça va venir. Mais on peut aussi préparer ce bien vieillir en faisant du sport, en mangeant mieux. C'est ce qu'on dit ce matin avec le docteur Jean-Jacques Herbstein. Et vous, qu'est-ce que vous faites pour vous maintenir en forme le plus longtemps possible? Venez nous le dire au 03 83 36 20 20. Doc, on a Jérôme avec nous qui nous appelle de Lavelinedoux. Bonjour Jérôme.
3: Bonjour Nathalie, ça faisait longtemps. Hein.
0: Ah bah ça faisait au moins une semaine.
3: Au moins 15 jours, j'étais hospitalisé, donc je ne peux pas vous appeler en soins.
0: Et ça va?
3: Je ne peux pas vous appeler en soins intensifs.
0: Ça va Jérôme?
3: Oui, ça va. Oui, Romain, au courant, mais Romain numéro 1, pas numéro 2, parce qu'en plus...
0: On a deux standardistes qui s'appellent Romain aujourd'hui, il me racontera tout ça. Alors Jérôme, vous, pour vous maintenir, qu'est-ce que vous faites?
3: Bonjour docteur Epstein.
4: Bonjour.
3: J'étais en pharmacie, j'étais nancéen à Saint-Seb, j'ai traîné beaucoup mes chaussures. Pour résumer, en fait, Jérôme, je suis tombé malade il y a 5 ou 6 ans, un petit cancer sympathique qui était du rein, j'ai un cœur de rocker, donc le cœur il a tenu. Donc ablation du rein, ablation d'une surrénale, une petite métastase sympathique, ça s'est stabilisé 5 ans, etc. Puis là, après coup, je me dis, bon, il va falloir que je fasse des efforts quand même si j'étais sportif, etc. Quand j'étais en activité, je faisais du sport, mais je fumais beaucoup, je buvais beaucoup. Je buvais de l'alcool comme tous les gens qui bossent dans la finance et qui boivent des pots le soir. Et j'ai pris des bonnes résolutions, donc depuis que je ne suis plus en activité... je me suis acheté une moto, c'est pour le temps du sport et c'est de la promenade, et surtout je bricole beaucoup à la maison. Donc comme on a une maison à étage, c'est vrai que le transport de matériaux, etc., c'est plutôt physique, et ça fait des bobos, mais c'est peut-être de l'activité physique aussi. Bon, ça correspond, je ne compte pas le nombre de pas, mais dans les escaliers, ils doivent compter double.
0: C'est pas que de l'activité physique, c'est aussi de l'activité intellectuelle. Le bricolage, on y pense, on fait des plans, on réfléchit, ça fait marcher le cerveau quand même, Jérôme.
3: Oui, tout à fait. On conçoit des plans, on observe des tutos, on essaye des trucs, ça marche, c'est bien, ça marche pas, on recommence. Mais ça occupe et c'est très utile.
0: Mais qu'est-ce que vous faites? Vous faites du gros bricolage? Vous aménagez la maison ou c'est des petites choses?
3: Oui, non, c'est l'aménagement de la maison. Voilà, je refais une cuisine intégrée, je suis en train de refaire une salle de bain, je réadapte des cloisons pour que les chambres ne soient pas communicantes, etc.
0: Oui, donc on se projette, on a des projets aussi, c'est ça, Jérôme.
4: C'est des gros travaux, c'est pas planter un clou pour mettre un cadre. Hein.
0: Ouais. Mais vous êtes jeune, Jérôme, quel âge vous avez?
3: J'ai 62 ans, je suis officiellement en retraite, puisque j'étais en invalidité depuis 3 semaines.
0: Ouais.
3: Je suis en invalidité depuis 5 ans, donc comme je bricolais déjà beaucoup avant, mais j'avais pas le temps, aujourd'hui je rattrape le temps perdu, il y en a une qui est très contente. Donc,
0: c'est sa femme, Nadine.
3: Elle bosse, donc ça lui permet de voir que je ne dors pas devant la télé la journée, c'est pas mon style. Les petits plats, la nourriture, effectivement, on a la chance d'être dans une région sympathique, donc on mange plutôt des produits frais. Ouais. Et en plus, depuis que je suis malade, elle me dope de produits pharmaceutiques, des cachets tous les matins avec des produits naturels.
0: C'est bien, vous faites marcher le petit commerce, super ça.
3: Voilà, il y a du curcuma, il y a du miel, il y a du magnésium, des vitamines A, B, C, D, E, F, G. Il y a toute la panoplie. À un moment, je suis très proche de ma pharmacie.
0: Donc Jérôme, si je comprends bien, déjà il y a de l'amour, il y a beaucoup d'amour, vous êtes entouré, hein, ça c'est la première chose. Et la deuxième, c'est que vous donnez un sens à votre quotidien, vous vous levez le matin, vous avez un but en fait. Vous faites la cuisine, par exemple. C'est ça?
3: Complètement.
0: Oui.
3: Entre autres, et le bricolage. Et quand j'arrive pas à faire les deux, ça m'énerve. Mais c'est pas grave, ça m'occupe l'esprit.
0: Bon, alors, donc, avoir l'esprit occupé, avoir des projets, être entouré.
4: Très bien.
0: C'est bien?
4: Ah, c'est impeccable.
0: Il a tout bon? Il a tout.
4: Tout. Et puis faire un peu d'exercice physique. Alors, il y a une chose qui est fondamentale dans l'exercice physique, c'est de maintenir la charge protéique et surtout la masse musculaire.
0: Oui.
4: Parce que passé 30, 40, 50 ans, on commence naturellement, et ça, c'est physiologique, à perdre du muscle. C'est-à-dire que. Vous, qui êtes une gamine, vous n'avez votre charge protéique, c'est environ 1 gramme par kilo. Quand on arrive à 65-70 ans, c'est 1,5 gramme par kilo. Donc, un steak, ça apporte très peu de protéines. Hein. Si on veut taper dans la protéine, faut manger les protéines naturelles végétales comme le boulgour, le pain complet, le riz complet, etc.
0: Mais qui sont pas assimilables de la même façon non plus.
4: Ah, il faut faire attention au niveau digestif, bien entendu. Et puis surtout, vous avez les protéines, c'est les trucs comment t'appelles, les trucs bio là, les
0: Il y a le lactosérum, parce qu'il y a aussi le oui, enfin, du yaourt. On a fait une émission là-dessus que vous pouvez réécouter d'ailleurs.
4: Tout ce,
0: d'ailleurs,
4: tout ce qu'on peut trouver comme protéines. Et il y a un test tout simple pour voir si on a assez de protéines. Vous mettez assis sur une chaise. Okay. Vous mettez les deux mains croisées sur les épaules, vous relevez 10 fois.
0: Et alors, on peut...
4: Et si on fait ça en moins de 15 secondes, tout va bien.
0: C'est marrant, j'ai entendu ça sur une autre chaîne et d'un autre docteur récemment.
4: C'est tout à fait juste.
0: Donc, 10 fois en 15 secondes. En moins de 15 secondes.
4: Fait que tout va bien, vous avez des muscles qui sont suffisamment toniques.
0: Jérôme,
4: si ça commence à être plus dur, il faut faire attention.
0: Jérôme, vous embrasserez Nadine, et puis quand vous aurez le temps, vous viendrez faire ma cuisine, puis ma salle de bain aussi.
3: Merci pour le conseil, docteur. J'ai dû le faire 2 fois dans la voiture, je me suis cogné la tête.
0: Mais faut réfléchir, Jérôme. Allez, on vous embrasse. Bonne journée.
4: Au revoir.
0: Au revoir. 03 83 36 20 20. Et vous, qu'est-ce que vous mettez en place pour bien vieillir? On vous attend ce matin, on en parle avec le docteur Jean-Jacques Herbstein.
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0: Et vous, qu'est-ce que vous mettez en place pour bien vieillir? On en parle ce matin avec le docteur Jean-Jacques Herbstein. Est-ce que vous mangez mieux, autrement? Est-ce que vous faites du sport? Est-ce que vous avez... une activité sociale ou une activité sportive, un petit coup de fil. 03 83 36

0: Just Around the Corner, c'est Cock Robin. 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
0: Bon, vous, comment vous préparez vos vieux jours? Comment est-ce que vous faites pour bien vieillir? On en parle ce matin avec le docteur Jean-Jacques Herbstein, qui est donc avec moi jusque 10h, et surtout vos témoignages au 03 83 36 20 20. Docteur, nous allons accueillir Brigitte, qui est à Thiaville-sur-Meurthe. Bonjour Brigitte.
3: Bonjour.
0: Quel âge? Une jeunette, Brigitte?
3: Une jeunette, oui, je vais avoir 60 ans au mois de septembre.
0: Et alors, comment on prépare cette échéance? C'est difficile.
3: Ah non, c'est pas difficile du tout. Non. Après, il faut vivre avec son temps. Exactement. On sait que ça passe. Ouais. On peut rien y faire.
0: Ben voilà.
3: Et en plus, je m'occupe de ma maman avec ma sœur, donc on voit un petit peu les
0: affres du temps. Ouais. Elle a quel âge votre maman?
3: Elle a 87 ans.
0: 87, ok.
3: Ouais.
0: Alors qu'est-ce que vous mettez en place, vous, Brigitte, pour bien vieillir?
3: Alors moi, il n'y a pas très longtemps, je suis allée chez le médecin pour une visite de routine. Et quand je suis montée sur la balance, en fait, j'étais montée à 78 kilos, alors que j'avais jamais atteint ce poids. Quoi. Moi, mon poids de croisière, c'est 72, 73. Donc là, je me suis dit, ah non, c'est pas possible. Donc,
0: on a bien compris.
3: Donc, je me suis dit, allez, on se prend en main. Le matin, pruneau, parce que bon, j'ai des petits soucis, voilà, à ce niveau-là. J'ai changé mon pain, je prends plus du tout de pain blanc. J'ai arrêté aussi, parce que j'avais pas mal de douleurs, j'ai arrêté le lait le matin.
0: Oui.
3: Parce que c'est pareil, j'ingurgitais pas mal de produits laitiers dans la journée. J'avais le lait le matin, le fromage midi, yaourt.
0: Ah, c'est bon le fromage, hein.
3: Et, oui, mais voilà,
0: comme
3: ma sœur me dirait, ça fait gonfler les yeux.
0: Oui, et pas que. Voilà. Oui.
3: Donc voilà, je vais marcher. Alors quand le temps le permet, hein, comme vous disiez tout à l'heure, bon, ce matin c'est un peu mort. J'ai du monde à midi, donc je suis en train de faire à manger. Et pareil, donc marche, vélo, je fais aussi mes 7 kilomètres, pas tous les jours, quand le temps le permet, parce que je vais au pain à la ville d'à côté.
0: Il y a un monde, Brigitte, entre décider de se prendre en main et le faire sur la durée.
3: Ah ben, on est d'accord.
0: Voilà, comment vous faites-vous pour cette
3: diète? En fait, on a toujours marché avec mon conjoint, donc... partir dans les bois, faire des petits tours, parce que voilà, pour dire sortir, des fois même quand le temps n'y est pas, mais on a toujours marché beaucoup. Donc moi toute seule, en plus, je suis pas quelqu'un qui a peur de partir toute seule derrière chez nous dans les bois ou dans les champs, comme madame disait tout à l'heure. Donc ça me pose aucun problème de partir à pied ou en vélo toute seule.
0: Et votre maman là, 87 ans, elle a fait des choses aussi pour bien vieillir?
3: Non, pas plus que ça. C'est vrai que c'est un bel âge. Après, peut-être elle a fait attention à son alimentation, c'est possible. Elle a beaucoup travaillé, donc je pense que ça endurcit peut-être aussi.
0: Après, on n'est pas tous égaux.
4: Ah, devant vieillir. Vous avez la génétique, hein, malheureusement. Mais vous avez l'épigénétisme.
0: La génétique, et l'épigénétisme, c'est quoi? C'est l'environnement?
4: C'est l'environnement qui permet de moduler de manière positive et malheureusement négative également le patrimoine génétique. Le fait de marcher, si vous avez des parents diabétiques, vous avez un risque sur deux d'être vous-même diabétique, vous marchez tous les jours, votre risque tombe à zéro. Donc c'est l'épigénétisme, c'est très intéressant de voir comment on peut moduler l'expression des gènes.
0: Donc on peut aussi agir sur son patrimoine, même si on a quelques casseroles.
4: Il faut devenir acteur de sa santé. C'est ça le message le plus important.
0: Et alors Brigitte, si je comprends bien, monsieur marche avec vous du coup, il n'y a pas le choix.
3: Oui, bon là ils sont partis sortir le bois, donc voilà, il remue aussi pas mal, même sans marcher,
0: c'est pas mal. Il n'a pas le choix. Brigitte, je vous embrasse.
3: Effectivement, comme disait le docteur, s'entourer, et je pense qu'une fois un certain âge, on ne s'embête plus avec des gens qui nous pourrissent la vie. Quoi.
0: Oui, alors ça c'est une vérité aussi, Brigitte. Et le docteur est tout à fait d'accord avec vous.
4: Ah oui, totalement.
0: Voilà. Bon, on vous embrasse, Brigitte. Bonne journée à vous.
3: Merci.
0: Au revoir.
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0: Tiens, si vous cherchez à bouger un peu puis à faire un truc utile, on a quelque chose pour vous. L'association Randonnette Haute-Vosges, on est du côté de Cornimont, cherche des bénévoles pour aller vider ce qu'on peut appeler une décharge. 700 pneus entassés sur un terrain privé à Cornimont. Alors, c'est pas tout à fait le cœur de métier de l'association Randonnette Haute-Vosges, qui en général parcourt la nature dans le département pour ramasser les déchets. Mais là, on va s'attaquer à un endroit bien particulier. Ce sera fait début juin et l'association a besoin de bénévoles. Il en faudrait au moins 20. Si on est plus, tant mieux. On vous fournit les gants, le matériel. Il faut juste avoir des chaussures de sécurité parce que c'est quand même un petit peu dangereux. N'hésitez pas à vous inscrire ou à vous renseigner sur le site et les pages réseaux sociaux de Randonnette Haute-Vosges. Le rendez-vous est fixé les 5 et 6 juin prochains et on a les coordonnées de l'association ici à Issy-Lorraine.
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0: Alain Souchon, l'amour à la machine. 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
0: Que faites-vous pour vous maintenir, pour bien vieillir, pour préparer, comment on pourrait dire ça, vos vieilles années,
3: le quatrième âge.
0: Maintenant on va au quatrième?
3: Au cinquième,
0: d'accord. 03 83 36 20 20, venez nous le dire. Je suis avec le docteur Jean-Jacques Herbstein jusque 10h, c'est-à-dire pour encore une vingtaine de minutes. Bonjour Chantal.
4: Bonjour Nathalie, bonjour docteur.
0: Bonjour. Dombasle-sur-Meurthe.
4: Voilà, tout à fait.
0: Est-ce que c'est la ville de Philippe Claudel, c'est le surmeur?
4: Oui, tout à fait.
0: Il habitait près de la voie ferrée, ou est-ce qu'il habitait
4: Dans les petits coins-là, oui.
0: Donc déjà, Chantal, vous lisez pour vous maintenir.
4: Ah oui, je lis beaucoup aussi, oui.
0: Du Philippe Claudel. Et quoi d'autre?
4: Je bricole. Ouais. Voilà. Mais je voulais demander au docteur... Voilà, j'ai un certain âge déjà, je peux même vous le dire, j'ai 82 ans.
0: D'accord, vous ne les faites pas à la voix en tout cas, hein, Chantal.
4: Merci bien. Le problème c'est que j'ai eu des prothèses, j'ai pas mal de prothèses, et pour aller me promener, c'est pas stable. Vous voyez, les petits sentiers, les petits cailloux, j'ai toujours peur de tomber.
0: Oui.
4: Et ce que j'ai fait, je me suis acheté un tapis de marche.
0: Oui. Donc c'est quelque chose qui marche toute seule, c'est ça? Vous le mettez en route et puis vous tenez?
4: C'est-à-dire que c'est moi qui fais marcher mes pieds, voilà.
0: D'accord. Et?
4: Je voulais savoir si... C'est sûr que ça ne fait pas exactement la même chose qu'en nature, quoi. Mais est-ce que ça fait quand même du bien?
3: Alors, c'est tout aussi efficace.
0: Oui, on marche de toute
3: façon. Oui, on marche. Bon, c'est sûr, c'est... si vous mettez votre tapis de marche dans le jardin, vous profitez quasiment de tous les bonheurs de marcher dehors, oui. Mais vous avez aussi, et c'est très juste ce que vous dites, c'est ça qui est compliqué, c'est qu'il faut aussi passer un certain âge, la marche c'est bien, sauf si on est bien entraîné, il faut quand même éviter les marches en montée et en descente. Hein.
0: Pourquoi?
3: Parce que c'est comme ça qu'on se fait des luxations de hanches, qu'on peut se faire mal, quoi.
0: D'accord, ok.
3: Euh, oui, voilà.

0: Avant, je marchais à plat, nickel.
1: Oui.
2: Donc le tapis marche.
0: Mais moi, je conseillais à mes patients de marcher dans la maison, ouais. De faire des tours de table de cuisine.
2: Oui, ça va vite.
1: Oui, parce que là, je l'ai installé devant une fenêtre, donc ma fenêtre, je l'ouvre quand j'en vais. Et puis là, j'arrive à faire, dans ma petite matinée ou l'après-midi, 2 à 3 kilomètres.
0: Ah, c'est drôlement bien.
2: Donc ça veut dire que vous vous imposez, c'est une hygiène de vie, vous vous imposez voilà, de marcher sur votre tapis.
1: Voilà, je m'impose ça tous les jours.
2: D'accord.
0: Mais c'est très bien, parce que vous savez, quelquefois, de temps en temps, on se vautre un peu bovin devant la télé à regarder des trucs.
1: Oui.
0: On peut faire deux choses en même temps. Vous mettez votre je sais pas, votre téléphone, votre tablette avec votre émission, votre feuilleton préféré, et vous marchez.
2: D'accord.
1: Voilà, c'est ce que je fais. Je mets un petit feuilleton devant moi. Je ne regarde pas le temps, je ne regarde pas le kilomètre que je fais. Quand mon petit feuilleton est arrivé, j'arrive à 3 kilomètres.
2: Et vous pouvez régler la vitesse, Chantal ?
1: Ah oui, je la règle comme je veux, oui.
2: D'accord.
1: Mais là, je la mets à mon allure, à moi. Voilà.
2: Okay. Et vous avez choisi votre tapis comment ? Vous avez.
1: C'est une idée. Ouais. J'ai dit, si je m'achetais un tapis,
2: d'accord.
1: Que d'aller tomber dehors ou quoi que ce soit. C'est une idée. Comme ça qui m'est venu.
0: Eh bien, c'est très, très, très, très bien.
2: 82 ans, Chantal. Merci beaucoup. On vous embrasse, Chantal. Bonne journée à vous.
1: Moi aussi, je vous embrasse.
0: Au revoir.
2: Anne-Marie, je vous dis bonjour, mais je vais vous faire patienter. C'est pas
3: bonjour
2: grave.
3: Bonjour Nathalie.
2: Bonjour Anne-Marie. Le temps de mettre mon maillot de bain, parce que j'en aurai besoin pour Anne-Marie. Et on revient. On fait comme ça ?
3: On fait comme ça.
2: À tout de suite. Et vous, comment vous faites pour bien vieillir ? Un petit coup de fil pour nous le dire ce matin avec le docteur Jean-Jacques Herbstein au 03 83 36 20 20.
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0: Joan Jett, I Love Rock and Roll. Vous l'écoutez sur Ici Lorraine.
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0: Au 03 83 36 20 20, on essaie tous ensemble de mieux vieillir en se donnant des petits trucs, des petites astuces, des petites choses que vous faites au quotidien avec le docteur Jean-Jacques Herbstein. 03 83 36 20 20. Rebonjour Anne-Marie.
3: Bonjour Nathalie, bonjour docteur.
4: Bonjour. Bonjour.
0: Je vous ai pas mis en retard pour la piscine?
3: Pas du tout, non. Je me suis dit que j'allais témoigner dans l'émission de la gamine, comme a dit l'auditeur précédent.
0: C'est quel âge voilà. Vous avez Anne-Marie, vous?
3: Moi, j'ai 66 ans.
0: D'accord, 66 ans, ok. Bon, jeune aussi, quand même.
4: Ah bah oui.
0: On est dans le troisième âge à 66 ans?
4: Ben, on est dans la post-adolescence.
0: Dans la post, c'est ce qui me semblait. Alors, qu'est-ce que vous faites pour vous maintenir en forme, Anne-Marie?
3: Alors, je fais une fois par semaine de l'aquagym, oui. Une fois par semaine de l'aquabike, oui. Une fois par semaine des pilates, et une fois par semaine de la relaxation.
0: Donc un agenda de ministre, en fait Anne-Marie, vous êtes occupée
3: exactement,
0: tous les jours.
3: Exactement. Oui.
0: Et alors pourquoi vous avez choisi ces activités-là? C'est pour vous maintenir ou c'est simplement parce qu'il fallait faire quelque chose? Donc on a choisi une chose chaque jour.
3: Alors parce que j'apprécie particulièrement l'activité physique en milieu aquatique.
0: D'accord.
3: Ouais. Parce que comme on est dans l'eau, ça n'est pas traumatisant pour les articulations et j'apprécie beaucoup. Mais je faisais déjà de l'aquagym il y a 15 ans, 20 ans. Oui. Bon là, j'ai repris depuis à peu près 6 bons mois régulièrement et j'aime beaucoup. Voilà.
0: C'est vrai ce que dit Anne-Marie. Moi, je vois ça avec mon papa qui a beaucoup de mal à se déplacer, on va dire, dans l'espace normal. Mais dès qu'il est dans l'eau, ça va mieux. Ça porte l'eau.
4: C'est tous les mouvements sont plus faciles à faire.
0: Ouais. Mais ça ne veut pas dire qu'on ne fait pas de gym. Quand on fait de l'aquagym, on ressort, on est crevé.
4: C'est qu'il y a comme une pression au niveau des muscles. Ouais. Il faut comme y aller. Quoi.
0: Et vous avez toujours envie de vous mettre dans la piscine parce que parfois, il fait froid. C'est mouillé.
3: Oui, parce que en fait, j'ai pris un abonnement dans un club. Oui. Et le fait de payer, je me dis quand même, je vais y aller.
0: Et vous y allez seule ou vous y allez qu'une copine?
3: J'y vais toute seule.
0: D'accord.
3: J'y vais toute seule parce que la copine ne souhaitait pas y aller. Donc je me suis dit, il faut que je me bouge. Et comme ça me plaît, j'ai envie de dire, c'est pas pesant. Voilà. Oui. Et le fait d'être en groupe, c'est aussi porteur. Je trouve que c'est beaucoup plus facile de faire de la gym en groupe. Parce que régulièrement, au fil des décennies, je faisais par exemple 10 minutes d'abdos tous les jours à la maison. Mais au bout d'un moment, quand on est tout seul,
0: c'est difficile,
3: on lâche.
0: Vous êtes fait des copines, Anne-Marie, à l'aquagym ou à la relaxation? Vous discutez un petit peu avec les autres?
3: Alors, à la relaxation, oui. On est un groupe d'amis entre 62 et 75 ans. On est... de copines, on va dire. Ouais. On est 7 et on rigole comme des baleines.
0: Ouais.
3: Mais oui. Oui, à la relaxation, oui. À l'aquagym, en club, ce que j'apprécie aussi au niveau du club, c'est que je peux choisir mes créneaux. En fait, j'y vais en fonction de mes autres activités. Je ne suis pas assujettie à un créneau fixe sur la semaine. Donc là, non, j'ai sympathisé avec certaines personnes, mais de là à dire que j'ai des copines, non.
0: Mais ça crée un lien social.
3: À la relaxation, oui.
0: Merci beaucoup, Anne-Marie. Oui. Merci en tout cas pour votre témoignage, à la gamine que vous êtes également, et pour l'idée, effectivement, aller faire de l'aquagym, et puis payer, ça peut aussi motiver. 03 83 36 20 20, et vous, qu'est-ce que vous faites pour vous maintenir en forme? On en parle jusque 10h.

0: Louane, ces chiens, vous l'écoutez sur Ici Lorraine.
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0: Moi, je connais votre secret pour bien vieillir, docteur Jean-Jacques Herpstein, c'est les chiens, justement.
3: Ah, mais oui.
0: Ça peut servir, ça, les animaux?
3: Pas forcément, ça fait marcher. Hein.
0: Ça fait marcher, effectivement. Alors, qu'est-ce qu'on retient de cette émission? On arrive au bout.
3: Alors,
0: comment on vieillit le plus correctement possible?
3: Alors, on a beaucoup insisté sur l'activité physique. Oui, c'est fondamental. N'oubliez pas l'alimentation, qui est très importante.
0: Les protéines, ça, on
3: l'a dit. Et puis, c'est le dépistage.
0: C'est-à-dire?
3: C'est-à-dire faire tout ce qu'on vous propose comme test de dépistage, c'est-à-dire le cancer du côlon, la mammographie, des bilans sanguins régulièrement, c'est-à-dire taper sur la maladie avant qu'elle ne devienne plus embêtante.
0: C'est-à-dire que faire l'autruche, se dire si j'y vais pas, j'aurai rien.
3: Il faut le faire.
0: Ça marche pas. Parce
3: que, oui, parce que grosse saleté commence par petits trucs qu'on peut enlever.
0: Hein. Et qu'on peut enlever.
3: Sans trop de bobos. Hein.
0: D'accord, donc dépistage, ça oui.
3: Oui.
0: Et puis c'est tout.
3: C'est dépistage, prévention.
0: Oui, et puis l'assiette. Et puis écoutez, ici Lorraine.
3: Et la sieste.
0: Tiens, le sommeil, on n'en a pas parlé.
3: Non, ouais, la sieste,
0: on dort moins bien d'ailleurs quand on vit. Vous faites la sieste, vous?
3: Ah, moi j'essaie de faire une sieste tous les jours.
0: Mais il paraît qu'il ne faut pas trop dormir.
3: Non,
0: il ne faut pas dormir 2 heures. D'accord, comme Salvador Dali.
3: Et qu'est-ce tombé, ouais,
0: voilà, mais sur la moquette, ça ne marche pas. Bon, merci beaucoup. On va se retrouver très vite sur votre radio Ici Lorraine avec le docteur Jean-Jacques Herpstein. Je peux d'ailleurs déjà vous dire la prochaine fois que vous viendrez, le 4 juin. Et puis si vous avez envie de parler de quelque chose en particulier, ça je le dis rarement dans cette émission, eh bien, n'hésitez pas, vous nous appelez, vous nous soumettez un sujet. Et puis on essaiera d'en parler tous ensemble, c'est ça, c'est votre émission, bienvenue chez vous, une émission qui ne marche que grâce à vous et grâce à vos témoignages au 03 83 36 20 20.
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0: Allez, deux petites choses à vous dire avant d'accueillir Mathieu Barbier qui va présenter le flash de 10h dans un instant. C'est la première chose, c'est que toutes ces émissions, vous pouvez les réécouter sur Ici Lorraine, sur ici.fr et sur notre application Ici. Et puis la semaine prochaine, on va faire deux belles émissions sur un sujet qui nous concerne tous, l'électrification. Alors lundi, ce sera l'électrification de votre logement. Est-ce que vous avez pensé, avec l'augmentation de l'énergie, à installer une pompe à chaleur, par exemple? Et puis jeudi, on va parler de la voiture. Ça y est, est-ce que vous avez franchi le pas d'une voiture électrique? On vous attend, on compte sur vous et sur vos témoignages au 03 83 36 20 20.
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0: Excellente journée à l'écoute d'Ici Lorraine, il est 10h. Le flash est présenté par Mathieu Barbier. Bonjour Mathieu.
11: Bonjour. Un homme de 39 ans vient d'être mis en examen pour tentative d'assassinat. Il est soupçonné d'avoir poignardé en début de semaine son ex-compagne sur un parking à Tomblaine, dans le Grand Nancy. La victime touchée au visage, à la cuisse, à la main et au coude, présente de nombreuses plaies complexes selon le parquet. L'individu arrêté lundi soir dans les Vosges à Rue-sur-Moselle avec le soutien du RAID dort ce matin en prison, placé en détention provisoire. La commission de discipline du district de Meurthe-et-Moselle de foot se réunit ce soir pour statuer après les violences lors d'un match de moins de 18 ans à Pont-à-Mousson. Le week-end dernier, un joueur exclu après avoir frappé un adversaire revient avec une arme blanche, une machette selon certains témoins. C'est un des arbitres de touche, policier dans le civil, qui le fait fuir en sortant son arme de service. Le club de Pont-à-Mousson, joint par Ici Lorraine, assure avoir suspendu son joueur à titre conservatoire. Ce dernier sera jugé dans les prochains jours pour violence avec arme. La pollution d'un cours d'eau à Xertigny dans les Vosges, le Cône, est devenue tout blanc lundi soir sur plus de 10 km après la vidange d'une cuve de 25 000 litres contenant du lait concentré. Les pompiers ont mis un barrage filtrant. L'eau est, semble-t-il, redevenue transparente. Autre pollution de cours d'eau dans les Vosges, sur la commune de Xonrue. Cette fois, l'eau du ruisseau n'était pas blanche, mais rouge, en raison de travaux de terrassement et de forage. Là aussi, les pompiers ont mis en place un barrage filtrant. Le chantier est arrêté. Pour la mairie, tout risque sanitaire est écarté. Une enquête est ouverte. Deux ministres sont annoncés en ce moment même. Serge Papin, chargé notamment des PME, et Jean-Didier Berger, bras droit du ministre de l'Intérieur. Ils viennent présenter un plan national de sécurisation des commerces Ils sont notamment attendus au centre commercial Saint-Sébastien. Et puis, c'est le soulagement pour les 40 salariés de Discopolis à Charmes, la boîte de nuit vosgienne, l'une des plus grandes de France, la plus grande des Vosges, c'est sûr. Elle peut accueillir jusqu'à 2500 personnes. Elle rouvre ce soir après 5 mois de fermeture pour défaut de sécurité. Depuis le mois de décembre et un arrêté municipal, des travaux ont été entrepris. Les portes coupe-feu ont par exemple été automatisées.
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11: Avant un beau week-end, une journée encore un peu compliquée.
0: On saura où vous trouvez ce soir.
11: Non.
0: Ah non, pas.
11: Non, je suis vieux maintenant.
0: Ah bah. Mais non, mais il faut se maintenir pour bien vieillir.
11: Oui, hein, mais voilà. Je choisis plutôt la marche. Inclinée.
0: Alors, vous pourrez marcher ce week-end puisque le soleil revient dès demain. Bon, aujourd'hui, c'est encore un petit peu gris, un petit peu mouillé, et température de 14 à 17, on va dire à peine de saison, voire un peu en dessous. Dès demain, on passe au-dessus des 20 degrés, le soleil du matin jusqu'au soir, et puis samedi, dimanche, va faire très beau, ça va être la chorale des tondeuses à gazon, on est heureux. 25 degrés annoncés samedi, et la même chose pour dimanche.
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0: Alain Chantefort, non pardon, Alain Chantefort. Voici Bambou, vous l'écoutez sur Ici Lorraine.

0: Alain Chamfort, Bambou. Vous l'écoutez sur Ici Lorraine.
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0: On file en cuisine dans un instant le jeudi. J'aime bien parce que le jeudi, vous savez qu'on se demande tous les jours ce qu'on va manger, hein, qu'est-ce qu'on mange aujourd'hui. Et bien la réponse, le jeudi, c'est pour 6 personnes, c'est pour toute une famille ou alors pour des invités. Bref, c'est un menu qui peut servir pour les grands repas du week-end. Ce sera avec Jérôme Prodhomme et puis toute son équipe d'ici quelques instants sur Lorraine. Et puis, des invitations pour aller au festival Aux Actes Citoyens. Ça démarre samedi, hein, ce plus grand festival de théâtre du Grand Est, avec une grande soirée, une grande journée italienne, samedi à partir de 14h sur la place des Arts, la bien nommée place des Arts à Tomblaine. C'est gratuit, tout le monde peut venir. Et puis après, il y a toutes les représentations qui sont sold out. Il n'y a plus de billets, c'est plus la peine d'en chercher. Sauf si vous êtes auditeur d'ici Lorraine. Je vous ferai gagner d'ici quelques instants, allez, on va dire 10h30, des invitations pour la pièce Comme il vous plaira. C'est du Shakespeare, hein, mais du Shakespeare version Aux Actes Citoyens. Ce sera dans un instant sur Ici Lorraine. Voici Oria. C'est une nouvelle voix que vous découvrez sur votre radio et la chanson s'appelle Soirée mondaine.

0: Jusqu'à la dernière note, Oria, soirée mondaine, vous la découvrez sur Ici Lorraine. 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
0: Qu'est-ce qu'on mange ce week-end avec les amis, la famille qui débarque? Le menu pour plusieurs, c'est tous les jeudis sur Ici Lorraine.
3: Le jeudi, c'est stratégique, parce que quand on reçoit, c'est le moment où on se dit « oulala, ça se rapproche ». Donc on fait souvent les courses après. L'idée que nous avons eue il y a quelques années maintenant, dans cette émission sur l'antenne de Ici Lorraine, c'est de vous donner un menu que vous n'ayez plus qu'à venir chercher la recette sur ici.fr.
4: Ouais.
3: Voilà. Donc, c'est Philippe Larbel, maître cuisinier de France, qui nous donne ce menu, prêté par la maison Debuyer, qui, rappelons-le, fabrique des ustensiles culinaires dans les Vosges. On a monsieur Édouard Leboucher, on a Thierry Millet, meilleur ouvrier de France, professeur au lycée Mondon, également. Et puis, on a Hervé Kuhn avec nous, qui reste-t-il sympa, Hervé?
4: Oui.
3: En même temps, il a le temps en ce moment.
4: Ça l'occupe un peu.
3: Alors, le menu pour 6. En entrée, vitello tonnato.
4: Oui.
3: En plat, lasagne, ricotta épinard.
4: Ouais.
3: C'est la saison.
4: Voilà.
3: Et en dessert, le pas faroise aux fraises. Ça va encore être léger. Mais la bavaroise, c'est...
4: Alors, il y a un jour dans l'année, alors ça va être le 7 mai, où j'ai fait un menu summer body. C'est le seul dans l'année.
3: La bavaroise, c'est pas un truc avec plein de crème et...
4: Il y en a un peu.
3: Alors, vitello tonnato, ça c'est un des plats préférés de monsieur Édouard.
4: Ouais, c'est bon, c'est frais, donc c'est un morceau de veau qu'on va juste rôtir. Il faut qu'il soit encore rosé, mais rôti, et on va le laisser refroidir. Alors, on va prendre, si on a les moyens, le plus facile, c'est des filets mignons. Parce que c'est facile à cuire. Voilà, il montre les photos.
3: Photos des plats, tout le monde est là. C'est light. Donc allez-y, continuez, Philippe.
4: Qu'on va retirer, qu'on va laisser refroidir. Alors, faut pas qu'il soit glacé. Hein, c'est meilleur quand c'est à température ambiante. Après, on va couper des jolis morceaux, un peu comme un carpaccio, qu'on va mettre sur un plat ou sur une assiette. Et on va préparer dans la sauce tonnato. Donc, c'est un plat italien. Pour simplifier, on va prendre un thon, du thon en boîte, qu'on va bien égoutter, qu'on va mixer avec une bonne mayonnaise, un petit peu de capre, vraiment très très fin, et puis moi j'aime bien un coup de vinaigre de Xérès pour donner de la puissance. Donc on fait une jolie sauce. Il faut qu'elle soit liquide mais pas trop, donc on va la détendre avec un petit peu d'eau, simplement pour qu'elle nappe bien. Et on va venir mettre ça sur notre veau coupé en fines tranches. Quelques crapres, un peu de roquette, et voilà, ça fait une superbe entrée.
3: Le veau, on prend quoi, vite fait,
5: monsieur? En général, le chef l'a dit, filet mignon, sinon un morceau qui se tienne bien. Moi, j'aime bien les morceaux qui sont ronds, effectivement. J'aime bien le rongite de veau, en fait. Alors le quasi de veau. Mais faut vraiment des morceaux où il n'y ait pas de gélatine, rien, parce qu'on le garde rosé à l'intérieur.
3: Lasagne, ricotta, épinard. Les ingrédients, puis on attaque le plat.
4: Les ingrédients, il faut, on va prendre 150 grammes de pousse d'épinard. On va prendre une petite boîte de ricotta, donc 250 grammes.
3: C'est un fromage, c'est quoi ça?
4: C'est un fromage italien, oui.
3: Okay.
4: On va prendre 50 grammes de parmesan râpé et un œuf, un peu d'huile d'olive, du poivre, tout ça pour faire la farce.
3: D'accord.
4: Et on revient dans un instant.
3: Restez bien avec nous, avec Philippe Larvel, pour la suite de notre menu pour 6.
0: On aura un dessert aussi, ça c'est sûr. 03 83 36 20 20, gardez bien ce numéro. Parce qu'à 10h30, il vous servira à gagner vos places pour aux actes citoyens. Il n'y a plus de place. Sauf chez nous. Allez, voici Lemon Tree, Fool's Garden.

0: le groupe allemand Fool's Garden. On va peut-être dédier cette chanson aux supporters du Bayern de Munich, Lemon Tree. C'est acide comme le citron, la défaite. Allez, ici, c'est Paris.
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0: Elle est chez elle, ici. Elle est chez elle tout court. C'est Patricia Cass, on l'écoute maintenant. Voici Mademoiselle chante le blues.

0: La trompette peut-être de Louis Armstrong, qui sait, mademoiselle chante le blues. Patricia Cass, vous l'écoutez sur Ici Lorraine.
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0: C'est le menu pour toute la famille, le menu pour des week-ends avec des grandes tablées comme tous les jeudis sur Ici Lorraine et avec Jérôme Prodhomme.
3: Alors le menu pour 6 cette semaine, on a dit en entrée vitello tonnato, la recette est sur ici.fr, en plat lasagne ricotta épinard. On a donné les ingrédients, Philippe Larvel, maître cuisinier de France, qu'est-ce qu'on fait avec tout ça?
4: Alors on va préparer sa farce, alors simplement les pousses d'épinards. On va prendre une casserole assez grande parce que ça fond beaucoup. Mmh. On va mettre un tout petit peu de beurre, un tout petit peu d'huile d'olive et une gousse d'ail. Ouais. Une gousse d'ail nouveau qu'on va piquer au bout d'une fourchette. On met, une fois que le beurre crépite un peu, chante un peu, on met toutes nos pousses d'épinards. Mmh. Et on va simplement bien faire tomber tout ça. En frottant avec la gousse d'ail. Ensuite, on va laisser un peu refroidir, on hache et on va mélanger avec la ricotta, l'œuf, le parmesan et simplement du poivre. On fait attention de jamais saler, hein, comme je le dis toujours, quand on utilise du parmesan, parce qu'en chauffant, et c'est un fromage qui est suffisamment salé. Mm-hmm. Donc, on a préparé cette farce-là. Et dans un plat à lasagne, qu'on va mettre un petit peu d'huile d'olive un peu partout, on va mettre un petit peu de cette farce. La pâte à lasagne, moi j'aime bien la blanchir un peu, la cuire un tout petit peu avant. Mmh. Voilà, je fais mes couches avec cette farce et je termine avec la farce et du parmesan râpé dessus. Et je glisse ça au four à 160 pendant une vingtaine de minutes. Et là, j'ai une lasagne qui est très très bonne avec une salade. C'est très frais, c'est bon, c'est végétarien.
3: Vous êtes sûr que vous avez réussi à faire la bavaroise parce que
4: bavaroise aux fraises. Ouais. Mais bavaroise aux fraises, alors on prend des blancs d'œufs avec du sucre glace. Qu'on va monter en bain-marie, c'est ce qu'on appelle une meringue suisse.
3: Ah.
4: Ensuite, on laisse refroidir ça. On va
3: la rajouter. Luxembourgeoise, c'est celle où il y a du pognon dedans.
4: On va rajouter 200 grammes de coulis de fraises qu'on a juste pressé, 2 feuilles de gélatine. Ouais. On mélange tout ça. Ouais. Avec ça dedans, on va rajouter 100 grammes de crème fouettée.
3: Ouais.
4: On mélange. On verse, on fait une couche de mousse, des biscuits cuillères, une couche de mousse, on laisse prendre au frais et dessus un coulis de framboise, de fraises et c'est tout. Surtout qu'il n'y a pas beaucoup de crème, Jérôme.
3: Non, c'est
4: une bavaroise, c'est pas une charlotte.
3: C'est louche.
4: C'est pas.
3: Voilà. Vite fait comme ça, les fraises en ce moment, profitez-en parce qu'on n'en a jamais eu autant. Hein.
4: Et puis la saison est courte, donc allez-y.
3: Ouais. Thierry Millet, un petit accord mets vin vite fait.
5: Accord mets vin vite fait. Alors,
3: je rappelle, excusez-nous, on se la pète. Hein. Ayant ouvrier de France, maître d'hôtel du service et des arts de la table, c'est pas tonton Boris non plus. Hein. Donc.
5: Alors, au niveau des vins, si on reste français, pour le repas avec le vitello tonnato et la lasagne.
3: Cool.
5: On pourrait être sur un Beaujolais rouge pour le client qui va aimer. Ou alors on va partir dans la Loire, pareil, sur le même cépage, le Gamay, avec en Anjou, on va trouver de très belles choses.
3: Ils sont pas assez connus ces vins-là, moi j'aime bien.
5: Ça c'est pour le côté septentrional France. Ouais. Si on part en Italie pour faire un accord de pays, on partira carrément en Sicile, avec l'appellation Sicilia, et on pourrait proposer du blanc sec, base chardonnay, un peu dans le même style que les vins blancs un petit peu chaleureux, solaires, que l'on retrouve dans le Languedoc-Roussillon. Mmh. Et ça marchera très bien avec la viande blanche du veau, et sur la lasagne également, puisqu'on est sur une lasagne végétarienne.
3: Écoutez, franchement, là, on est au taquet, merci beaucoup. Hein. Thierry, on rappelle que l'abus d'alcool est dangereux pour la santé, consommez avec modération. Demain, le cake, par Philippe Larvel, on garde Hervé Kuhn. Voilà, et on vous garde tous, d'ailleurs on reviendra demain sur l'antenne de Ici Lorraine.
0: Oh, une tranche de cake trempée dans un café à 10h27. Allez, juste après Patrick Coutin, j'aime regarder les filles.

0: Patrick Coutin, j'aime regarder les filles.
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0: Ça y est, ça démarre ce week-end, samedi, le festival aux actes citoyens à Tomblaine, le plus grand festival de théâtre du Grand Est, avec une réputation qui n'est plus à faire, hein, puisque depuis quelques années maintenant, c'est complet, quelques minutes, quelques heures après l'ouverture de la billetterie, avec des invités prestigieux. Cette année, on va par exemple accueillir la grande Pietra Galla, grande danseuse étoile de l'Opéra de Paris, et puis ensuite une carrière un petit peu plus loin, on va dire, de la danse traditionnelle, avec des spectacle qu'elle monte en particulier avec son mari. Elle viendra seule à Tomblaine pour jouer un spectacle autour de la grande Barbara. C'est vrai que quand on y réfléchit bien, elle lui ressemble. Hein. Elle lui ressemble à Barbara Pietra Galla. Alors il y aura aussi d'autres immenses acteurs. Pierre Arditi sera là. Ça fait plusieurs fois qu'il promet qu'il sera à Tomblaine. Ça n'avait jamais pu se faire. Eh bien, ce sera le cas cette fois-ci en 2026. Vous applaudirez François Cluzet et puis vous applaudirez tout ce que le théâtre fait de mieux aujourd'hui. On a des invitations pour vous pour une pièce qui est complète. Une pièce qui se joue le dimanche 10 mai à 16h30. Elle s'appelle « Comme il vous plaira ». Peut-être que ça vous dit quelque chose si vous connaissez Shakespeare. C'est une pièce de William Shakespeare, mais la version qu'on va vous offrir, c'est une version complètement différente, mise en scène par le grand Carlo Bozzo, qui est un habitué du festival. Carlo Bozzo, c'est un Italien, il a 80 ans, et c'est le maître de ce qu'on appelle la commedia dell'arte, c'est-à-dire le théâtre populaire italien. Vous savez, on connaît les masques en particulier, bah c'est ça. C'est ça la commedia dell'arte. Carlo Bozzo a mis en scène cette pièce de Shakespeare comme il vous plaira. Il a transporté la pièce dans une forêt des Ardennes, avec du travestissement, des chants, des combats. C'est un spectacle vivant où l'amour finit toujours par triompher. Je ne vous dis rien de plus, hein, mais c'est un très très beau spectacle. C'est complet, sauf pour les auditeurs d'ici Lorraine. Si vous voulez deux invitations pour le dimanche 10 mai, 16h30, Festival aux actes citoyens, la pièce comme il vous plaira. Appelez-nous maintenant 03 83 36 20 20. Bonne chance.
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0: Elle est marrante cette chanson parce que c'est une chanson qui n'a l'air de rien. On dirait chanson romantique, c'est pas quelque chose sur lequel on peut danser un slow en amoureux. Sauf que si on comprend l'anglais et qu'on écoute les paroles, ben on voit bien que c'est une chanson sur l'adultère. Mr. and Mrs. Jones, ils n'étaient pas deux, ils étaient trois, si vous voyez ce que je veux dire. Voici Billy Paul et on l'écoute maintenant sur Ici Lorraine.

0: Roland Mode. Bonjour Roland.
1: Bonjour Maxime.
0: J'ai failli faire une référence à Franck Provost et après je me suis dit qu'il fallait que je cite les deux autres. Donc
1: pour mémoire, voilà. Pour mémoire Maxime.
0: Donc Garnier.
1: Pour mémoire Maxime, on est dans des chroniques jardin. Et donc on essaye de parler jardin, parce que je sens que au fil des saisons vous vous dissipez un petit peu et vous voulez parler d'absolument d'autre chose que de jardin.
0: Mais j'étais quand même sûr, on avait du quick quand même, hein. Il y avait des ciseaux.
1: Oui, il y avait. Oui, d'accord.
0: Non, mais c'est important de le préciser. Ouais.
1: Merci.
0: On est sur de l'aspirer.
1: Oui, l'aspirer. Alors c'est une grande. Oui, j'ai compris. L'aspirer, voilà. Voilà, refaites-le une fois que ça. Ouais, merci. Et donc c'est une grande famille d'arbustes avec des petits, des moyens, des à peine plus grands, mais c'est bon, ça reste des petits arbustes qui ont une floraison exceptionnelle de printemps. Et donc là, vraiment, l'arbuste coupe de fleurs. Alors c'est pas des grosses fleurs comme les pivoines, c'est des toutes petites fleurs, mais qui sont en grappe ou en épi. Et donc ça fait vraiment une couverture de fleurs. Et là, il y a énormément de variétés avec des fleurs roses. Il y a même des feuillages très jaunes. Souvent, c'est une floraison blanche. Il y a même des fleurs en épis un petit peu roses, l'aspirée billardie, par exemple. Bref, il y a beaucoup de variétés et c'est une floraison, quoi que vous fassiez, très abondante.
0: Et pourquoi ça plaît autant ?
1: Ben parce que justement, il n'y a pas grand-chose à faire. Donc c'est très rustique, ça tient chez nous, ça tient au froid, même un peu à la sécheresse. Ça s'adapte à peu près à tous les sols. Si vous oubliez la taille, on s'en fout, ce n'est pas un problème parce qu'il est capable de refleurir. Enfin bref, il a toutes les particularités. Il demande juste un peu de lumière, de soleil. Quand on le met au pied d'un arbre, ça coince un petit peu.
0: Donc on le plante au pied d'un arbre ?
1: Non, justement, on ne le plante pas au pied d'un arbre. On va le planter en haie libre. Alors c'est parfait pour des libre. Vous pourriez faire une haie avec des spirées et toute. Alors l'inconvénient, c'est qu'on n'aurait qu'une floraison printanière. Voilà. Mais sinon, c'est très impressionnant. Donc, ça serait une haie fleurie pratiquement.
0: Le conseil vert sur l'aspirée.
1: Eh bien, on les taille juste après la floraison. Une fois que c'est fleuri, vous recoupez et comme ça, c'est prêt pour l'année suivante.
2: Merci Roland qui vient demain, hein, le vendredi, entre 9h et 10h pour répondre en direct à toutes vos questions jardin au 03 83 36 20 20. Dans un instant, on va aller visiter une petite brocante grâce à Damien Colombo.
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0: Jean-Louis Aubert, merveille. Vous l'écoutez sur Ici Lorraine.
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0: On suit Damien Colombo à l'Axou aujourd'hui à la petite broque qui mêle solidarité, recyclage et bonnes affaires.
3: Aujourd'hui, je vous invite à aller découvrir et tester vous aussi une boutique solidaire installée dans le quartier des Provinces à l'Axou depuis 3 ans maintenant. Ça s'appelle la petite broque. Bonjour Wardi Afiane.
4: Bonjour.
3: Vous êtes le directeur de l'association Si l'on se parlait, qui est l'association qui gère la petite broque. Parlez-nous un petit peu de cette caverne d'Ali Baba solidaire. C'est quoi exactement la petite broque ?
4: Alors la petite broque des provinces, c'est un projet en fait qui a vu le jour il y a 3 ans. Au lieu de jeter les objets ou de les voir finir à la déchetterie, de prolonger la durée de vie des objets avec un volet un peu écologique, parce que dans notre souci à nous du quotidien, c'est de lutter un peu contre le gaspillage et de préserver la planète. Donc la petite broque regroupe plusieurs actions en fait en son sein. Donc la première et la plus importante, c'est effectivement la ressourcerie, recyclerie qui permet aux gens qui souhaitent se débarrasser d'objets, soit de nous contacter, soit de venir les déposer directement dans le local qui est dédié à ça. On a mis en place aussi un atelier de rénovation de meubles depuis pas longtemps pour remettre un petit coup de jeune à certains meubles qui sont un peu trop vieux ou trop abîmés, et de les revendre à petit prix pour des familles qui en auraient besoin et qui souhaitent s'équiper à moindre coût, mais aussi pour des gens qui sont sensibles à la question écologique et qui souhaitent acheter du seconde main. Donc ça, c'est le projet un peu principal. Se greffe là-dessus une outil tech, donc on peut venir emprunter des outils gratuitement, donc là toujours dans le même état d'esprit, pour permettre aux gens de pas acheter une perceuse pour l'utiliser qu'une fois. Donc une autre action qui a lieu dans la petite broque des provinces, c'est le repair café. Donc on a un repair café une fois par mois, donc les gens qui souhaitent faire réparer leurs objets peuvent venir faire réparer leurs objets. Ici, on a 2 bénévoles qui interviennent une fois par mois pour la réparation. On a, comme je vous le disais tout à l'heure, depuis le début de cette année, un atelier de qu'on appelait le répare meuble pour refaire des meubles, les customiser ou alors les rénover ou alors leur donner un autre aspect.
3: Une véritable caverne d'Ali Baba, si bien que même si sa mission première, c'est d'être un lien social, on retrouve également parfois des antiquaires à l'affût de belles pièces.
4: Alors, ça nous arrive, alors c'est pas aussi souvent qu'on le souhaiterait peut-être, mais effectivement ça nous arrive d'avoir de belles pièces. La dernière fois on a eu un dôme qui est arrivé qu'une famille nous a donné. On a aussi un petit meuble signé qui est connu, qu'on a eu aussi, qu'on a toujours, parce qu'on attend de le faire expertiser avant de pouvoir le vendre.
3: Ça s'appelle la petite broque. Allez la découvrir, cette boutique solidaire qui vous attend dans le quartier des Provinces à l'Axou avec l'association Si l'on se parlait. Merci beaucoup Wardi Afiane de nous avoir accompagnés aujourd'hui.
4: Et ben merci à vous de nous avoir donné un petit temps d'antenne.
0: Et la petite broque ouvre cet après-midi à partir de 13h30 à l'Axou, donc comme vous l'a dit Damien, dans le quartier des Provinces. Voici un joli duo, Hélène Segarra, Andrea Bocelli, Vivo Perleille.

0: Hélène Segara, Andrea Bocelli, Vivo per lei.
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0: C'est l'heure de notre rendez-vous entre info et humour, c'est tendance avec Muriel Jourdan, tous les jours avant le journal, enfin le flash de 11h. Et aujourd'hui Muriel, vous vous penchez sur un sport original, on est entre le fitness et le yoga.
3: Hyper original, car c'est la première fois que je vois des gens sur un tapis de yoga avec des baguettes, comme s'ils allaient nous jouer un solo de batterie. Je vous présente le Pound, la rockstar du fitness. Un sport qui nous vient d'Amérique, de plus en plus tendance, qui se pratique sur un tapis de yoga, donc avec une paire de ripsticks, des bâtons spécifiques qui ressemblent à des baguettes de batterie mais qui pèsent environ 1,8 kg. Vous connaissez les squats, ce truc, vous savez, qui vous ruine les cuisses mais qui vous prépare au summer body. Vous pliez les jambes comme si vous vous asseyez sur une chaise avant de remonter. Et ben là, la même chose version Pound, c'est ce mouvement, mais en tapant les ripsticks au-dessus de la tête. Puis on frappe le sol en pliant les genoux, le dos bien droit et les fesses vers l'arrière. Sur internet, j'ai trouvé des milliers de vidéos qui vantent les bienfaits du Pound.
4: C'est un cours dans lequel on utilise des baguettes qu'on appelle des ripsticks. Alors c'est avec ça qu'on va aller taper sur le sol pour au rythme de la musique.
5: Alors, le Pound, en fait, c'est une discipline qui a été inventée par deux Américaines. Donc, comme tu peux le voir, c'est qu'on va travailler le cardio.
6: Oui,
5: et surtout le renfort. Donc, en fait, on se fait un cuisse abdo-fessier, mais dissimulé avec les baguettes qu'on appelle des ripsticks. L'objectif, c'est vraiment de s'éclater. On a des sons hyper rock. Ça change de tout ce qu'on peut voir en fitness habituellement. Et c'est l'éclat, voilà,
3: c'est tout le temps. Alors, il reste environ 2 mois pour être potable en maillot de bain. Donc, si vous êtes en plein boulot pour sculpter votre summer body, le Pound est peut-être bien fait pour vous.
0: Et est-ce qu'on trouve beaucoup de cours de Pound Fitness en France, Muriel? Si je veux m'inscrire, concrètement, je fais comment?
3: Ah, je vois que vous êtes vous aussi en plein chantier à summer body. Le Pound est de plus en plus pratiqué en France, même si ça fait 10 ans qu'il est apparu chez nous. Là, il revient en force. Alors, ziotez les associations sportives autour de vous ou consultez le site masalledesport.com pour trouver un cours près de chez vous. Attendez-vous à un sport à mi-chemin entre le cours de pilates et le cours de fitness. Et ce qui est sympa, c'est de pouvoir se défouler avec les bâtons, avec du son à fond derrière, vous enflammez la salle et dans la foulée, vous brûlez 900 calories en 45 minutes. Ça ressemble à ça.
7: Hé, hey, 6, ferme tes pieds. 6, 5, 4, 3, 2, 1, et pam, pam, pam. Hé, 6, 5, 4, on pivote, on fait attention à son dos.
3: Bref, le Pound de fitness, c'est tendance. En gros, vous allez utiliser des bâtons pour taper comme ça sur la couenne et toutes ces raclettes qui nous ont menés à la baguette tout l'hiver.
0: Je regarde un petit peu sur internet, il y en a chez nous, du Pound fitness dans les Vosges, à Saint-Nabord, du côté d'Épinal depuis quelques années, à Oudemont en Meurthe-et-Moselle ou à Nancy. N'hésitez pas à regarder près de chez vous, vous trouverez forcément un cours pour vous défouler, pour se défouler également dans un instant la quiche des champions avec Jérôme Prodhomme et Frédéric Brun.
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0: Dans moins de 4 minutes, toute votre actu locale sur Ici Lorraine, juste après France Gall, et vous pouvez chanter si vous le souhaitez dans votre voiture, au bureau ou chez vous, tout pour la musique.

0: pour la musique. C'était France Gall. Vous êtes les bienvenus. Nous sommes jeudi matin.
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0: Jeudi 7 mai, il est 11h. Les infos avec Marie Roussel. Bonjour Marie.
2: Bonjour Frédéric Brun, bonjour à tous. Une semaine après l'agression d'une femme de 32 ans à Tomblaine, son ex est mis en examen pour tentative d'assassinat, placé en détention provisoire depuis hier. Il a été interpellé lundi à Rue-sur-Moselle avec le renfort du RAID. La victime, lacérée à l'arme blanche, est gravement blessée au visage, à la cuisse, à la main et au coude. Une commission de discipline se réunit ce soir au district de Meurthe-et-Moselle pour se pencher sur les faits ahurissant survenu sur la pelouse du FC Pont-à-Mousson samedi dernier. Un jeune footballeur, Mussy Pontin, a frappé un adversaire avant d'être exclu, puis a brandi une arme sur le terrain. Exclu du club, la direction s'exprime pour la première fois sur notre site ici.fr.
0: De pollution de cours d'eau constatée dans les Vosges.
2: La première est à Xertigny. Le Cône est devenu tout blanc lundi soir après la vidange d'une cuve de 25 000 litres de lait concentré. La pollution s'est répandue sur 10 km. Les pompiers ont mis en place un barrage filtrant, tout comme à Xon-Rue-Longemer, où l'eau du ruisseau est devenue cette fois rouge. En cause des travaux de terrassement et de forage, le chantier est stoppé. Une enquête est en cours. Selon la mairie, il n'y a pas de risque sanitaire pour la population. La plus grande discothèque des Vosges rouvre ses portes. Le Discopolis à Charmes a fait des travaux de remise aux normes après 5 mois de fermeture par arrêté municipal. Après le passage d'une commission, elle avait constaté des manquements en termes de sécurité incendie notamment. Réouverture ce soir. La boîte de nuit peut accueillir jusqu'à 2500 personnes.
0: Deux ministres à Nancy ce matin.
2: Serge Papin, ministre du Commerce, du Tourisme ou encore des Petites et Moyennes Entreprises, et Jean-Didier Berger, ministre délégué auprès du ministre de l'Intérieur, viennent présenter un plan national de sécurité pour les commerces. Nancy, où la circulation des trolleys et bus est perturbée, le syndicat majoritaire Sud appelle les salariés à une grève partielle pour dénoncer des discriminations subies par des chauffeurs au sein de l'entreprise, comme sur le réseau Stan. 11h02.
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2: La pluie va-t-elle encore faire
4: non.
2: son
4: éclat? Non.
2: Non, ok. Vous me coupez la chic de toute façon.
0: Hein. Ouais, je veux pas que vous parliez de pluie. Le ciel est couvert, oui, depuis ce matin, oui. Nous avons peut-être cet après-midi quelques éclaircies qui se formeront. Ce qui est sûr, c'est qu'elles se feront de plus en plus larges au fur et à mesure que l'après-midi avancera. Donc non, il n'est pas question de pluie. Et demain non plus. Et samedi non plus. Et alors... On va s'arrêter à samedi.
2: Dimanche, d'accord.
0: Les températures cet après-midi ne dépasseront pas en revanche 14 à 17 degrés. Un œil sur la route avec une A31 un petit peu encombrée. On a d'abord, en arrivant de Pont-à-Mousson, en arrivant du côté de Frouard, une zone de travaux qui crée des ralentissements. Mais nous avons également un autre beau ralentissement sur la jonction A33-A31, en fait dans la descente de Gentilly, la descente de Solvay. Tout le monde voit. Là, il y a apparemment un bel embouteillage, mais nous n'en avons pas la cause. Si vous savez ce qui s'est passé, n'hésitez pas à nous le dire. 03 83 36 20 20. Restez prudents, bonne route à tous.
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0: Ah, pour la bonne humeur et pour la danse, si vous avez un petit peu de gym devant vous et envie de bouger, on a ce qu'il faut. Avec le groupe ABBA, bien sûr, incontournable, et le célèbre Gimme, Gimme, Gimme, bonne matinée.

0: Ça vous fait danser à tous les coups. Gimme, gimme, gimme a man after midnight. C'était le groupe ABBA, 11h08. Il y a quelqu'un qui vous fait sourire à tous les coups. C'est Jérôme Prodhomme qu'on retrouve dans la quiche des champions avec les deux équipes de la semaine.
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3: On continue notre quiche des champions cette semaine. Très sympa hein, comme quiche des champions.
0: Oui.
3: Avec, en cette veille de jour férié, toujours nos deux équipes. Nous avons le gros Stival contre les poulettes. Mais les poulettes font partie du gros Stival, si j'ai bien tout compris.
4: Oui, c'est une collaboration, effectivement.
3: Voilà. Et le gros Stival, c'est une asso, c'est quoi, Cyril?
5: Non, c'est le nom du festival.
6: C'est le nom du festival.
3: D'accord. Alors, pour l'équipe du gros Stival, nous avons Marion, Marika et Cyril. Ils sont forts, hein, Dame Sandra.
7: Oui,
3: notre juge arbitre international qui note les points et qui nous rappelle qu'ils ont
7: 400 points pour le gros Stival.
3: 400 points pour le gros Stival.
7: Et 320 pour les poulettes.
3: C'est pas mal parce que quand vous avez beaucoup de points, ça veut dire beaucoup de soleil.
6: Ah, ça nous va, on prend.
3: En face, nous avons les poulettes qui, rappelons-le, militent, si on peut dire ça comme ça, pour le don d'organes, on peut dire ça.
4: On n'aime pas trop le mot militer, parce qu'on milite pas vraiment, on fait vraiment de la sensibilisation. En fait.
3: Donc sensibilise au don d'organes, voilà, dans les festivals notamment, les lieux culturels, on va dire, et participe au gros festival. On rappelle les noms des groupes, non seulement celui qui dure hyper longtemps, là.
6: La tournée du vocal et la fanfare moussaka.
3: Voilà, le 13 mai, aux brasseries de Maxéville, il y aura...
6: Du vent dans les micros.
3: Ouais.
6: La tournée du vocal et la fanfare moussaka.
3: Très bien.
6: Les No One Is Innocent.
3: Voilà, quand même, hein.
6: Ouais. Et les Karaokids United et Tube Atomics qui feront les interscènes.
3: Et ça coûte 18€ si vous prenez vos tickets
6: sur place.
3: Et 15€, ça fait une belle économie.
6: En pré-vente.
3: Si vous les prenez en pré-vente sur Hello Asso, on mettra le lien sur ici.fr. 400 points pour le gros Stival. En face, les poulettes. Virginie, Juliette et Laetitia ont 320 points. On attaque dans un instant.
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0: Ah ouais, les scores vont augmenter d'ici quelques secondes. Le temps quand même de vous poser la question du jour, une question qui va vous offrir déjà un premier cadeau, c'est le tote bag ici Lorraine et une participation importante au tirage de demain. 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Mais d'abord, il faut répondre à la question d'aujourd'hui. La voici. Dans quel département situez-vous le château de Bourg-les-Monts? Dans quel département situez-vous le château de Bourg-les-Monts? Il est 11h11. Vous jouez au 03 83 36 20 20. Vous avez une trentaine, 35 minutes pour donner votre réponse à Romain qui vous attend au standard ici. Lorraine, alors bonne chance, on repart dans la quiche.
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3: On va faire du calcul mental.
7: Oh, super.
3: Ah bah moi j'aime bien ce tour.
6: Oui, aïe, aïe.
3: Voilà, allez.
8: Je vends des pommes, des poires et des scooby-doo.
3: Voilà, c'est ça. En même temps, quand on n'est pas foutu de trouver Champs-Élysées,
9: j'ai
3: répondu.
6: Oui, mais alors, on a dit, c'était Distel. Une question de génération.
3: Voilà, vous avez raison, monsieur. C'était Sacha Distel. Vous venez d'où, monsieur?
6: Voilà.
9: Ah, Jarville.
3: Ah, bah, ça veut pas loin. Pas loin de la métropole.
9: Juste à côté.
3: Ah, voilà. C'est sympa, Jarville. Vous êtes dans quel coin de Jarville? Parce qu'il y a plein de quartiers à Jarville.
9: Eh ben, l'espace.
3: Malgrange, hein?
9: L'espace Foch.
3: Ah, bah, c'est le seul que je connais pas, évidemment.
9: La salle des fêtes, juste.
3: Oh, ben voilà, que ne le disiez-vous, la salle des fêtes. Moi, j'aime bien le quartier, tu sais. Il y a des jolies petites maisons par là, dans le quartier de la Malgrange.
7: Oui.
3: Un peu années 30, là. J'ai une copine qui habite là, t'as ton petit jardin. C'est pas mal, hein?
7: C'est très bien.
3: Ah oui, alors, donc, calcul mental. Allez, on colle ça à Juliette et Marie, qui ont pas oublié. Allez, hop. Et Juliette, elle incite, elle leur colle ça régulièrement. Et que je te colle des divisions. Fallait pas le dire, mais je te colle des divisions. Alors, j'ai fait mes courses, j'ai acheté quelque chose. Les premiers qui me disent le prix exact gagnent 20 points. Ceux qui me disent le prix le plus proche en gagnent 10. Oui. D'accord, Dame Sandra, notre juge arbitre. J'ai acheté un gel douche à la pomme à 3,50€. 6 rouleaux de papier toilette, le lot à 4,50€. Une bouteille de Cointreau à 15,12€. Un slip de bain pour homme avec 3 rayures à 15€. Et une ampoule blanche pour me rappeler ma tête à 5€. Combien j'ai dépensé, top chrono?
6: 45.
4: 43-12.
3: Qui a dit 43-12?
6: C'est la comptable.
3: Alors, sauf que... Ah, alors, madame, vous avez dit quoi?
10: 33-12.
3: Ah, elle a trouvé 33. Tout de suite, la dame. Ah,
7: ouais, forte,
3: c'est
7: incroyable.
4: Non, j'ai dit 43, moi.
3: Alors...
11: Non, t'as dit 43.
3: Alors là, je vais être obligé de saquer, parce que la question, c'était à...
6: Juliette.
11: C'était ma voix.
3: Oui, bien sûr. Bien sûr.
7: Super bien. Hein.
3: Alors, Juliette n'a pas donné la bonne réponse. En face, on est d'accord, vous êtes plantée.
6: Je crois, oui.
3: Vous avez donné 45 euros. Donc, madame a la bonne réponse. À qui donnez-vous les 10 points?
11: Poulette.
3: Poulette. Bravo, madame, elle est sympa.
6: C'est scandaleux.
3: 10 points pour les poulettes. 330 à 400, voici le blind test.
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3: Marion, 10 points. Alors écoutez bien Marion, blague à part. 10 secondes de musique, pas plus. Il me faut pour 10 points le titre de la chanson, pour 10 points le nom du chanteur. D'accord ? Il n'y a que Marion qui joue.
6: D'accord.
3: Vous sortez la, tu sais, le... avec les noyaux de Mirabel pour les autres là. Ouais, voilà. On est prêts ? Première chanson.
13: 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Ah, je sais. Il n'y a pas de honte à aimer ça.
7: Michel Berger.
3: C'était trop tard. Donc 0 point, 7 thèmes, montre le son. Michel Berger.
4: Il faut surveiller Marika, elle souffle.
3: Avec y a pas de honte.
7: Mais, c'est vraiment une balance. Hein.
3: Ouais, c'est une balance.
6: J'y crois pas.
4: Moi, je vais gagner, moi.
3: Et il a bien raison, il n'y a pas de honte à aimer ça.

0: J'ai cru qu'elle allait dire, vous mettez que des chansons de vieux.
1: Je l'ai pas dit jusque.
0: Mais elle a bien pensé. Eh ben c'était. Alors je vais
2: Etienne
0: te dire, c'était.
2: Etienne Daou.
0: Ouais, Etienne Daou avec Bleu comme toi. Je fais vachement bien.
3: Qu'est-ce que
0: je fais bien. Si vous voulez, je vous fais vos sonneries de pas vos messages portables.
1: Mais sinon,
0: je
1: change de personne qui fait le même parce qu'ils sont vachement
0: vous
1: plus forts.
0: Demander à Dame Sandra, je pensais pas que c'était pas.
1: Eh ben moi non plus.
3: Tu vois, je vous donne mon téléphone.
0: Est-ce que c'est moi ou c'est le bordel cette émission-là?
3: Oui, c'est un peu n'importe quoi.
0: Il y en a un qui est dans son délire, Etienne Daou. Donc ça fait toujours pas de point pour le gros Stival. Alors celle-là est plus récente.
1: Ah, non, ouais, mais faut pas dire ça, ça se fait pas trouver non plus en fait.
0: Alors je vous rappelle quand même qu'il faut reconnaître que Mario, elle organise un festival où il y a quand même No One Is Innocent et les enfants de la fanfare qui n'en finissent plus là.
1: La tournée du bocal la et la fanfare Moussaka.
0: Voilà, donc c'est. Donc c'est plus compliqué pour reconnaître ça.
1: Recommence-moi. Recommence-moi. Ah oui, oui, Santa.
0: Elle lit sur les lèvres, elle est incroyable. Ça fait 10 points. Non, Santa, recommence-moi, monte le son, j'adore.
2: C'est pas 20 points la chanson plus l'auteur, non?
1: Bah, tu
0: c'est ce que j'ai dit si vous m'écoutiez un peu, les filles. 10 points. Sandra, c'est 10 points par réponse, hein.
3: Ben, il n'y en a eu qu'une.
0: Santa, recommence-moi. 20 points.
1: Oui.
3: Attention, waouh.
0: Allez, dans un instant, match retour. C'est quand même plus marrant quand on n'a pas le droit de souffler. Hein. Ça fait des dégâts. Hein. Allez, dans un instant, une petite pub au programme.
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0: Et on a calculé, hein, ils ont 45 ans maintenant. Ceux pour qui on chantait à l'époque, en l'an 2001, c'était Pierre Bachelet. Vous continuez à jouer à la quiche des champions, avant de retrouver bien sûr Jérôme Prud'homme et Sandra. Il y a toujours cette question à laquelle vous pouvez essayer de répondre. Dans quel département situez-vous le château de Bourg-Lémont? 03 83 36 20 20, il y a le tote bag. Ici Lorraine a gagné et demain par tirage, un séjour 5 étoiles pour deux personnes à la Chenaudière. Alors, bonne chance.
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3: On est pas mal.
4: On est très bien.
3: Alors les scores, dites voir Dame Sandra.
4: Alors le gros Stival a 420
3: ouais.
4: points.
3: Ah
4: et
3: ouais,
4: les
3: ouais.
4: Poulettes à 330.
3: Question à 10 points pour les poulettes. Les poulettes, notamment les Marie. Virginie. Virginie. Virginie, je vais y arriver. Virginie, quel fromage a été découvert pour la première fois par les Français à partir de 1952 et fait désormais un carton aux États-Unis, top chrono. Un fromage très connu. Pas forcément très bon. Il n'a pas de goût, ce machin-là, je trouve.
4: Tu n'as pas le droit de donner. Moi, j'ai une idée.
3: Vous avez une idée,
4: moi, j'ai une idée.
5: La cocoyote.
3: Hein?
4: Hein?
5: Mais non.
3: Mais non. J'adore.
5: Je me fais gronder par Juliette.
3: C'est Juliette, elle est désespérée, elle dit bon, non.
5: Mais non.
3: Non, c'était ça.
5: C'est pas du fromage, ça.
3: Ah bah, en théorie, c'est... Alors, il a... Oui, donc,
5: ah, le même
3: c'est 1952. Et ah, Sandra se met des points parce qu'elle avait trouvé. Et contente, Sandra se met ses petits points dans son coin. Et donc là, ils ont arrêté la mini portion, je crois, ou un truc comme ça. Hein.
4: Ah bon?
5: Quoi?
3: Ouais.
5: Ah bon,
3: par contre, aux États-Unis, ils vendent au taquet. Hein. Il paraît que c'est considéré comme un fromage light.
5: Light, ah, light.
3: Grossir, tu manges du Babybel. Si tu veux maigrir, pour manger du Babybel. En face, Cyril.
6: Oh.
3: De quel dessin animé entend-on le générique de fin?
5: Lucky Luke.
3: Ouais, ouais. On le voit bien, Lucky Luke. C'est arrivé au gros festival comme ça, au gros festival. Hein, à cheval sur Jolly Jumper. On va 10 points pour le gros festival.
5: Bah, Cyril, c'est un peu ça. Avec
3: 430. Ça, avec oh, c'est super, il y a 100 points tout pile d'écart. Moi, j'aime bien les contrôles. Hein. Voici le blind test.
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5: Non, bah
3: là, Virginie, là, il y a moyen de moyenner parce que c'est 10 points la bonne réponse sur le nom du groupe ou de l'artiste et 10 points sur le titre de la chanson et 100 points si vous donnez le numéro de sécu de l'artiste. Vous êtes prête?
4: Ok, je suis prête.
3: On rappelle que c'est 10 secondes. Vous qui nous écoutez, vous allez pouvoir tester votre mémoire musicale. Première chanson.
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5: Oh, je suis une grande fan.
4: C'est
5: Saint,
4: un jour en France.
5: Non, c'est pas ça,
4: je n'écoute.
5: Bah oui.
4: Elle l'a dit,
3: bon,
4: elle l'a dit.
3: Moi, je lui
5: non, non, non, non.
4: C'est parce qu'on n'a pas le droit de dire des gros mots.
3: Alors, je rappelle. Alors,
5: stop.
3: On va mettre 20 points quand même. Je rappelle qu'il n'y a que.
5: Ah.
3: Il n'y a que et uniquement que Virginie qui répond. Les autres, la prochaine fois, on lâche le chien. Deuxième chanson.
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5: c'est facile.
3: C'est toujours plus facile quand c'est les autres, dans le karaoké, en amour et pour les impôts. Et pour les gosses.
5: Julien Doré, Paris Seychelles.
3: Bravo. Bonne réponse, 20 points de bonus.
5: Ouais, nous on avait des vieilles chansons.
9: Moi, je connaissais toutes vos chansons, moi.
5: Eh ben, oui, ben voilà.
3: C'est Marion, on répartit là,
5: non,
3: j'avoue
5: mais
3: que.
5: Non, mais.
3: Elle
5: c'est dimanche matin, pardonnez-moi, franchement.
3: Elle te plante le décor. Est-ce que vous pouvez nous redire ce que vous avez dit?
5: C'est dimanche matin.
3: Non, non, non, pas ça, non, non, là, on est parti.
5: Ah oui,
3: Eh ben. Bon, allez, dernière chanson.
5: Là,
3: je veux le titre exact. Hein. Alors, moi j'adore.
5: Laissez-moi danser.
6: Non.
3: Il m'en manque.
5: Laissez-moi.
3: On aime bien.
5: Laissez-moi danser One Day.
3: Bon, alors Dalida, 10, 10, 10, oui, et c'est Laissez-moi danser Monday, Tuesday.
5: Ah, c'est vrai.
4: D'ailleurs, Monday, Tuesday, le titre.
3: Non, elle a dit
5: Wayne
3: Rien.
5: Oui,
3: enfin, elle a dit un truc,
5: on
3: arrive.
5: Bon.
4: Non, elle a dit point.
5: C'est son anglais.
3: Elle a dit un truc.
9: Il manquait un mot.
3: Mais personne n'a compris. Donc 10 points, ça fait combien ça, Dame Sandrin?
4: 380 pour les poulettes.
3: Monsieur qu'on s'est fait une belle remontada. Les poulettes. Allez, on revient dans quelques secondes pour la quiche des champions.
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0: La remontada des poulettes, point d'interrogation, on verra ça dans quelques minutes. Le gros stival contre les poulettes, c'est la quiche que nous vous proposons de suivre jusqu'à demain vendredi. C'est en musique qu'on continue pour vous souhaiter une belle matinée avec Dansons, c'est le nouveau titre chanté par Céline Dion.

0: Oui, c'est bien la voix de Céline Dion, on l'avait reconnue, c'est le nouveau titre qui s'appelle donc « Dansons ». Il est 11h30, belle matinée à vous.
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0: On fera la route juste après. 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Un œil sur la route. Merci pour les indications que vous nous donnez. Nous avions sur nos cartes du rouge sur l'axe Nancy-Metz dans la descente de Maxéville, c'est ça? Il y a un poids lourd en panne en fait. Dans les travaux du mur anti-bruit de Maxéville, il n'y a qu'une voie qui circule. Ça pose quelques problèmes et pas mal de ralentissements. Tenez-nous au courant. 03 83 36 20 20.
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0: Et repartons ensemble dans la quiche des champions juste après un petit tour sur la lune. Walking on the Moon de Police.

0: Un petit tour sur la Lune, ça fait toujours du bien avec la voix de Sting, de Police, bien sûr. 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Bonne chance à vous, 11h37. Voici la suite de la quiche des champions de la semaine.
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3: On est au Parc Sainte-Marie, on passe la semaine au Parc Sainte-Marie, on est fin bien, on n'est pas très loin des lits là, on est très bien. Ça va, je vous dérange pas? Non mais ils sont tous en train de taper la discute, on est où là?
4: C'est leur émission, hein?
3: Ah ouais, c'est vrai. En même temps, ça c'est vrai, si vous vous inscrivez, vous verrez, c'est votre émission.
4: Ah oui.
3: Nous, on ne fait que compter les points. Hein.
4: Oui.
3: On a les poulettes avec nous, on a en face le gros Stival. Juliette est partie aux toilettes.
5: Tout va bien.
3: Donc, tout va bien, tout à fait discrètement. Hein. Personne ne savait que Juliette, qui participe au, que vous pourrez voir au gros Stival qui est aux poulettes, pourrait lui dire, c'est vous qui êtes allé aux toilettes. Vous voyez. Bref, on a deux équipes. On rappelle qu'on a 380 points pour les poulettes, 430 pour le gros Stival. Elles sont bien remontées, les poulettes.
4: Oui.
3: Qu'est-ce qui vous engageait dans le gros Stival, Cyril? Pourquoi vous êtes lancé dans le bénévolat de ce... C'est une grosse machine, hein, 1500 spectateurs à peu près.
6: Ouais, c'est ça.
3: Les groupes à gérer. On ne se rend pas compte, hein, parce qu'on est en vie une époque où il y a beaucoup de gens qui critiquent sans faire.
6: On a tous notre petit rôle dans l'équipe de bénévoles.
3: Ah, alors vous faites quoi, vous?
6: Moi, je suis responsable de l'implantation sur le site.
3: L'implantation.

0: parlez bien dans le micro, Bichette.
1: Je veux bien ici.
0: Allez, Juliette, faut y aller.
1: Non,
0: Virginie, pardon. Virginie, 5 questions, ambiance. Stop. C'est pas ça que je voulais, hein. J'ai dû me planter.
2: Mais non, mais 5 questions déjà.
0: Oui, 5 questions déjà. Camille Claudel était un homme ou une femme? À Paris se trouve la plus belle avenue du monde. Quel est son nom? Quel demi-dieu grec a donné son nom à un talon? Sydney se trouve dans quel pays? Comment s'appelle la femme d'un duc? Top chrono.
1: Une femme.
0: Oui.
1: Les Champs-Élysées.
0: Oui.
1: Achille.
0: Oui.
1: L'Australie.
0: Oh non, pas encore. Pardon.
1: Et la duchesse.
0: Oui. Bravo. Elle est forte.
1: Oui.
0: Ah là, je dis.
1: Moi, je dis
0: bravo,
1: que vous avez vu ma tête de concentration quand même.
0: Ouais. C'est vrai qu'elle avait une drôle de tête. Elle avait une tête bizarre. Dites donc, on sera pas en pleine égalisation.
2: Eh oui.
0: Wow. Oh, bah alors
1: ça
0: là,
1: ne va
0: mon
1: pas
0: vieux.
1: Du tout, ça ne va pas
0: 430 points pour les poulettes qui égalisent avec le gros Stival qui commence à avoir les miquettes. Hein. Oh. Le gros Stival. En face, qui s'y colle.
1: Je crois que c'est moi.
0: Allez. Cinq questions. Dans Shrek, les enfants de l'âne sont des. Ah oui, alors je reprends. Dans Shrek, les enfants de l'âne sont des dranons, c'est-à-dire qu'ils sont des ânes et des... Quelle est la préfecture des Vosges? Chez les Romains, un amphithéâtre est rond ou carré. Qu'inventait Gutenberg en 1453? Et Bardot ne reconnaît plus personne. En quoi? Top chrono.
1: Dragon.
0: Oui. Oui, les dranons, c'est des dragons avec des ânes.
1: Ben oui, ça Épinal.
0: Oui. Le public peut souffler, hein, mais Sandra, pour nous faire un... Oui.
3: Ouais. Ah.
0: Alors, il m'en manque deux.
1: Oui,
0: je parle
1: oui.
0: des questions, hein.
1: Ils m'ont tous embrouillé. Ben, ça y est, je suis perdu.
0: Ah ben voilà. Alors, ce que j'envoyais qui rigolait en disant, t'as vu, lui, il en manque deux. C'est deux réponses, hein. Alors, ben, c'est trop tard.
1: C'est trop tard.
0: L'imprimerie qui a inventé.
1: Bah oui, l'imprimerie du Gutenberg.
0: Oui, voilà. Et Bardot ne reconnaît plus personne.
1: Davidson.
0: Bon, bah ça fait combien? 30 points quand même.
2: Oui. Donc 460.
0: Ah, le gros Stival reprend la tête quand même, hein, faut pas déconner. 30 points d'écart. Dans un instant, qu'est-ce qu'on fait? Ah, bah le comment s'épelle, tiens, ça va faire mal ça.
4: Ah. La quiche des champions. 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

0: Bon papa, c'était Vianney. Vous continuez pour les dernières secondes hein, à répondre à cette question. Dans quel département situez-vous le château de Bourg-les-Monts? Aura le gagnant avec nous dans quelques minutes. Attention sur la route, nous avons donc un poids lourd sur l'A31 dans la partie descendante. Quand vous descendez de Gentilly en direction de Metz, le poids lourd est en panne dans les travaux du mur anti-bruit de Maxéville. Il n'y a plus qu'une seule voie qui descend. D'où gros ralentissement, et ça vous concerne aussi si vous arrivez de Toul sur la 31 au niveau des baraques, où là vous avez un bon ralentissement également. Vraiment secteur à contourner si c'est possible pour vous. Patience, et dites-nous si vous êtes dedans, si ça a l'air d'évoluer, au 03 83 36 20 20. Bonne route à tous. 11h46, on retourne à la quiche des champions avec la dernière partie pour aujourd'hui.
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3: N'empêche, un petit café, on est fin bien, midi moins le quart, un jeudi, demain c'est férié. Demain on est tranquille, mimi. Hein.
4: Allez, question à 10 points, nous la posons au gros Stival. On va demander à Marika d'y répondre. Oh. L'Antarctique est au nord ou au sud? Top chrono.
5: Au sud.
4: L'Antarctique.
5: Au sud.
4: Au sud, au nord, bonne réponse. Oui. Au sud, 470 pour le gros Stival, 430 pour les poulettes. En face, Juliette.
5: Oh bah oui.
4: Allez Juliette, dans quelle langue est cette chanson?
6: Portugais.
5: Mais non.
6: Breton.
5: Voilà, bah oui.
6: J'ai pas entendu.
4: J'ai mal entendu. Donc ça, on va mettre à zéro. Donc
5: j'ai entendu une chanson,
4: ça c'est du portugais pour ça mérite 10 points de moins. Alors non, ouais, ça mérite.
5: Nous on est lorrain, on n'est pas breton.
4: 50 points de moins. Oui, non, c'est du breton, c'est Nolwenn Leroy qui chante Trimartelode. Allez Cyril, quelle scène parisienne porte le nom aussi d'un Bruno, top chrono?
5: D'un quoi?
4: Un Bruno.
5: Qu'est-ce que
4: ça s'appelle Bruno. Ouais. Une salle parisienne très connue, très très connue. Il doit avoir un catering d'enfer. Alors, le public? Non, ah. Pablo, non. Olivier, non.
5: Bah, Bruno.
4: Sandra, oui, même, oui, oui, mon petit bouchon. Olympique. Elle veut des points pour son petit.
6: Oui.
4: Hein?
6: Mars?
4: Mais pas.
6: Bruno Mars, c'est Bruno, le Mars.
4: Mais non, donc Bruno Cocatrix.
6: Ah, mais
4: l'Olympia.
5: Ah,
4: voilà.
5: Mais j'avais pas compris. Mais
4: oui, ah, bah, vous n'êtes pas la première à dire ça. Et ça ne change rien. Zéro point dans le cochon. En face.
5: Bah, merci.
4: Allez, Virginie. Virginie Clio. C'est le nom d'une voiture. Ça nous fait des souvenirs, ça. La Clio. Très bonne suspension arrière. Clio, c'est le... Je m'y connais en mécanique. Et en mécano, je veux dire. Alors, Clio, c'est le nom d'une voiture, mais c'est aussi le nom d'une déesse chez les Grecs. La déesse de quoi? Top chrono.
6: Clio de la suspension, du coup.
4: Oh bah tiens, voilà la Clio. Tiens, regarde là celle-là.
6: Oh, ils sont durs.
4: Alors, il y a même des gens qui s'en vont tellement la question est dure.
5: De la.
4: Alors.
5: Activité.
4: Non, c'est une des neuf muses. Pour si ça peut vous aider un peu.
5: Pas du tout. Clio.
4: Ça va, c'est bon ton truc, bouchon? Oh, tu te régales, toi. Hein. Oh, qu'est-ce que tu manges?
7: Des gâteaux.
4: Des gâteaux, il est tranquille, Mimi, lui. Hein. Alors. Bah top, bah c'est, bah c'était la déesse de la musique.
5: Oh, en plus. Oh là là.
4: Allez, bah oui, c'est pour rien que je vous l'ai mise. Hein. Je peux mettre la déesse de la fabrication de Ganto. Hein. Combien de points? 0 points. Bah, 470 à 430. Bretons, hein. Voici le comment s'appelle. Je rappelle, mesdames, messieurs, que le comment s'appelle est désormais 100% lorrain. Nous vous donnons des noms de communes qui se situent en Lorraine. Il faut les épeler à l'envers. 10 points, la lettre correctement éplée, et on arrête de compter quand vous vous plantez. C'est fou, hein, le nombre de blessés du cerveau qu'on a eu dans cette nouvelle version. Hein.
6: On en a 8 en arrêt de travail.
4: Ouais. C'est-à-dire que quand on s'entraîne, on met au moins 3 jours à récupérer.
6: Au moins.
4: Alors, qui s'y colle pour les poulettes?
8: Laetitia.
4: Laetitia. Nom de Dieu. 14 lettres.
5: Oh.
4: Ça, c'est pas mal, oh, ça peut ramener des points. Maintenant, la commune, c'est... Cholois-Ménillot. Cholois-Ménillot à l'envers.
6: Un
4: 3,
6: T.
4: 2, 1, top.
6: T.
4: T.
6: O.
4: Oui.
6: Deux L.
4: Très bien.
6: I.
4: Oui.
6: N.
4: Oui.
6: E.
4: Oui. Il y a de l'écho, hein.
6: M.
4: Oui. Alors là, attention.
2: Y, je pense.
6: Y.
4: Et c'est trop tard. Le chrono est passé. Y-O-L-O-H-C. Ils font un très bon vin, d'ailleurs. 1, 2, 3, 4, 5, 6, 7, 8. C'est vrai que selon le contexte, 8, c'est déjà pas mal.
6: Ouais.
4: Ça fait 80 points. 510 pour les poulettes, oh, qui prennent la tête pour le moment.
6: Ben oui, pour
4: c'est
6: le moment.
4: Bien, ouais, là, c'est bien. Hein. Ouh là là. Alors en face.
7: Alors bah, c'est Cyril.
4: Allez, Cyril, il est bon, Cyril.
7: Oui,
4: Cyril, il est bon.
7: On a confiance en Cyril.
4: Alors la commune a éplé c'est Ménil de Senonne. Ménil de Senonne à l'envers. 3, 2, 1, top.
2: S.
4: Oui.
8: E.
4: Oui.
8: N.
4: Oui.
8: O.
4: Oui.
8: N.
4: Oui.
8: E.
4: Oui.
8: S.
4: Très bien.
8: E. E. E. D.
4: Il m'en a donné 3 des E là. Mais
7: oui, non, mais il y en avait qu'un bugué.
4: C'est pas le Ménil de Senonne.
8: Non, non.
4: Ouais, ensuite.
8: L. I.
4: Oui.
8: N. E. M.
4: Là, honnêtement, ouais, les poulettes, j'ai essayé de le ralentir en disant une connerie, une bêtise, pardon, mais là.
6: Ah, mais celui-là, on l'aurait eu aussi.
4: Ah, ouais, oui, la marmotte.
6: Mais j'habitais à côté de Senonne.
4: Oh mince, oh, ça, c'est ballot. Alors, ça fait combien? Ouh là là, 610 pour le gros Stival. 510 pour les poulettes, ça veut dire que demain ce sera le match parce que demain il y a un nouveau comment s'appelle, il y a le jeu de l'année à découvrir, ça vaut 50 points.
6: 50 points.
4: Ah. Et peut-être que le karma en ce 8 mai va vous aider. Oui. Rendez-vous demain pour la quiche des champions.
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0: Mais oui, rendez-vous demain, d'autant que le vendredi, c'est toujours un jour important, parce que dans les 4 gagnants de la semaine, il y a le super gagnant du vendredi, et que cette semaine, c'est bien un séjour 5 étoiles, de 2 jours et 1 nuit à gagner. 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Bon, ça, c'est le cadeau de demain. Pour aujourd'hui, le premier cadeau, c'est un tote bag ici, Lorraine. Et le gagnant, je vois le prénom du gagnant arriver, c'est Denis, c'est ça? Bonjour, Denis.
10: Denis, oui, c'est ça. Bonjour, Frédéric.
0: Bonjour, Denis, vous êtes à Vittel, c'est ça?
10: Je suis à Vittel, oui. Eh bien, ça se trouve, je vais vous donner la réponse.
0: Alors, je vais vous poser la question, déjà.
10: Oui.
0: Dans quel département situez-vous le château de Bourlémont?
10: Dans les Vosges, je connais un petit peu pour lui avoir livré des fleurs.
0: Ah, vous êtes
10: beau château.
0: Vous êtes fleuriste?
10: Je suis livreur.
0: Livreur, d'accord.
10: Oui.
0: On est à quelques kilomètres de Neuchâtel, hein, c'est ça?
10: Voilà.
0: Au château de Bourlémont. Oui. Eh ben, votre réponse est absolument parfaite. Vous doutez bien. Et vous avez le premier cadeau.
10: À visiter, hein. Ah oui, oui,
0: il,
10: oui,
0: a,
10: oui.
0: Il est à visiter. Bah écoutez, ça fait une belle idée, surtout que la période est belle en ce moment. Pourquoi pas? En tout cas, vous avez votre premier cadeau. C'est le tote bag.
10: Oui.
0: Ici, Lorraine, il est à vous. Personne ne vous le reprendra. Et
10: les doigts pour demain. Et puis un petit bonjour à Martine de Vallée-Bain.
0: D'accord.
10: Gros bisous.
0: Eh ben, écoutez, je pense que Martine vous a entendu. Et si demain, j'ai le plaisir de vous reparler,
10: oh
0: Denis,
10: oui, oh oui.
0: Ça voudra dire que vous avez gagné le séjour 5 étoiles.
10: Je vous attends.
0: Je vous espère. Et moi, je vous souhaite plein de choses et je vous souhaite évidemment qu'on se reparle demain, Denis.
10: Ok, Frédéric.
0: Passez une très belle journée.
10: Merci.
0: Quelle est la radio qui vous offre le plus d'espoir, d'espérance et de cadeaux?
10: C'est ici Lorraine.
0: Et oui, allez, je vous embrasse, à bientôt.
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0: L'actu locale, on fait le point bien sûr dans quelques minutes, ce sera le journal de midi. Et midi, c'est dans exactement 5 minutes. Restez bien à l'écoute. D'ici Lorraine, voici You Are My World et les trilles de Commune Arts avec la voix de Ginny Somerville. Bonne matinée.

0: Ah, il y a une voix étonnante, hein. Jimmy Somerville avec les Communards qui chantaient You Are My World. Dans une minute, il sera midi. Et à midi 5, vous avez rendez-vous avec qui? 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

0: gagne enfin, mon petit Riri.
1: Écoutez, qu'est-ce que vous voulez que j'ajoute à ça?
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3: Passez une belle journée à l'écoute d'ici Lorraine. Il est midi. Le journal de ce jeudi 7 mai avec Marie Roussel.
4: Il est soupçonné d'avoir voulu tuer son ex-femme. Un homme de 39 ans est mis en examen pour tentative d'assassinat et placé en détention provisoire depuis hier soir après avoir agressé au couteau son ancienne conjointe la semaine dernière à Tomblaine. La victime est gravement blessée selon le parquet de Nancy avec des plaies au visage, à la main, à la cuisse et au coude.
3: Le FC Pont-à-Mousson sous le choc après les faits ahurissants de samedi dernier sur son terrain.
4: Un joueur de 18 ans qui frappe un adversaire pendant un match contre Toul, exclu par l'arbitre et puis qui brandit ensuite une arme avant d'être neutralisé par un juge de touche, policier dans le civil qui sort son arme de service. Beaucoup de zones d'ombre entourent encore ces événements. Jules Hausse, une enquête est ouverte et le jeune joueur va être sanctionné.
5: Selon le parquet, le joueur donne d'abord un coup de poing en plein match à son adversaire. Exclu par l'arbitre, il se rend au vestiaire, en revient avec une arme brandie sur le terrain. Plusieurs témoins parlent d'une machette. Le juge de touche, policier de retour de mission, sort alors son arme de service, ce qui fait fuir le joueur. Deux éléments sont à éclaircir. Où le policier va-t-il chercher cette arme? La porte-t-il sur lui pendant le match? Ni le parquet ni la police ne nous le disent. Quant à l'arme brandie par le joueur, pour l'instant, pas de traces de machette lors des perquisitions. Seulement, une arme factice retrouvée dans un sac de sport, une épée avec un manche en bois et une lame en plastique. Lors de sa garde à vue, le joueur dit la prendre avec lui pour se défendre en cas d'agression. Il sera jugé dans les prochains jours à huis clos pour violence avec arme lors d'une manifestation sportive dans une procédure de plaidé coupable.
4: On attend donc la sanction judiciaire, mais aussi celle du district de Meurthe-et-Moselle qui se réunit ce soir pour une commission de discipline.
3: Circulation perturbée ce matin à Nancy.
4: Le centre-ville a été bloqué vers 11h30 autour des rues Saint-Dizier et Saint-Jean, avec l'avenue ministérielle de Serge Papin, chargé notamment des petites et moyennes entreprises, et de Jean-Didier Berger, ministre délégué auprès du ministre de l'Intérieur. Il présente un plan de sécurité pour les commerces. Et puis pour se déplacer en transport en commun, c'est aussi compliqué dans le Grand Nancy. Les chauffeurs de Keolis sont appelés à faire grève, une grève partielle par le syndicat majoritaire Sud. Retard et suppression de bus ou trolley sont donc à prévoir.
3: Achat. La boîte de nuit reprend du service.
4: Le Discopolis rouvre ses pistes aux danseurs ce soir après 5 mois de fermeture sur arrêté municipal à cause de manquements en termes de sécurité incendie. La plus grosse discothèque des Vosges a donc fait les travaux nécessaires, notamment sur l'automatisation de portes coupe-feu, et a reçu le feu vert des autorités. Cette remise aux normes, elle rassure tout le monde, pour le maire de Charmes, Raphaël Michelet.
6: On parle quand même des fois de 2500 personnes. On a un seul et même endroit, donc oui, bien sûr, tout le monde est vigilant sur le côté sécuritaire, mais c'est vraiment un beau pôle d'attractivité de notre commune. Il y a eu effectivement le temps des travaux, puisqu'on leur avait quand même demandé de faire des travaux nécessaires et suffisants pour cette ouverture. S'ils ne sont pas en sécurité ou si on sent qu'ils ne sont pas en sécurité, bien sûr qu'on intervient avec les instances nécessaires. Hein. On a eu des nuisances, mais on a travaillé de concert dans ce qu'on appelle les comités de pilotage avec eux, et on trouve des solutions à chaque problématique. Donc pour l'instant, sincèrement, je peux dire, alors on verra la rouverture, mais on peut dire que tout est sous contrôle. Oui. Pour moi, effectivement, il n'y a plus aucune problématique sécuritaire sur l'incendie. Alors après, derrière, forcément, il y a les taux d'alcool qu'il va falloir aussi surveiller, mais les gendarmes seront là, de toute façon, en sortie de discothèque, pour s'assurer que tout le monde reprend son véhicule sans taux d'alcoolémie élevé, en fait.
4: Le maire de Charmes, Raphaël Michelet, au micro, ici Lorraine de Thierry Collin. Deux cours d'eau vosgiens pollués ces derniers jours, à Certigny. Le Cône est devenu tout blanc lundi après la vidange d'une cuve de 25 000 litres de lait concentré. La pollution s'est répandue sur 10 km. Les pompiers ont installé un barrage filtrant. Et puis à Xonrulongemer, l'eau du ruisseau est devenue rouge à cause de travaux de terrassement et de forage. Le chantier est stoppé. Une enquête est en cours. La mairie assure qu'il n'y a pas de risque sanitaire pour la population. Midi 4, bon appétit. 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
4: Frédéric Brun, il ne pleut pas aujourd'hui.
3: Non, il ne pleuvra pas pour le week-end de 3 jours. Vous voyez que c'est une bonne nouvelle. Demain, le soleil règne en maître. Pour ce qui est d'aujourd'hui, le ciel est un peu plus couvert que ce que nous attendons demain. Des éclaircies se forment cet après-midi, de plus en plus larges au fur et à mesure de l'après-midi. Les températures restent un peu fraîches, 14 à 17 degrés. Demain, on monte au-dessus, hein, 18 à 21 degrés. Vous allez passer un beau week-end. Attention, sur la route, on vous rappelle un gros ralentissement qui est en phase de résorption actuellement. Sur la 31, la descente de Gentilly en direction de Maxéville et des travaux des murs anti-bruit. Encore un petit peu de patience, ça devrait redevenir normal dans la dizaine de minutes à venir. Midi 5, voici votre jeu au taquet.
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4: Bonjour la France, j'espère que tu vas bien. La France, comment ça va Éric Bastien ?
1: Ça va bien, quand je vois Valérie, ça va toujours bien.
4: Oh là là là là. Alors je vous rappelle que toute la semaine, les candidats s'affrontent pour gagner la finale de demain. Nous sommes jeudi.
1: Oui, nous sommes jeudi, vous en avez combien ?
4: J'ai 3 candidats, ce qui veut dire qu'aujourd'hui, c'est la dernière chance.
1: Voilà. Oui, j'ai compris, oui.
4: Alors, je rappelle, le premier prix, c'est un séjour pour 4 personnes à Fourin. Alors, vous connaissez tous le Fort Boyard, on connaît tous, c'est notre petit... Oh, c'est notre petit moment quand on arrive toutes ces épreuves. Alors, le problème, c'est qu'aujourd'hui, le temps et la mer ont fragilisé notre fort. Il est désormais menacé. Alors, pour éviter que le fort s'effondre, eh bien, il y a des travaux de protection qui doivent être engagés. Et il y a un appel aux dons qui est lancé sur fondation-patrimoine.org pour préserver notre petit fort chéri et que le père Foura puisse continuer à monter dans la vigie.
1: Bien évidemment.
4: Donc du coup, comme votre radio ici est très attachée à Fort Boyard, on fait gagner un superbe séjour pour 4 personnes à Foura. Bien évidemment, vous aurez une croisière avec la compagnie Interil pour voir au loin si le père Foura vous fait des signes.
1: On s'approche près, hein, d'ailleurs.
4: On s'approche très près, ouais, effectivement. Ouais. Vous allez dormir au camping le Cadoré et puis vous dînerez au restaurant le 31 à Foura. Donc c'est quand même pas mal. Hein
1: surtout c'est que... forcément bien, attendez.
4: Et Willy Rovelli sera samedi c'est entre 12h et 13h en direct de Foura. Donc on est 100% Fort Boyard.
1: On est 100% Fort Boyard.
4: Si on ne gagne pas ça, what is the deuxième prix?
1: Bah, Malongo est toujours à l'honneur, évidemment. Malongo qui est très ami avec le père Foura.
8: Bien sûr.
9: Bonjour. Une énigme par jour.
8: Ah,
9: mon... Valérie.
8: Oh là là.
9: Mon premier est la caisse d'allocation familiale.
8: La CAF?
9: Oui.
8: Ah.
9: Mon deuxième est une hésitation dans la langue française.
8: Cafeu, oui.
9: Vous l'avez.
8: Cafeu, ouais.
9: Mon troisième est une expression à compléter. Un vaut mieux que deux, tu l'auras.
8: Tiens.
9: C'est un tien.
8: Un tien vaut mieux que deux, tu l'auras.
9: C'était le mot tiers que je voulais mettre. Oh, je suis gâteux.
8: Bon, allez.
9: Mon tout est un cadeau extraordinaire. Je suis une cafetière. Bon, c'est pas réussi, je
8: allez,
9: me suis gouré.
8: Allez, une machine à café, 32 objets, 6 verres en verre.
1: Mais bien sûr.
8: Et je dis encore pardon au père Foura que j'embrasse très fort et bien que sûr. J'aime. Allez, on rejoint tout de suite Didier et Marilyn, nos deux candidats du jour. Comment ça va, les
10: Bonjour.
8: Amis
10: Bonjour.
11: Bonjour.
8: Alors, est-ce que Didier, tu es en forme ?
11: Bon, ça va.
8: Alors, tu habites dans la Somme, à Franleu.
11: Oui.
8: Tu as 71 ans.
11: Oui.
8: Quel bel âge. Tu es marié à Maryse.
11: C'est ça.
8: Et tu as 2 enfants. Comment s'appellent tes enfants ?
11: Alors, j'ai une fille qui s'appelle Isabelle et un garçon qui s'appelle Sébastien.
8: Et tu es papy ?
11: Oui. T'as 4 petits-enfants.
8: Oh, ça t'occupe bien, ça, hein, parce que t'es retraité.
11: Tout à fait, oui.
8: Oui, mais tu dois bien t'occuper des petits.
11: Ben oui, pas mal, oui. Surtout pendant les vacances.
8: Ah là là là là, bah oui, ça c'est le truc. Alors tu es retraité, mais comme je l'ai dit, mais avant, tu étais technicien en secteur industriel. Toute ta carrière t'as fait ça, c'est ça?
11: Oui, toute ma carrière, dans différentes branches, dans le textile, dans les accessoires de vélo et dans la serrurerie.
8: Oh, bah dis donc, ouais. T'as beaucoup bougé, dis donc, quand même.
1: Manpower.
8: Hein. Manpower. Bah,
11: j'ai pas fait d'intérim.
8: Alors, tu fais de la marche tous les jours. Ça, c'est ton
11: pratiquement,
8: truc.
11: Pratiquement, oui.
8: Alors, tu te balades où?
11: Bah, beaucoup dans le village, et puis aux alentours, quand on va faire des courses ou autre.
8: Ah, t'aimes bien marcher. T'aimes bien jardiner.
11: Ah oui, ça, c'est ma passion, oui. C'est une de mes passions.
8: Il paraît que tu as un très joli potager et qu'en ce moment, ça sème.
11: Eh oui, ça sème, oui. Ça sème un peu de tout, quoi. Pommes de terre, carottes, radis, navets, poireaux.
8: Eh ben, ça va bien manger de la bonne soupe cet hiver, ça.
11: Exactement.
8: Et voilà. Alors, on va tout de suite marquer le premier point avec la première question, vraie ou faux. Écoute bien.
11: Oui.
8: Ah.
1: Oula.
8: Ah là là. Oui, nous partons en Allemagne. Nous allons parler de l'Allemagne.
1: Oh, c'est un voyage, cette émission.
8: C'est un voyage. Écoute bien. Dans un village allemand dénommé Fugerei, je ne sais pas comment on dit, je ne parle pas allemand, Fugerei, F-U-G-E-R-E-I-T-R-E-M-A, eh bien, figure-toi que dans ce village allemand, le loyer n'a pas augmenté depuis 1521. Est-ce que c'est vrai ou faux? Top chrono, 5 secondes.
11: Je dirais vrai.
8: Eh bien, c'est une bonne réponse. Le village a été fondé en 1521 par le banquier Jacob Fugger et c'est la plus ancienne cité sociale au monde et les habitants payent toujours 1 euro par an. Et voilà, donc j'ai envie de dire bravo monsieur Fugger.
1: Vous ne savez pas quoi faire ce week-end? Eh bien je vais préparer mon déménagement, évidemment. Marilyn, t'es pas loin de l'Allemagne toi en plus, si tu veux payer 1 euro par an, t'es en Alsace. Bonjour Marilyn.
10: Bonjour
1: Eric. Bonjour, bienvenue. Tu habites à Haguenau, c'est dans le Bas-Rhin. Je ne donne pas ton âge parce que ça ne se fait pas pour une femme et...
10: Ah, ouais. D'accord.
1: Mais non, ça ne se dit pas, voilà, galanterie.
10: Non, d'accord.
1: Tu es mariée à qui?
10: Alain.
1: Alain, ça fait combien de temps que tu es avec Alain?
10: 45 ans.
1: Je dis tu, hein, Marilyn, hein, on se dit tu, hein, aujourd'hui.
10: Oui,
1: bien sûr.
10: Oui.
1: Tu as 2 enfants, alors c'est des grands, parce que voilà.
10: Oui, 43 ans, Alexandrine et
1: ouais.
10: Benjamin, 33.
1: Tout le monde a bien réussi? Qu'est-ce qu'ils font dans la vie comme métier, tes enfants?
10: Oui, elle a bien réussi, elle est RH, la fille, et le garçon, il est en Suisse, il veut travailler dans la banque.
1: Tiens donc, Suisse dans la banque.
10: Voilà.
1: Eh ben, c'est bien. Et puis, il y a quelqu'un qui a fait un enfant, hein, parce que tu as un petit-fils.
10: Oui, c'est Alexandrine qui a eu Lilian, qui a 9 ans.
1: Oh, tu es mamie comment, toi, hein? Comment tu te définis comme mamie?
10: Oh, non. Il me dit que je suis la plus gentille du monde. Alors.
1: Oh, tu es trop mignon, c'est trop chou.
10: C'est trop bien.
1: Trop mignon. Tu as travaillé toute ta vie au guichet de la sécurité sociale. Ça va? Tu as apprécié ce métier? Tu as des bons souvenirs?
10: Oui. Sur Denain, oui, dans le Nord.
1: Ben oui.
10: Il y a 3 ans seulement qu'on est parti du Nord.
1: Bien sûr. Et puis avant, tu étais dans la métallurgie, alors que petite, tu voulais taper à la machine. Et voilà, tu voulais être secrétaire.
8: Comme ma maman.
10: Voilà.
1: Comme ta maman. Marilyn, sois la bienvenue dans Outaquet. On va tenter de marquer un premier point. Je suis ravi que tu fasses partie de l'équipe. N'oublie pas, de l'équipe. De The Team. Oui, non, c'est
8: Marilyn,
1: c'est ma dernière chance.
8: Ouais, voilà, t'es sa dernière chance surtout.
1: Je veux dire, encore une fois, faudrait peut-être me rappeler le principe de ce jeu. C'est qu'à un moment donné, il faudrait que j'ai des candidats qui gagnent. Marilyn, voici la question. Ambiance. Je mange, ça c'est Oldelaf. Le pica, P-I-C-A, est un trouble du comportement alimentaire qui consiste à ne manger que de la nourriture surgelée sans la faire décongeler. Ça me paraît dingue. Vrai ou faux? Top chrono, 5 secondes. Le pica.
10: Je dis que c'est faux.
1: Ce serait faux. Es-tu sûr? Oui, c'est faux. Le pica se caractérise par l'ingestion répétée de substances non nutritives, non comestibles. C'est-à-dire que quand on est atteint de pica, ça veut dire qu'on aime manger la terre, la craie, le sable, le plastique, le papier.
8: Eh ben...
1: Voilà.
8: Alors, ça fait un point pour Didier, un point pour Marilyn. Et là, tout de suite, oh Macumba, je danse tous les soirs. Et oui, vous écoutez ici, on vous propose de bouger vos bodies avec Jean-Pierre Madère. À tout de suite, mes chéris.

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1: Mais oui, Jean-Pierre Madère, Macumba, quel bonheur.
0: Et oui, c'est des boîtes de nuit, les Macumba, généralement.
1: Et oui, jingle.
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0: Je te sens bien au taquet, parce que vous m'engueulez que je vous vois.
1: Je sais, des fois, je ne sais pas pourquoi tu me vous vois. Je ne sais pas, parce que c'est des trucs comme ça.
0: C'est le respect.
1: Ah, bien sûr. Alors Didier, il paraît que tu participes à la champion pays de Somme.
0: Ou la peur.
3: Oui, c'est ça, oui.
1: Ah, alors c'est un genre de question pour un champion. Il y a des questions sur la Somme, les personnages locaux, la langue picarde. Et il paraît que tu es vice-champion.
3: Oui, c'est ça, oui.
1: Et alors, chaque année, c'est quoi le grand prix, l'énorme grand prix, c'est quoi?
3: L'énorme grand prix, c'est qu'on a accès un après-midi au 19e étage de la Tour Perret.
1: Oh, avec une belle vue, j'imagine.
3: Ah ben une vue à 360 degrés sur tout Amiens. On voit on doit voir parce que j'ai jamais remporté. On doit voir la cathédrale, toute la vallée de la Somme.
1: Oh, mais tu es vice-champion. C'est quand cette année, c'est quand le concours?
3: Souvent c'est en fin d'année.
1: Oh, donc là tu te prépares.
3: La finale, en décembre la finale.
1: Donc là tu te prépares à fond.
3: Faut déjà participer à une qualification locale. Donc terminé dans les premiers.
1: Oula.
3: Et ensuite c'est une demi-finale par secteur géographique. Là faut terminer dans les deux premiers. Et après c'est la grande finale sur tout le département.
1: Oh là là là là. Et les questions sont difficiles?
3: Plus ou moins, ça dépend les domaines qu'on a de prédilection, quoi.
1: C'est quoi toi ton domaine de prédilection?
3: L'histoire, la géographie.
1: Ah, donc déjà tu dois être un peu calé là-dessus. Donc c'est bien.
3: Un petit peu, oui.
1: C'est des questions difficiles en général, l'histoire et la géo. C'est bien.
3: Plus on avance dans le jeu, plus c'est difficile, oui.
1: J'espère que cette année tu vas gagner et que tu nous enverras une photo de la vue depuis le haut de la Tour Perret.
3: Ça, oui, mais faut attendre la fin de l'année. Hein.
1: C'est pas grave, moi j'attends.
0: On sera là.
1: On sera là, on est très patients. Mais oui,
3: c'est bien.
0: J'espère qu'on sera encore là, qu'on sera en vie.
1: Alors, il paraît que tu collectionnes les timbres. Tu en as combien des timbres?
3: Les timbres, j'en ai environ 8000.
1: Ah oui, quand même.
3: Mais j'ai commencé à l'adolescence.
1: Et alors, comment tu fais? Tu en achètes dans les brocantes, dans les magasins spécialisés? Tu les achètes tous les timbres?
3: Oui, plutôt dans les brocantes, parce que c'est moins cher. Sinon, si on s'abonne à la banque postale, ça coûte quand même pas mal, quoi.
1: Mais il y en a plein dans les brocantes. J'ai remarqué souvent quand je chine, il y a beaucoup, beaucoup de...
0: Mais ils sont oblitérés.
1: Oui, bien sûr.
0: C'est
1: mais
0: mieux, peut-être, non?
1: Je sais pas. Il y a des timbres très, très chers. Je sais qu'il y a des timbres très chers.
3: Oui, c'est ça, oui.
1: Peut-être
3: ceux qui sont rares sont très chers, bien sûr.
1: Exactement.
0: Comme vous, Valérie. Vous êtes rare et cher.
1: Oh là là, mon Dieu.
0: Il y a un peu timbré.
1: Alors, je signale, je rappelle aux auditeurs que quand ils commencent par me vouvoyer, c'est que derrière, je vais me prendre une vanne.
0: C'est la peur, j'ai peur de vous.
1: T'as remarqué, Didier, à chaque fois, il fait ça.
3: Oui, c'est ça, à chaque fois, oui.
1: Et voilà, à chaque fois, tu vois. Les auditeurs ne sont pas dupes, Eric, de votre petite
0: manigance. Je sais, Valérie, je sais.
1: Alors, écoute bien ta question, vrai ou faux. Tiens, une petite ambiance.
0: Ah bah tiens, ça tombe bien.
1: Alors, écoute bien. Il paraît qu'un homme, pour se calmer après une dispute avec sa femme, il paraît que cet homme a marché 450 km. Ça devait être une grosse dispute. Alors, est-ce que c'est vrai qu'un homme a marché 450 km pour se calmer après une dispute avec sa femme? Top chrono, 5 secondes.
3: Moi, je pense que c'est vrai, oui. Il a bien disputé. C'était une grosse dispute.
1: Ah, c'était une grosse dispute, c'est vrai. En 2020, un homme a quitté son domicile après une énorme dispute. Il a marché une semaine. Et il a été contrôlé par la police à des centaines de kilomètres de chez lui. Et il va dire, oh, j'avais besoin de me calmer. Bon, ben voilà. Allez, 2 points pour Didier.
0: Ah, c'est beau, ça, quand même, l'amour. C'est vrai que moi, j'ai pas besoin de faire 450 kilomètres. Moi, au bout de 200 mètres, elle me manque. Je reviens immédiatement. Et oui, je suis un lover. Allez. J'ai quelque chose à faire pardonner auprès de ma femme, c'est un message subliminal.
1: Ouais, d'accord.
0: Marilyn, avec ici Alsace à Haguenau, notre mamie sympathique avec son petit-fils Lilian. Tu lui fais des bons petits plats d'ailleurs à ton petit-fils?
4: Ah oui.
0: Ah, ouais,
4: ah oui, oui. Là, je viens d'acheter le Thermomix 7.
0: Ouais.
4: Je vais m'en faire propre par jour.
0: Alors, ah ouais, t'as acheté le. C'est quoi le Thermomix 7? C'est comme un Thermomix. Enfin, j'imagine que c'est une variante, quoi. Qu'est-ce que tu lui fais de bon? Qu'est-ce que tu lui prépares?
4: Eh bien, écoutez, comme je suis du Nord, bah, des bons ragoûts, hein, et puis beaucoup de gâteaux. Là, je suis en train de faire des flammiches au maroilles.
0: D'accord.
4: Voilà.
0: des flamiches au maroilles. Ah ouais, le fameux maroilles, bien sûr, des gaufres du Nord. C'est quoi la particularité des gaufres du Nord?
4: Les gaufres du Nord, on fait avec de la cassonade.
0: Ah ouais, ok, je vois très bien. Et puis tu fais aussi du cassoulet, comme tes parents te faisaient du cassoulet?
4: Ouais. Voilà, c'est ça.
0: Un petit souvenir.
4: Je suis
0: trempé
4: les haricots, encore
0: meilleur. Oh là là là là. Et puis tu es une super mamie, parce que on parlait de brocante, tu fais des brocantes, et c'est là que je vois que tu es une bonne connaisseuse, parce que mon fils adore tout ça. Tu cherches les Ninjago et les cartes Pokémon pour Lilian.
4: Voilà, oh là là, c'est tout.
0: Eh ben. Tu sais qu'il y en a qui valent très très cher, des cartes Pokémon. Hein.
4: Oui,
0: c'est rare. Hein.
4: Oui, c'est vrai, oui.
0: Bah, il doit être content. Hein. Bravo pour les Ninjago. Oui. Hein. Ça, c'est encore une chose, les Ninjago, c'est super. Allez, nous jouons, Marilyn, avec une nouvelle question qui vaut un point. Et voilà, une chanson qui est sortie, je crois, le mois dernier.
5: La Tour Eiffel est tout.
0: C'est une nouveauté, celui-ci. On aime
5: bonjour
0: beaucoup.
5: La tour,
0: on la met en playlist.
5: Bonjour,
0: on adore Bistaquette.
1: Je crois que c'est Lola Dubini qui chante. Voilà.
0: Il y a un appartement en haut de la Tour Eiffel. Il y a un appart en haut de la Tour Eiffel. Vrai ou faux? 5 secondes.
4: C'est vrai.
0: Alors, la Tour Eiffel a été créée en 1889, comme on le sait, par Gustave Eiffel, qui s'est installé tranquillement là-haut. Je crois que ça fait à peu près dans les 70 mètres carrés. C'est une belle surface. Vous pouvez aller maroufler si vous voulez, Valérie.
1: Bien sûr. C'est tout
0: en bois. Il y a des meubles, il y a un piano. Il reste encore le salon. Oui, il y a un appart en haut de la Tour Eiffel.
1: Eh ben, c'est magnifique. Ça fait 2 points pour Didier, 2 points pour Marilyn. Et là, tout de suite, nous allons écouter This is the Life, Amy McDonald. On prend sa guitare. Et on se régale, vous écoutez ici.
0: Bah,
1: on vous aime.
0: Avec Amy McDonald, on se régale forcément. Il y a du burger à la clé.
1: Pardon, mais...

0: ce soit sur place ou à emporter, c'était délicieux. C'était Mi McDonald's avec This is the Life sur ICI.
1: Ah, jingle.
0: C'est beau.
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1: ICI, nous sommes avec Didier qui joue, avec ICI Picardie qui a 2 points, et Marilyn qui joue avec ICI Alsace qui a 2 points également. Alors Didier, comme ça, il paraît que tu penses que ton défaut, c'est d'être trop rigoureux ?
3: Un petit peu, oui.
1: Ça veut dire quoi, trop rigoureux ?
3: Ah ben ça, c'est exigeant, et puis j'aime bien que les choses soient carrées.
1: C'est-à-dire, à ta façon, c'est-à-dire que si Maryse, elle fait pas les choses comme tu veux, tu râles ?
3: Un petit peu, quoi. Je remets les choses à ma façon.
1: Oui. Donc, T'es un mec,
3: oui,
1: quoi.
3: C'est la vie, quoi.
1: Alors, dis donc, hier, t'as dû te régaler parce que tu adores le foot.
3: Et oui,
1: tu adores le foot et il paraît que tu aimerais déjeuner avec Kylian Mbappé.
3: Ben, j'aimerais bien, oui.
1: Ah bah oui. Bah oui. T'as regardé le match hier, évidemment.
3: Bien sûr, oui.
1: Alors, t'étais pour le PSG ou pour le Bayern ?
3: Ah, pour le PSG.
4: Ah, ouais,
1: voilà. Là, t'as vu, ça y est.
4: Finale, hein.
1: Qualification.
3: C'était difficile quand même. Hein.
1: Ah bah oui, mais ils ont réussi quand même.
4: Bah, et Bayern a marqué un but au dernier moment, quand même. Hein.
1: Bah,
4: c'est
1: oui.
4: Chaud.
1: C'était chaud.
3: Il était temps que ça s'arrête, oui.
4: Ah oui, tu m'étonnes.
1: Alors, écoute bien, c'est le quiz musical. Je vais te faire écouter une chanson de Jean-Jacques Goldman. Et il faut que tu me donnes les 2 premiers mots de la chanson. Comment démarre la chanson, la première phrase de la chanson? Vas-y, on va écouter cette chanson de Jean-Jacques Goldman. Et là, il démarre par quoi? Top chrono, 10 secondes.
3: Encore un matin.
1: Ta ta ta ta ta ta ta ta ta. Alors, est-ce que c'est une bonne réponse? Résultat immédiatement en musique.
5: Encore un matin. Un matin pour rien.
1: Là. Et oui, encore un matin de Jean-Jacques Goldman. 2 points de plus pour toi, Didier, tu as 4.
4: Marilyn a 2 points. Marilyn, tranquille, a fait son petit bonhomme de chemin depuis midi. Marilyn qui fait beaucoup de sport, de la marche nordique.
6: Oui.
4: Ouais.
6: Oui. Beaucoup.
4: Combien de fois, hein?
6: Ah ben, écoutez, 2 fois par semaine.
4: Ah oui, non.
6: Plus la piscine. Je préfère la piscine.
4: Tu fais aussi de la piscine. Combien tu mesures, combien de longueur tu fais? Tu comptes ou tu vas un peu comme
6: non,
4: ça?
6: Non, je compte pas.
4: Ouais, tranquille. De la gym, de la marche nordique, bref, pas beaucoup de sport, voilà. C'est très bien. Alors, on a parlé des petits défauts de Didier. Moi, j'aime la parité. Hein. Ah, elle est maniaque. T'as l'air de le confirmer. Hein.
6: Oui, je suis maniaque.
1: Ah.
4: Bon, bah alors ça se caractérise par le rangement, surtout chez toi.
6: Oh là là, je passe derrière tout le monde.
1: Oh là là.
4: Alors bon, je fais tomber un stylo, une lunette, un truc, faut que tu ranges tout de suite immédiatement.
6: Et voilà.
4: Oh là là.
6: Voilà.
1: Bah avec le petit enfant, ça doit être bien.
4: Ah oui. Tu lui apprends comme ça ou tu lui apprends à ranger?
6: Raisonnable, ça va. Ça va, il est raisonnable quand je l'ai pour les vacances, il est raisonnable.
4: Bon, ça va. Marilyn qui adore les activités à sensation, d'ailleurs, t'as déjà fait du parapente. Eh oui.
6: Oui.
4: Et manège aussi. Manège un peu, tu l'emmènes le petit faire des manèges un peu à sensation?
6: Oui, et ben lui il n'aime pas.
4: Ah lui il n'aime pas?
6: Non, il n'aime pas monter dans les manèges.
4: Il mange les churros pendant que tu vas dans le grand 8, quoi. C'est marrant, ça.
6: Ah voilà, c'est ça.
4: Bon, Marilyn, allons-y tout de suite pour ton quiz musical. On va écouter un peu une intro de chanson, comme qui dirait. Là, l'intro s'arrête. Il nous manque les 2 premiers mots. C'est parti. C'est le groupe Téléphone, on peut le donner. Top chrono, les 2 premiers mots qui arrivent juste là, à ce moment-là.
6: Quelque chose en moi.
4: Quelque chose en moi. De toute façon, je prends que les 2 premiers mots. Donc on s'en fout si tu t'es trompé sur le 3e ou le 4e. On vérifie.
5: Chose en toi.
4: En toi, mais pas en moi, mais c'est bon. Bien sûr, bravo Marilyn. Super, 2 points.
1: Magnifique, ça fait 4 points pour Didier, 4 points pour Marilyn. Et là, tout de suite, mes chéris, c'est la réclame et l'actualité dans vos régions, grâce aux 44 locales et de votre radio ICI. A tout de suite.
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10: À l'occasion du 110e anniversaire de la bataille de Verdun, l'association Ambulance 318 vous propose une immersion exceptionnelle dans le quotidien des services de santé des armées de la Grande Guerre. L'événement se déroule dans un lieu chargé d'histoire, l'église fortifiée de Dugny-sur-Meuse, qui servait réellement de siège de triage pour les blessés durant le conflit. Au programme de ce week-end et des commémorations, une reconstitution historique vous attend avec plus de 30 passionnés en uniforme d'époque, mais aussi une conférence ce vendredi à 18h sur les blessures physiques et psychologiques des combattants et samedi à 18h sur le rôle méconnu des chiens sanitaires. Avec une animation, un livret-jeu, Mission Explo est prévu pour les enfants et une tombola avec pas mal d'avantages sur cette journée. Allez découvrir cette exposition incroyable et cette reconstitution à Dugny-sur-Meuse du 8 au 10 mai.
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4: J'ai déjà la phrase moi.
1: Oui.
4: C'est Valérie, virgule, vous êtes la meilleure.
1: Oh là là, ok, allez jingle.
4: C'est ça non ou pas?
1: J'aimerais bien, mais je ne pense pas.
4: Allez savoir.
1: Alors, nous sommes avec Didier et Marilyn qui ont 4 points chacun. Alors, on a parlé de Didier hein, qui habite dans la Somme, qui est avec Maryse, qui a 2 enfants, 4 petits-enfants. Nous allons reparler de la rencontre avec Maryse. Ah là là, il paraît que... Ça s'est passé lors d'une soirée de réveillon. La soirée du 31 décembre, un bal était organisé dans une salle des fêtes.
4: Ticalicatin, ticalicatin.
1: Et juste avant minuit, une farandole s'est formée. Et Maryse et Didier se sont invités à danser l'un et l'autre. Et alors, qu'est-ce qui s'est passé après?
3: Après, on s'est donné rendez-vous le lendemain. Mmh. Et puis, ça a continué, fil en aiguille, ça a continué. Et on s'est marié au mois d'octobre suivant.
1: Et ça fait combien de temps?
3: 45 ans.
1: Hop. Donc 45 ans en octobre?
3: Oui.
1: Ça fait, c'est les noces de quoi ça, 45 ans?
3: Ah, je sais pas. Non, ça fera 46 ans en octobre.
1: 46 ans! Oh là là là là là là. Mais alors, est-ce qu'il y a eu un bisou le soir du 31? C'est ça?
3: Bien sûr.
1: Ah, voilà. Et qu'est-ce qui t'a le plus séduit chez Marilyn?
3: Non, c'est pas Marilyn, c'est Maryse.
1: N'importe quoi, c'est chez Maryse.
11: La lavande.
1: Et qu'est-ce qui t'a... Ah bah alors, si, il faut le dire.
3: C'est vieux.
1: Hein?
3: C'est vieux.
1: Bah c'est vieux quand même, tu te rappelles
3: non,
1: bien.
3: Non, c'est vieux.
1: Ah, j'ai compris, c'est vieux. Bah c'est vieux.
3: Oui, c'est vrai que c'est vieux aussi, ouais.
1: Elle a les yeux de quelle couleur, Maryse?
3: Marron.
1: Ah là là, les yeux noisettes, mon Dieu, les yeux de l'amour. Donc, c'est les noces de lavande, me dit-on, le 46 ans.
3: D'accord. Et lavande. Merci de l'apprendre, oui.
1: Eh bien, il va falloir l'emmener en Provence et ramasser des brassées de lavande.
3: Oui.
1: Ah bah oui.
3: Faut aller dans le midi. Hein.
1: Ah bah oui, bah c'est pas mal.
4: C'est non pas un voyage qui coûte le plus cher. Hein.
1: Non, enfin, t'as déjà... Surtout que t'adores voyager en France, il paraît que t'aimes les gorges, t'as aimé les gorges du Verdon, t'as aimé les calanques de Cassis, donc t'aimes bien.
3: Oui.
1: Eh ben là.
3: Ça, j'aime bien, oui. Puis j'aime bien Saint-Jean-de-Luz aussi.
1: Ah, c'est joli, Saint-Jean-de-Luz.
3: Et aussi la Bretagne.
1: Ah, toutes les régions de France sont tellement belles. Eh bien là, tu devras trouver des champs de lavande. Mmh. Alors, D'accord. C'est la question qui va te permettre de gagner 3 points. C'est la question à choix multiples. Mmh. Je pose la question, je te propose des réponses. Et à mon top chrono, Tu auras 10 secondes pour me donner ta réponse. Demain, nous serons le 8 mai. Mais depuis quand le 8 mai est-il un jour férié en France de façon définitive? 1945, 1958, 1981 ou depuis qu'Éric Bastien est né?
0: Oui.
1: Alors, depuis quand c'est un jour férié en France de façon définitive? 1945, 1958, 1981 ou depuis qu'Éric Bastien est né? Top chrono, 10 secondes.
3: 1945.
0: Moi, j'ai pas cet âge-là. Hein.
1: T'as pas cet âge-là?
0: Oh non.
3: Allô?
1: Eh bien non, c'est 1981. Parce que figure-toi que le 8 mai, ça a été férié en 1980 sous Mitterrand. Parce que ça avait été supprimé en 1975 sous Valéry Giscard d'Estaing.
0: Au revoir.
1: Et ça a été rétabli pour commémorer durablement l'armistice de la Seconde Guerre mondiale. Voilà. Donc, pas de point pour toi, Didier.
0: Le fait pas mal, hein. Je demande pardon à Didier Gustin qu'on embrasse.
1: Oui, je demande pardon à la famille de M. Giscard d'Estaing.
0: Et à Laurent Gérard aussi. Alors, nous revenons à nos moutons. Marilyn, oh, l'expression. Tellement longtemps que je ne l'avais pas sorti celle-là. Revenir à nos moutons. Marilyn, qui a à cette heure-ci 4 points, qui vit en Alsace, qui est notre mamie gâteau, voilà, qui achète plein de Pokémon pour son petit Lilian, qui a 9 ans, qui est un peu râleuse, on l'a dit, qui est maniaque. On va parler un peu de la rencontre, ça te va? C'est pas trop indiscret? Allez,
6: non,
0: la rencontre
6: tout,
0: avec Alain, parce que tu es marié à Alain, avec 2 enfants. Ça, c'est le générique de Top Gear. Ouais, parce qu'il est question de voiture dans votre rencontre, c'est bien ça?
6: Oui, on s'est rencontrés au permis de conduire dans la salle de code et puis à la conduite également.
0: Alors, il prenait des cours de conduite comme toi, dans la même auto-école, tu viens de le dire. Bon, lui, voilà. Alain, il est très grand. Et pendant les cours de code, il t'embêtait un peu, quoi.
6: Voilà, c'est ça. Il se mettait toujours devant. Donc, à chaque fois, je le réprimandais. Et après, voilà.
0: Ah oui, tu vas aller. Ça suffit, Alain, passe devant. Viens, bon.
1: Ah oui, carrément.
0: Oui, pendant la conduite, parce que ça, c'est le code. Bah, pendant la conduite, pareil. Il se mettait devant. Et qu'est-ce qu'il faisait avec le siège?
6: Oui, voilà, c'est ça. Il reculait le siège. Et moi, j'étais derrière. Oui, voilà.
0: Ça ne te plaisait pas, encore une fois. Bah, tu fais, Et alors, au bout d'un moment, à force de râler, ça s'est transformé. Qu'est-ce qui fait que ça s'est transformé en bibi, quoi?
6: Eh ben, comme il était très gentil, et puis moi, pareil, après, ça s'est calmé, et puis on s'est rencontrés, on se donnait rendez-vous le soir, on buvait un coup, on s'est mariés à Noël.
0: Ouais, voilà, vous avez mis la ceinture de l'amour, et vous êtes partis sur les routes du love. Oh, c'est beau! Et ça fait combien de temps?
6: Eh ben, comme Didier, ça va faire 46 ans le 25 décembre.
0: Oh, c'est marrant ça. Donc tous les deux, vous êtes sur des noces de lavande là. Les deux,
6: voilà,
0: là.
6: C'est
0: amusant.
6: Voilà.
0: C'est quoi? Après, ce sera le cachemire après, je le dis, pour les 47 ans. Allez, on y va. Nous jouons. Marilyn, t'es pas mal là. Hein, t'es comme Didier. Pour l'instant, t'as fait un sans faute. Oui. Voici une question qui vaut 3 points. On va se détendre. Dans la pratique du yoga, que signifie namasté? Bonjour, je fais des propositions. Bonjour, je te remercie, je salue la lumière en toi, ou bien namasté signifie Sainte Valérie, vous êtes la reine de la maroufle. Lequel? Top chrono, 10 secondes. Est-ce que ça veut dire bonjour, je te remercie, je salue la lumière en toi?

0: faut survivre. Daniel Balavoine, évidemment, à 12h42 sur Ici
1: Jungle.
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1: Nous sommes au taquet avec Didier qui joue avec Ici Picardie qui a 4 et Marilyn qui joue avec Ici Alsace qui a 7. Alors, notre petit Didier, ah Didier, il lui est arrivé des bobos, il a souvent des petits trucs. Et oui, vers 10 ans, il paraît que t'es parti chercher des cerises dans l'arbre et que t'es tombé, mais t'es tombé pas n'importe où, t'es tombé où ?
3: Je suis tombé dans une grande touffe d'ortie.
1: Aïe. Et alors ?
3: Je t'ai bien piqué.
1: Oh là là là là là là.
3: Je suis retourné à la maison en courant. Je me suis allongé dans le canapé et j'ai dormi toute l'après-midi.
1: Oh là là là là là là là là là là là là là là.
0: C'est sûr que c'était que des orties. Dormir toute l'après-midi.
3: J'ai peut-être mis des somnifères dans les orties.
0: Ah bah oui, parce que ça pique.
1: C'est horrible les orties, c'est terrible. Alors il parlait que pendant ton service militaire, on t'avait mis au service santé. Alors que tu avais fait des études de mécanique, donc bon, voilà. Et il paraît que tu as fait des piqûres pendant tout ton service, c'est-à-dire ?
3: Bah, chaque arrivée de contingent, il y avait des piqûres obligatoires à faire. Et donc bah, j'ai fait 200 piqûres à chaque fin de mois, donc j'en ai fait, je ne sais pas, plus de 1000 pendant tout mon service militaire.
1: Ah bah t'es devenu médecin alors, adieu la mécanique hein !
3: Non, j'ai même pas de brevet de secouriste.
1: Ah bah c'est quand même étrange qu'ils t'aient mis à faire des piqûres alors que tu faisais de la mécanique, c'est dingue ça.
3: Ah mais ça c'est l'armée hein.
1: Ah bah oui mais bon quand même, je sais pas trop si j'aurais eu confiance dans un mécanicien pour me faire une piqûre quand même.
3: Ah mais y a personne qui était au courant hein.
0: C'est inquiétant d'apprendre tout ça quand même.
1: Bah écoute,

0: Voilà, en même temps, heureusement, il n'a pas eu d'accident.
1: C'est oui, bah, non, il n'y a jamais eu de malade.
0: C'est déjà pas mal. Alors, oui. Il paraît qu'un jour, tu prenais le train avec ta femme à Marseille et qu'à Aix-en-Provence, tous les passagers de la voiture sont descendus. Oui. Et puis, d'un seul coup, il y a des hommes très baraqués, hein, des grosses armoires à classe qui sont entrés dans le train. Oui, un petit peu comme Éric Bastien.
2: Bien sûr, voilà.
0: Et qu'est-ce qui s'est passé? Tu t'es demandé qu'est-ce qui se passait et c'était qui montait dans le train?
1: Ça me semblait bizarre et c'était Booba qui montait dans le train, dans la voiture.
0: Ah oui, d'accord. Bah, du coup, allez, l'équipe de Booba, ça va? Ils ont rappé dans le train ou pas?
1: Un petit peu, mais c'était pas bruyant, c'était vraiment bien sympathique, quoi.
0: Ah, voilà, alors ça c'est cool. Bon, alors ça c'est très cool. On salue Booba. Alors, mon petit Didier, c'est la question cash, c'est la question qui te permet de gagner 5 points.
1: Oui.
0: Donc, écoute bien, petite ambiance, tout ça. On part en Provence. Alors, écoute bien. Quelle préparation provençale à base d'olives, de capres et d'anchois se tartine souvent à l'apéritif? Quelle préparation à base d'olives, de capres et d'anchois se tartine à l'apéritif? Top chrono, 10 secondes.
1: Bah, je pense que c'est la tapenade.
0: Et c'est une bonne réponse. Alors, ça vient de Marseille. Elle tire son nom du mont provençal Tapeneau, qui signifie capre. Elle est déclinée en noir ou en vert, mais c'est très très bon, hein, la tapenade. Bravo, ça fait 7 pour Didier.
2: Ça donne faim. T'as pas envie d'une petite tapenade, Marilyn?
3: Oui, si. J'aurais bien aimé la question, surtout.
2: Mais oui, je comprends. Mais... Alors, t'inquiète pas, il y a d'autres questions qui arrivent. Et ta question, je suis sûr.
3: C'est vrai.
2: Oui, non, ça va aller. T'es à combien, là? T'es à 7 points, Marilyn, Didier?
0: 7.
2: Ah, on est sur une égalité. Là, Marilyn, va falloir un petit peu se distinguer, on est d'accord. Alors, je voudrais revenir quand même sur ce dossier de la maniaquerie. Parce que, on a évoqué ce côté bien rangé, tout ça. Bon, on en a parlé rapidement. Mais je découvre, parce que je vais un petit peu plus loin dans ma fiche, que c'est de pire en pire. Tu nous as pas tout dit, Marilyn. Attends, il paraît que tu vas jusqu'à souvent jeter les affaires des autres.
3: Non, mais oui.
2: Mais ça
3: oh
2: va
3: là
2: pas.
3: Là.
2: Mais ça va pas bien.
0: Mais c'est-à-dire?
3: Non. Ben je jette à la poubelle. Hein.
0: Mais pourquoi?
2: Ben parce que c'est pas bien rangé.
3: Ben voilà, je veux ranger et puis surtout les cuillères après des yaourts.
2: Bon, tu jettes les cuillères à la poubelle.
3: Voilà, avec le yaourt.
0: Ah oui, d'accord.
2: Et les cuillères en argent, c'est tout ça, c'est t'as plus de service, quoi.
3: Trop rapide, hein, voilà.
0: Ah, voilà.
2: Non, mais, c'est-à-dire un papier qui traîne, un papier important, genre en ce moment, tu vois, c'est les impôts.
3: Voilà, aussi, oui, alors les enfants, ça râle.
2: Poubelle.
3: Je suis chez eux. Oh là là.
2: Poubelle.
0: Parce que, excuse-moi, je viens d'entendre une phrase qui m'a interpellée. Tu dis chez eux, c'est-à-dire que tu fais le ménage quand tu es chez tes enfants?
3: J'essaye, mais elles ne veulent pas. La fille, elle ne veut pas.
2: Alors, rappelons qu'Alexandrine a 43 ans, bien sûr, et Benjamin, 34 ans. Enfin, il s'appelle Tanguy, c'est leur deuxième prénom.
0: Mais, excuse-moi, c'est normal qu'elle ne veuille pas, parce que si tu lui jettes ses affaires, c'est pas très sympa, quand même.
3: Voilà, elle me dit, tu viens, mais tu ne touches à rien.
2: Voilà, j'ai encore un dossier. Là, j'enquête depuis tout à l'heure, je suis comme Doum Doum dans Les Traîtres. Faut avoir la ref. C'est quoi cette histoire de bouchon dévié?
3: Ah bah alors là, pareil, hein. C'est pareil, je jette le bouchon d'évier quand je fais la vaisselle. C'est souvent, on fait que acheter des bouchons d'évier.
2: Et pourquoi?
3: Et puis je l'ouvre, alors après c'est les égouts qui sont bouchés. Voilà, bon,
2: okay.
3: Les égouts, quoi.
0: J'ai une pensée émue pour Alain, mari de Marilyn.
2: Voilà. Une pensée pour tous les bouchons déviés aussi.
3: Il est près de moi, il vous entend.
2: Oui, bah salut Alain.
0: On t'embrasse, Alain.
2: Voilà.
3: Bonjour.
2: Voici ta question. Quelle émission musicale française proposant des performances live d'artistes a fêté ses 30 ans en 2024? Une émission de télé musicale française. Top chrono, 10 secondes.
3: Les Enfoirés.
2: Qui propose des performances live d'artistes. C'est vrai qu'on aurait pu. Mais les 30 ans, non, les Enfoirés, ça fait, je crois, un petit peu plus. C'était Taratata. Les Enfoirés, c'est depuis 86, même un peu avant, 85 avec Coluche.
0: Alors.
2: Avec Tanguy.
0: Eh bien, tout le monde reste à 7 points, c'est parfait. Vous vous départagerez une fois de plus dans l'opération Bingo. Mais en attendant, on va écouter une très jolie chanson qui s'appelle « Il faudrait que pleuve l'amour ». Pascal Obispo et Francis Cabrel. À tout de suite, vous écoutez ici.

0: Et ils ont décidé de s'associer, Pascal Obispo, Francis Cabrel. Il faudrait que pleuve l'amour sur votre radio ici.
1: Oui, pleuvons l'amour. Allez, tout de suite, c'est la réclame de l'amour. À tout de suite.
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1: Ici, nous sommes avec Didier qui a 9, j'ai dit 7, pas du tout, je vais compter que 3 points sur la dernière question, c'était 5, il a 9, mon Didier.
5: Et ah, ma...
1: T'inquiète pas, c'est Maître Coupez, tu sais, elle est là, elle vérifie tout, attention,
0: elle rigole. Veille au grain.
1: Elle veille au grain, donc tu as 9 et Marilyn a 7. Alors, comme ça on aimerait être un écureuil, mon petit Didier.
5: Oui, j'aime bien les écureuils, oui.
1: Et pourquoi ça? Parce que c'est mignon.
5: C'est mignon, oui. Et puis quand on les voit, ben, ils vont se cacher. Et puis quelques instants après, on voit apparaître une tête. Ils regardent si on est là ou pas. Et après, ils changent d'endroit. Et puis aussi, côté précautionneux.
1: Ah oui, ben, ça fait des provisions. Ça fait des petites...
5: Ça, oui.
1: Et voilà, ça anticipe.
5: Voilà.
1: Et oui, moi, je suis un petit écureuil. Bon. Je me fais tout le temps compte. Ben oui, parce que j'ai toujours des réserves. Et mon mec, il se fiche de moi. Mais c'est pas grave. Alors écoute, pour t'encourager à gagner ce bingo, nous allons t'encourager avec une chanson que tu aimes de Francis Cabrel.
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1: Alors, exceptionnellement, pour ce bingo, on aura 15 secondes après mon top pour trouver des choses parce que ça va être un petit peu plus long. Il va falloir que tu me donnes un maximum de titres, de comptines pour les enfants. Tout ce qui est comptines pour enfants qu'on a chanté dans notre jeunesse, eh bien, il faut que tu m'en donnes un maximum des titres. Donc attention, tu as 15 secondes. Comptines pour enfants, top chrono.
5: Je sais pas.
1: Oh si, t'en as chanté.
5: Le berger, Jacques.
1: Ah, bah tu m'en as donné deux. Il y avait Cadet Roussel, le roi d'Agobert, une souris verte au clair de la lune, Meunier Tudor, Alouette, à la Claire Fontaine, il court le fumet. Fureur, enfin bon, il y en a deux.
0: Il court le fumet,
1: bah c'est midi en même temps. Bon, tu en as deux, c'est bien, tu en as deux.
0: Alors, rapidement, quand même, Marilyn nous a beaucoup fait rire. Vous savez qu'elle est maniaque, elle range tout, elle jette tout, ça jette les éviers, on sait pas pourquoi.
1: Ça jette chez ses enfants, surtout.
0: Bah, oui, elle range chez les enfants et un document des impôts. Vas-y que ça jette, parce que c'est pas bien rangé. Et ben, un matin, quand elle travaillait à la sécu, bon, elle avait l'habitude de voir une infirmière qui rentrait chez elle de son bureau. La dame travaillait de nuit. Et un jour, Marilyn, tu l'as pas vue, cette infirmière. Tu t'es inquiétée, voilà, parce qu'elle était pas bien rangée. Pour toi, il fallait que cette infirmière soit bien rangée.
1: Ah oui, d'accord, carrément. Bon, bah écoutez,
0: l'infirmière n'était pas bien rangée, elle a appelé les pompiers. Les pompiers ont été cassés la fenêtre de l'infirmière. Et qu'est-ce que faisait l'infirmière?
7: Qu'est-ce qu'elle faisait? Ils se sont dérangés et elle était de nuit, donc elle dormait.
0: Bah oui, elle dormait, voilà.
7: Alors, mêlée, en fait.
0: Bah oui, tu t'en es mêlée. Elle t'en a voulu, hein. Elle est fâchée, hein.
7: Oui, au bureau, ils vont bien rigoler.
0: Oui, ils vont bien rigoler, oui. Mon infirmière n'est pas bien rangée, alors j'appelle les pompiers. Bon, allez, pour t'encourager, voici Vita.
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0: Vita que tu aimes beaucoup, tu aimes aussi Vianney, t'as été voir Christophe Maé aussi, où tu vas aller le voir je crois, bientôt, Maé.
7: D'aller le voir, oui.
0: Ok, tu aimes la musique française, donc tu es bien chez nous ici. Voici ton défi, 15 secondes, hein, 5 secondes de plus pour réfléchir.
1: Oui, pour donner bien les titres.
0: Même s'il est en tête avec 9 et toi 7, là on a 10 points à prendre dans le bingo, il n'a fait que 2, il n'a marqué que 2 points. Donc j'ai besoin de 3 bonnes réponses, ok Marilyn?
7: Oui.
0: Pour avoir au moins une candidate demain pour la finale. Je te demande, ne me déconcentrez pas, un maximum de titres de contes pour les enfants. Maximum de titres de contes, des contes pour les enfants. Top chrono.
7: Alibaba, Tour du Monde, Blanche-Neige, Cendrillon, La Belle et la Bête.
0: La Belle et la Bête, ah bah.
7: Oh là là, les trois petits cochons.
1: Bah
0: 4,
1: c'est génial.
0: Ah oui, c'est génial, t'as un peu hésité, mais Cendrillon, le petit poussé, Blanche-Neige, tu l'as dit, le chat botté, Pierre et le loup, La Belle et la Bête, je crois que tu l'as dit. Oui, c'est gagné.
1: C'est gagné. Alors, désolé Didier, ce n'est pas toi qui seras avec nous demain en finale, alors que tu as très bien joué. Je t'embrasse, Didier. Marilyn, demain, tu tenteras de gagner le séjour pour 4 personnes à Foura, avec évidemment une croisière autour du Fort Boyard avec la compagnie Interil, deux nuits au camping, le Cadoret ou la machine à café Malongo, les 32 dosettes, les 6 verres en verre. Bravo Didier, bravo Marilyn.
0: Bravo à tous les deux.
1: Et puis je remercie Céline à la réalisation, notre Lady Di à nous à la technique, Laura au standard et Maître Coupez, heureusement qu'elle est là au savoir.
0: Mais c'est vrai.
1: Quant à Eric Bastien, bah écoutez, qu'il est là pour reprendre la carrière de Didier Gustin avec les imitations.
0: Oh oui, le père Foura.
1: Allez, il a sauvé ses petites fesses. Il a une candidate demain.
0: C'est vrai, une seule.
1: Pour la finale. Moi, je vous embrasse très fort.
0: Même aussi, on vous embrasse, Valérie.
1: Et puis, on vous retrouve demain, mes petits chéris, sur ICI.
0: Eh oui, pour le 8 mai, on sera là. Et la suite sur ICI, c'est avec Wendy Bouchard. Bonjour Wendy.
3: Eh oui, chers amis, on va parler du foot français qui se porte si bien, du PSG au RC Strasbourg. Les amis, on n'oublie pas les Alsaciens. Et puis, les localités sont à l'honneur, vous le savez. Nos élus en première ligne, les maires aussi. Être maire, malgré tout, c'est un ouvrage collectif qui rend hommage justement à ces mandats locaux. Un sacerdoce, une mission que d'être maire, et c'est si beau. On loue ensemble ces héros de la République.
0: C'est beau, c'est de vous retrouver tous les jours, Wendy.
3: Vous êtes gentil.
1: Ma petite Wendy Chou.
3: Bah, je vous remercie, je vous embrasse et je vous dis à demain et à tout de suite.
1: Et à tout de suite. Bisous, chérie.
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0: On se retrouve demain avec plaisir pour la finale d'Otaquet, ici.fr pour écouter l'émission. Et pour l'heure, on vous donne l'heure, parce qu'on est comme ça, nous.
1: Eh oui, il est 13h, vous écoutez ici, on vous aime.
0: Voici ma France, Wendy Bouchard.
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3: Bonjour à tous, merci d'être à l'écoute de Ma France avec les fans du PSG, le cœur léger depuis hier soir, le club qui décroche sa place en finale de Ligue des Champions.
9: Très bonne soirée, puis la petite pression à la fin, ça rend la célébration encore meilleure, donc parfait.
3: Score final un partout, mais l'avance du match aller fait la différence. Le PSG affrontera Arsenal à Budapest, les billets s'arrachent pour la rencontre le 30 mai. On revient sur cette rencontre intense à Munich, on se projette déjà en Hongrie avec Bruno Salomon, et puis place ce soir à Strasbourg pour la demi-finale. Retour de Ligue Conférence. Les Alsaciens à domicile retrouvent les Espagnols du Rayo Vallecano. L'horreur dans l'Aisne où un homme de 23 ans, probable ancien petit ami d'une collégienne de 14 ans, reconnaît l'avoir assassiné hier matin en pleine rue sur le chemin de l'école. Au cœur de vos régions, on parle santé, notamment avec les appels au don du sang, une collecte dans le Berry, mais aussi un itinérant mobile home dermato pour soigner les patients en localité. Mais les auto-écoles aussi, victimes des hausses de prix du carburant, c'est à la une. 13h15, je reçois des élus engagés, investis, passionnés, je vous le disais, être maire malgré tout. Un livre met en avant leur action et leur dévotion, de Luxeuil-les-Bains à Charleville-Mézières. Profiter de ce moment, dit Luis Enrique, l'entraîneur du PSG, les yeux embués par le combat de ses joueurs et leur danse de la joie hier en point d'orgue sur une pelouse bavaroise qui a vu la terre trembler. Ils l'ont fait, emmener Paris en finale de Ligue des Champions pour tenter de décrocher une deuxième étoile consécutive. Le PSG, le Bayern qui termine sur un match nul, un but partout. Un scénario qui a permis aux Parisiens de l'emporter 6-5 sur l'ensemble des deux matchs. Un exploit face au club de Munich, grand favori de la compétition, Sébastien Baird.
10: À la fin du match, les sourires et les chants des supporters parisiens contrastent avec la détresse et le silence des Munichois. Cela n'a pas été le même spectacle, le même festival de buts qu'au match aller, mais la qualification suffit à Anthony, qui a chanté avec les 3700 supporters parisiens.
11: Franchement, on est sur un rêve, c'est très dur de redescendre. On s'est tous cassé la voix. C'est une performance folle, folle, folle contre le grand Bayern Munich quand même. Une maîtrise, waouh, franchement extraordinaire.
10: Paris va donc disputer la troisième finale de Ligue des Champions de son histoire, la deuxième sous l'ère de l'Angleterre. l'entraîneur Luis Enrique, à qui Sébastien rend hommage.
12: C'est un marabout. Il a réussi à construire un collectif avec à la base des noms que personne ne connaissait. Surtout mentalement, l'équipe ne lâche jamais rien. Et ça gagne, ça joue bien, ça bouge, ça marque des buts. C'est hyper propre à regarder.
10: Dépité par la performance du Bayern, plusieurs dizaines de supporters bavarois ont quitté le stade avant la fin du match. Jürgen était l'un des premiers sur le quai du métro.
13: Être mené 1-0 au bout de 3 minutes, ça rend les choses très compliquées. Rien n'a fonctionné. Il n'y avait pas d'énergie du côté du Bayern. Ils n'ont pas su profiter de leur temps fort. C'est vraiment un match à oublier.
10: Des supporters munichois pas revancheurs, beaucoup souhaitent au PSG de conserver son titre le 30 mai à Budapest.
3: Un match intense donc hier soir et un but à la 3e minute en effet qui nous a plongé dans une tension tout au long de cette rencontre pour conserver l'écart salutaire avec les Allemands et avec un micro d'or, Bruno Salomon.
14: Fabien Ruiz, le départ dans le dos, c'est parti pour Kvyat-Kvaratskhelia qui a pris le couloir. Kvyat-Kvaratskhelia qui rentre dans la surface de réparation. S'il donne en retrait pour Désiré Doué, ça va pour Dembélé.
3: Monsieur Bruno Salomon à midi aujourd'hui.
15: Ça va plutôt pas mal, Wendy, avec le sourire.
3: Qu'est-ce que c'était beau. Je vous ai suivi en vidéo, évidemment, et en audio sur la chaîne 100% PSG. Qu'est-ce que c'était beau. Les Parisiens qui vont défendre leur titre de nouveau cette année. Vous êtes en partance, vous d'ailleurs, de Munich, Bruno. Et on se projette sur la suite. Mais quand même, revenons sur cette parenthèse qui a été tout à fait historique encore hier soir.
15: Oui, effectivement, c'est historique avec ce Paris Saint-Germain qui rentre dans un club très fermé. Des clubs qui vont défendre pour la deuxième fois consécutive leur titre en Ligue des Champions. Ils ne sont que 8 avant le PSG à l'avoir déjà fait. Et même, ils sont 7 à avoir réussi à faire le back-to-back, à réussir à remporter par deux fois la Coupe de suite. On l'espère, bien évidemment, du côté du Paris Saint-Germain. Mais déjà, l'exploit de se qualifier à nouveau. Et ce qu'il faut se dire, c'est que c'est historique. Parce que pour le foot français, bien évidemment, c'est un moment extraordinaire, ça n'arrive jamais, ça n'est jamais arrivé pour le foot français. Et puis de l'autre côté, ça marque aussi le côté historique pour le foot français, voilà, pour la nation. Et d'ailleurs, petite indiscrétion de la part d'ici Paris-Île-de-France, on a pu le savoir aujourd'hui. Hier, le président Nasser Al-Khelaïfi a tenu un discours devant les joueurs en leur disant que voilà, il fallait marquer l'histoire du club, mais surtout désormais marquer l'histoire du foot français, laisser une empreinte indélébile dans l'histoire du foot français. C'est ce qu'est en train de faire le Paris Saint-Germain avec vraiment ses aventures européennes.
3: Ah oui, le PSG sur le bon chemin après Munich, donc direction Budapest, et c'est comme si on était déjà presque le 30 mai. Bruno.
15: Alors là, de Munich, je pourrais déjà partir du côté de Budapest. Voilà, oui. J'ai déjà vu dans l'aéroport des propositions pour aller à Budapest. D'ailleurs, une délégation parisienne de dirigeants est partie ce matin même pour aller du côté de Budapest pour commencer à s'organiser. 17 200 billets prévus pour les supporters du Paris Saint-Germain. Il n'y en aura pas plus. Ça, c'est ce qui est prévu. C'est 800 de moins que la dernière finale du côté de Munich. Mais déjà, ça va s'arracher. C'est dès demain la vente des premiers billets. Sachez que les billets, ça va aller de 70 euros à, tenez-vous bien Wendy, 950 euros pour certains billets. Mais ça, c'est l'UEFA qui fixe les tarifs. C'est pas du tout le Paris Saint-Germain pour cette finale. Et puis, pour ceux et celles qui pourront pas aller à Budapest, qui n'auront pas cette chance-là, il va se passer des choses partout en France, ça j'en suis sûr. Et aussi, du côté de Paris, la mairie d'ailleurs est en train de négocier pour faire une fan zone. Ça aussi, c'est une petite information. Ici, Paris, Île-de-France, la mairie est en train de négocier avec la préfecture de police de Paris, ce qu'on n'avait pas fait l'année dernière, Anne Hidalgo. Là, Emmanuel Grégoire, le nouveau maire de Paris, est en train de faire le forcing.
3: Ah oui, fan de foot, il a reçu 500 boules-choux hier. On les a entendus d'ailleurs au micro d'ici Paris, Île-de-France, pour suivre ce match à l'Hôtel de Ville. Alors voilà pour Paris en attendant cette rencontre face à Arsenal le 30 mai à Budapest pour la finale. Et oui, les amis, de Ligue des Champions. Et puis, on va soutenir dès à présent Bruno Strasbourg qui joue ce soir à la Méno une autre demi-finale retour. C'est celle de Ligue Conférence contre les Espagnols du Rayo Vallecano. C'est dire que le foot français fait des étincelles en Europe.
15: Alors en Europe, oui, effectivement, on rappelle que le foot français est plutôt sur la jante dans son championnat, a du mal à se financer, mais quelle belle image que donne le foot français entre le Paris Saint-Germain et Strasbourg. Strasbourg, on est tous derrière Strasbourg, moi en tout cas, en tant qu'amateur et amoureux de foot, on a envie de voir cette équipe de Strasbourg aller en finale et se retrouver, tout comme le Paris Saint-Germain en finale. Ça se passera à Leipzig pour la finale de la Conference League, mais effectivement, Strasbourg est à 90 minutes, voire 120 minutes d'une magnifique performance. Il faut battre le Rayo Vallecano. Lacanau d'au moins deux buts pour se qualifier.
3: Merci Bruno Salomon, et revivez sur la chaîne YouTube 100% PSG cette soirée incroyable d'hier sur ici.fr également. Le Racing, merci Bruno, qui a lancé une opération l'Alsace avec nous en demandant à toutes les villes, à tous les villages d'Alsace d'afficher leur soutien au club par un message ou en illuminant des monuments. C'est ce qui se passe d'ailleurs depuis hier à Bar, où la mairie illumine en bleu le mur d'enceinte de la ville. C'était une évidence pour la maire Nathalie Kaltenbach.
16: Ce club, c'est vraiment un symbole pour l'Alsace. On est tous derrière. Je trouve que le message qui dit « nous ne sommes pas 11, mais des milliers », mais c'est bien plus que des milliers, en fait. Lorsqu'il y a un match à la Méno, il y a des Alsaciens, mais il y a aussi des Allemands, il y a des gens qui viennent vraiment de partout. Donc, ce club, il a su vraiment créer une sympathie, à fédérer du monde. Et je crois que c'est vraiment ce qui est magnifique.
3: Avant ce match, Strasbourg qui reçoit donc les Espagnols du Rayo Vallecano, à suivre à 21h. Dans l'Aisne, la commune de Fère-Tardenois est plongée dans l'horreur et la sidération depuis la mort hier matin d'une jeune fille de 14 ans, assassinée à l'arme blanche sur le chemin de son collège. 10 heures après la découverte du corps de l'adolescente, après d'importantes opérations de recherche, le suspect, un homme de 23 ans, est interpellé à 25 kilomètres des lieux du crime, placé en garde à vue. Pierre de Cossette, vous nous apprenez qu'il a reconnu les faits.
17: Face aux enquêteurs, le suspect a avoué le meurtre de la collégienne. Depuis hier, les gendarmes de la section de recherche d'Amiens tentent de comprendre les liens qui unissaient le suspect et la victime, plus jeune que lui de 9 ans. La procureure évoquait hier la piste d'un ancien petit ami. Un jeune homme sans emploi, interpellé à Soissons, où il vivait chez ses parents, à une trentaine de kilomètres de Fère-en-Tardenois, où Chloé a été mortellement poignardée hier matin vers 8h, alors qu'elle se rendait à pied au collège. De multiples coups de couteau ont été fatale à l'adolescente, élève de 3e à quelques centaines de mètres de l'établissement scolaire, et donc la piste d'une relation sentimentale. Les auditions du suspect se poursuivent, celles des proches aussi, famille, camarades, pour comprendre cette relation et les motivations du suspect de 23 ans qui a donc reconnu le meurtre en garde à vue.
3: Merci Pierre de Cossette. À la une, judiciaire encore plus de 30 ans après un quadruple meurtre à Torigné-sur-Dué dans la Sarthe, la cour de révision examine une nouvelle requête de Dany Le Prince qui souhaite faire annuler sa condamnation à perpétuité. En prison depuis 1997, l'homme surnommé le boucher de la Sarthe est condamné donc pour les meurtres de son frère, de sa belle-sœur, de ses deux petites nièces, clame depuis le début son innocence. Ses avocats veulent convaincre aujourd'hui la cour qu'un nouveau procès doit avoir lieu. Écoutez maître Olivier Maurice.
18: Nous sommes déterminés à venir devant la cour de révision pour affirmer qu'il y a suffisamment de faits nouveaux et d'éléments inconnus de la cour d'assises de la Sarthe lorsque Dany Le Prince a été condamné en 1997. Maintenant, il nous semble qu'il serait de l'honneur de l'institution judiciaire, face aux éléments que nous allons mettre en évidence, d'annuler la condamnation de Dany Le Prince. Donc nous y allons dans cet état d'esprit et nous ne sommes pas confiants, mais nous sommes déterminés.
3: À la une, à suivre dans Ma France, la France propositionne son porte-avions, le Charles de Gaulle, dans la région du Golfe. Un signal que la coalition montée par Londres et par Paris se tient prête à sécuriser également le détroit d'Ormuz. Plus personne n'a de symptômes à bord du MH Ondius, le navire croisant dans les mers du Sud et sur lesquels 3 passagers sont morts infectés par l'antivirus. Le croisiériste a fait cette annonce après l'évacuation hier des 3 passagers infectés par cette souche des Andes, la seule connue à transmission interhumaine. Un virus connu des autorités sanitaires, justement, qui a déjà causé des foyers épidémiques en Argentine, notamment en 2018 et 2019. Un virus connu, ce qui a tendance à rassurer l'épidémiologiste Antoine Flau.
19: Le virus des Andes, il n'est pas nouveau. La différence, je sais pas, avec le Covid, c'est quand le Covid est arrivé, personne ne connaissait ce virus dans l'humanité. Ici, c'est un virus qui, depuis 1995, circule et il est cantonné à l'Amérique latine et notamment à l'Argentine et au Chili. Il n'a jamais dépassé les frontières, donc il n'est pas attendu pour le moment que ce virus, qui depuis 30 ans est resté dans des campagnes rurales, se mette tout d'un coup à exploser.
20: Vous considérez, vous, professeur Antoine Flau, comme épidémiologiste, qu'il n'y a pas de risque inconsidéré à faire revenir sur le sol européen des patients potentiellement infectés ?
19: En prenant toutes les précautions nécessaires, c'est des choses qui sont tout à fait possibles. Il y a des hôpitaux très spécialisés dans les maladies infectieuses qui sont particulièrement équipés pour recevoir ce type de patients. Et c'est totalement gérable de pouvoir isoler ces patients et ne pas risquer ni pour le personnel, ni pour les autres patients de l'hôpital, et encore moins pour la communauté, que ces virus puissent se propager.
3: L'épidémiologiste Antoine Flahaut avec Jérôme Chapuis, avec près de 150 passagers à bord. Le navire est en route pour l'archipel des Canaries. L'évacuation des passagers devra débuter lundi. Les 5 Français à bord du navire se portent bien. Et puis, soyez prudents sur les routes de France, avec de nombreux départs prévus dès cet après-midi pour ce week-end prolongé du 8 mai. Une circulation particulièrement dense sur les axes desservant la côte atlantique, les frontières du Nord-Est, la région Auvergne-Rhône-Alpes, mais aussi la côte méditerranéenne. Ce seront les mêmes difficultés au retour dimanche après-midi.
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3: Et au cœur de vos régions, on subit toujours de plein fouet les hausses de prix des carburants. Sébastien Lecornu, à l'instant, annonce qu'il est conscient de la grande fatigue des Français, que le gouvernement tente avec ses différentes aides de s'adapter, comme certaines collectivités qui adaptent, elles, leur politique de transport en conséquence. Par exemple, dès lundi et jusqu'à la fin de l'été, à Laval, prendre le bus vous coûtera 50 centimes d'euros par trajet. C'est une initiative qui ravit les habitants, car les prix du gasoil, ceux de l'essence, contraignent la mobilité, notamment les auto-écoles qui, elles aussi, tentent de trouver des solutions, comme en Lorraine, Océane Dupuis.
6: Maxime Dupresse a vu ses dépenses de carburant augmenter de 32% en avril. Le gérant et moniteur de l'auto-école Deroux à Maxéville n'a donc pas eu le choix.
21: Déjà, le premier truc qu'on a mis en place, c'est qu'on a augmenté les heures supplémentaires des élèves de 2 euros. Donc on était à 56 euros, donc on est à 58 euros maintenant.
6: Ce sont des heures en plus, les forfaits, eux, n'ont pas augmenté. Autre mesure...
21: On a essayé de se séparer de quelques véhicules pour avoir un peu moins de véhicules à entretenir, faire quelques économies en termes d'assurance... Notamment une moto de passerelle. On avait 4 motos pour les passerelles, donc c'est la formation complémentaire après 2 ans de permis moto.
6: En moyenne, Maxime Dupresse dépense entre 3 et 5 000 euros juste pour le carburant chaque mois. Les cours ont aussi été adaptés dans son auto-école.
21: On a aussi demandé à nos moniteurs de réduire un petit peu leur champ d'action, donc pour pouvoir faire un peu plus de leçons avec la même autonomie, mais d'aller par exemple un peu moins loin en leçon.
6: Pour Joseph Cordonne, gérant de pilote formation à Ville-en-Vermois, hors de question que le parcours des leçons change. Il a trouvé une autre solution.
22: De l'éco-conduite.
6: Alors ça consiste en quoi concrètement ?
22: Alors on apprend à anticiper, on apprend à gérer la boîte de vitesse, on apprend à gérer le régime moteur, on apprend à gérer également le freinage, toute une formation d'une journée.
6: Et grâce à cette conduite, chaque voiture économise 2 litres de carburant pour 100 km. Cela ne l'a pas empêché d'augmenter de 1 euro l'heure de conduite. D'autres ont décidé de ne pas toucher à leur prix pour le moment. C'est le cas de Cyril Beille, responsable des centres de formation à la conduite Oraquin en Lorraine. Il forme notamment des chauffeurs routiers.
23: La crise qu'on connaît actuellement est, je pense, trop récente pour qu'on puisse prendre des décisions de cette ampleur-là. Et on ne répercute pas le coût du carburant sur nos clients.
6: Les auto-écoles espèrent pouvoir bénéficier de mesures d'aide pour surmonter cette crise du carburant.
3: Et face au prix de l'essence et du gasoil qui ont augmenté de plus de 10% ces dernières semaines, Total Energy, vous le savez, plafonne ses prix dans ses stations-service. Une pratique anti-concurrentielle, dénoncent les stations indépendantes. La Fédération française des combustibles et carburants va donc déposer une plainte auprès de l'autorité de la concurrence. Enfin, sur votre radio ici, on relève, vous le savez, toutes les initiatives qui permettent de promouvoir l'accès aux soins. En moyenne, en France, et en particulier dans les zones rurales, il faut patienter 4 mois pour obtenir un rendez-vous avec un spécialiste. La société de dermatologie se mobilise donc pour aller à la rencontre des patients, notamment dans les Landes, avec son camion, le mobile derm, des consultations sur le parking de la clinique d'Air sur l'Adour, pour amener, Antoine Brard, les dermatos où il en manque.
24: Juste avant d'entrer dans le camion, Christine le sait bien, pouvoir consulter un dermatologue est une aubaine.
25: Oui, une chance, pour une fois que j'ai de la chance.
24: Sans ce camion itinérant, cette gersoise aurait dû patienter plusieurs mois. Mais là, pas besoin d'attendre, la dermatologue la reçoit à l'intérieur.
26: Allez, venez, je vous laisse vous installer, madame.
24: Pour avoir ce rendez-vous, il fallait obligatoirement avoir une prescription de son médecin généraliste. Ce après quoi, la consultation peut commencer.
26: Du coup, je vais regarder, madame, votre cuir chevelu. On va regarder ça.
24: La dermatologue du jour, Philippine Christine Lucas n'est pas landaise. Cette docteure a son propre cabinet à Buros, près de Pau. Elle a accepté de passer 2 jours dans le mobile derme. Ça lui fait plaisir de rendre service.
0: C'est sûr que là, on voit que les gens, ça fait très longtemps qu'ils cherchent un rendez-vous, qu'il n'y a personne, qu'ils ne savent pas où aller. Enfin, c'est ça vraiment qui est plus compliqué pour eux. Et donc, de permettre ça aux gens grâce au camion, c'est vraiment une bonne chose. Enfin, ça les rassure au moins et ça permet de faire un lien avec le généraliste aussi. C'est que des patients qui ont été adressés par leur médecin. Et oui, on se sent utile. Tout est fait, on est équipé. On a de l'azote, nous, pour brûler des petites lésions précancéreuses, des choses comme ça. On a besoin d'azote, on a besoin d'anesthésiant, de set de suture pour faire des prélèvements, de set un peu plus important quand on doit opérer des gens, et donc de choses pour arrêter le saignement. Enfin voilà, ces petites choses-là. C'est très bien équipé.
24: Ce n'est pas Christine qui va dire le contraire. Elle avait peur d'être atteinte d'alopécie, mais tout va bien. Elle a apprécié cette consultation.
25: Ah, très bonne, très médecin, très sympa. Elle m'a rassurée sur mon état de santé et puis ma chute de cheveux excessive. Elle m'a dit que ça allait se réguler.
24: Dans le camion, la retraitée n'a d'ailleurs vu aucune différence avec une consultation dans un centre de soins classique.
3: Le mobile derme qui sera le 23 juin à Peyrorade. Un rendez-vous à prendre sur Doctolib avec une prescription de votre généraliste. Il est 13h17.
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3: Et dans Ma France, on vous parle des mères, ces héros de la République qui portent les couleurs de la fraternité, qui sacrifient beaucoup de leur vie pour embellir la nôtre. Des mères élues pour un premier mandat ou qui, en mars dernier, ont rempilé pour 6 ans de mandature avec amour du métier, malgré les difficultés. Je reçois le co-auteur du livre « Être mère ». Malgré tout. Bonjour Guillaume Gadi.
1: Bonjour.
3: Co-auteur avec Émilie Babkin de cet hommage finalement à tous ces élus. Vous êtes spécialiste du développement territorial. Vous n'êtes pas élu vous-même, mais ces missions vous passionnent. Pour quelle raison ?
1: Alors la raison, elle est assez simple. C'est que je l'ai vu pendant ma carrière. Je les ai vus, elles et eux, travailler dans les territoires, se débattre, se battre tout le temps. On a travaillé sur ces sujets-là avec Émilie Babkin, ma co-autrice. Et en fait, oui, on avait envie de leur rendre hommage. On n'est pas des journalistes, on n'est pas des économistes, des statisticiens. On avait juste envie de montrer ce qu'ils avaient à raconter, de les montrer en tant que personne et pas en tant que fonction. Parce que c'est vrai que quand on s'adresse à eux, souvent, on parle au maire, à la mère. Mais on parle pas à la personne et ça reste des femmes, ça reste des hommes et je trouve que c'est intéressant de montrer c'est ce que le livre essaye de démontrer, c'est que ils aiment d'abord les gens et c'est pour ça qu'ils s'engagent et comme vous le disiez très justement, c'est pour améliorer la vie des autres qu'ils sacrifient pour certains un peu la leur.
3: Alors vous avez suivi évidemment les dernières élections municipales, vous avez rencontré des maires et vous donnez la parole aussi à d'anciens maires, certains qui ont renoncé, 2000 maires ont choisi de démissionner depuis 2020, d'autres qui n'ont pas souhaité prolonger leur mandat précisément. Ce livre, Être maire malgré tout, montre justement les obstacles, les embûches. Et je vous reçois aujourd'hui alors qu'un certain nombre de maires portent plainte pour des menaces de mort à leur égard. Je pense au maire de Rouen, Nicolas Maillard-Rossignol. Je pense à un maire élu d'une petite commune qui a choisi de renoncer un mois après son élection face justement à ces pressions. De tout cela, il est question aussi dans cet ouvrage. Et c'est ce qui vous intéressait aussi.
1: Alors, oui, ça nous intéressait aussi. Et c'est le fait générateur du livre aussi, c'est que c'est 2000 plus de 2000 démissions d'élus partout en France depuis les dernières élections municipales en 2020. Ça nous questionnait parce que ça fait plus d'un maire par jour qui démissionne en France. Globalement, c'est ça la statistique. Alors, ils démissionnent pas parce qu'il y a des agressions, mais la polarisation de la vie politique, le fait que les débats deviennent de plus en plus intenses, on le voit aussi à l'Assemblée nationale.
3: Oui, c'est dur dans le conseil municipal, c'est ce qui souvent les fait renoncer.
1: Dans les conseils municipaux, c'est aussi difficile. Voilà, pour certains, mais en fait, ça devient trop dur, c'est trop de choses à oublier, à abandonner, pour pouvoir défendre l'intérêt général, parce que c'est ça qui est au cœur de leur mission. Donc quand, oui, on voit des agressions, qu'elles soient verbales, physiques, ou des menaces, clairement, ouais, moi, ça me fait sauter au plafond et on ne peut que se rebeller ou résister contre ça. Et ce livre, il permet ça aussi et il leur donne la parole pour raconter aussi, pour certains, oui, comme Marjorie Rosa, la mère de La Peine dans le 06, qui nous raconte, voilà, une agression qu'elle a vécue et on sentait quand on discutait avec elle que, voilà, elle était très émue et encore sous le choc de ça parce que l'agresseur est venu quand même à la porte de la maison de ses parents. Et c'est grave. Et voilà, malgré tout ça, et je fais pas de jeu de mots avec le titre du livre, c'est des gens qui ont envie de continuer, qui ont envie de se battre pour les autres avant de se battre pour eux-mêmes.
3: Bien sûr. François Baroin, qui préface ce livre, dit que vous montrez avec ces mères la densité humaine de l'engagement, les joies, les tensions, les réussites, les interrogations. De Nice, dans les Ardennes, du Finistère à Verdun, justement, où vous louez le parcours d'un enfant, l'enfant du pays, qui rêve d'être maire depuis ses 8 ans, Samuel Hazard, et qui est aujourd'hui à la tête de cette commune de 16 000 habitants. Puis on a choisi de s'arrêter dans deux de ces localités au cœur de ce livre, à Charleville-Mézières, pour commencer avec Monsieur le maire Boris Ravignon, qui est avec nous en direct dans Ma France. Bonjour.
4: Bonjour.
3: Bonjour Boris Ravignon, avec Guillaume Gadi qui vous connaît, qui vous a rencontré. Comment vous vivez-vous et avec quelle philosophie ce nouveau mandat qui s'ouvre à vous, Boris Ravignon, depuis quelques semaines, vous qui êtes maire heureux sortant de Charleville-Mézières?
4: Alors, toujours avec la même détermination d'agir, de régler les problèmes, d'être aussi efficace. Eh bien, je crois qu'on peut l'être dans notre système extrêmement complexe, qui compte beaucoup, je crois, hein, pour la fatigue qu'on peut ressentir. Il y a bien sûr les agressions, les phénomènes extrêmes, mais il y a vraiment aussi, surtout, je crois, à la base de l'engagement d'être maire, une envie d'être utile pour son territoire, de régler un certain nombre de difficultés ou de porter des projets. La difficulté qu'on a à le faire, le problème de l'efficacité de l'action publique quand même nous saisit tous, et il faut, je crois, une vraie conviction très forte, une forte détermination, certainement même aussi presque une hygiène de sportif pour pouvoir tenir bon.
3: Ouais, on parlait des conseils municipaux. Boris Ravignon, vous mettez évidemment, comme à chaque fois, le collectif en avant. Dans votre mairie, vous avez renouvelé justement ce conseil avec 10 nouveaux visages pour ce nouveau mandat. C'est important de garder justement une dynamique. Il faut, puisque c'est un métier de passion, y être dedans.
4: Oui, il faut y être, et il faut des gens engagés, et puis il faut, je crois, des gens qui... Il y a deux enjeux dans un conseil municipal. C'est de rassembler la ville. Pour nous, moi, en tout cas, c'était vraiment qu'aucun quartier, qu'aucune des classes d'âge ne soit absente, etc. Et puis de ressembler aussi un peu à cette ville. Il faut que la légitimité, la représentativité du conseil soit travaillée. Et donc, je m'étais aperçu la fin de mon mandat précédent que j'avais plus de personnes dans la tranche des 20 ans et dans la tranche des 30 ans. Mmh. Et je ne pouvais pas avoir une équipe municipale où il y a personne qui est confronté aux difficultés de trouver une place en crèche, confronté justement à ce que c'est que de jongler entre une activité professionnelle, les temps périscolaires, tout ça, c'est extrêmement important d'avoir simplement des témoins, des gens, des acteurs, des gens qui participent et qui puissent nous aider à construire la politique locale.
3: Ça, c'est très intéressant, Guillaume Gaudy, vous qui êtes co-auteur de ce livre, être maire malgré tout, le travail d'orfèvre, de nuance, évidemment, de l'élu aussi, il est en avant dans ce livre.
1: Oui, ben pour les constitutions de listes et d'équipes, de toute façon, ce qu'ils mettent tous en avant, et on en avait beaucoup parlé avec monsieur le maire Boris Ravignon, c'est l'énergie aussi. L'énergie qu'il faut mettre là-dedans pour améliorer la vie des autres et surtout pour faire avancer les choses. Je pense que c'est ça, c'est que on a face à nous des hommes et des femmes qui ont envie de faire avancer les choses, pas coûte que coûte, mais en tout cas pour faire en sorte que le projet de société au niveau local, il puisse se mettre en musique.
3: Oui, vous avez donné la parole aussi dans ce livre à Madame le maire de Yèbles en Seine-et-Marne, Mariem Tamatatin-Varin, qui est avec nous également dans Ma France. Bonjour Madame. Madame le maire, vous qui êtes repartie au combat cette année malgré le stress, malgré quelques soucis de santé, parce que vous avez une conscience professionnelle, vous ne vouliez pas lâcher les autres, et aussi, vous le dites dans l'ouvrage, aussi pour votre fille, Mariem.
5: Oui, tout à fait. C'est vrai que ma volonté était d'arrêter sur ce mandat. Après 18 ans de ma vie mis au service de la collectivité, on m'a expliqué qu'on avait des projets assez lourds en cours et que dans mon équipe, personne ne voulait repartir. Et je sentais bien la déception dans leurs paroles, dans leurs yeux, en disant en fait, si tu t'arrêtes, nous aussi, on va s'arrêter parce que voilà, on s'est engagé à tes côtés. Et je n'ai pas eu que le cœur de les abandonner, d'abandonner mes habitants qui comptent aussi beaucoup sur nous. Et puis, ce qui a été déterminant, ça a été ma fille. Elle m'a dit « Maman, tu ne peux pas arrêter. » tu fais du bien aux gens. Donc, il faut que tu continues. Donc,
3: c'est normal, c'est beau, parce qu'elle voit sa maman comme présidente d'un territoire, voilà, qui change aussi la vie de ses concitoyens. Ça, c'est magnifique. Et Mariam, je peux vous faire réagir aux propos de la maire de Ranchers, dans la Vienne. 329 habitants, s'appelle Martine Moussorion. Elle témoigne dans le livre de ce qu'on lui a dit. On ne t'a pas élu pour faire de la politique, on t'a élu pour t'occuper de nous. C'est ce que vous ressentez au quotidien?
5: Tout à fait. C'est vrai que sur l'élection municipale est vraiment la seule élection en France où on élit une personne. Pas un parti politique, pas un programme politique, parce que quand on leur parle de notre quotidien, de leur voirie, de l'école, de la, vous parlez de la crèche, de la cantine, c'est vraiment des sujets du quotidien. Qui ne sont pas, même si les mêmes problèmes on le retrouve à l'échelle nationale, les solutions qu'on trouve dans nos communes rurales sont différentes. En fait, c'est pratiquement du cas par cas. Il faut on traite pas deux rues de la même façon, on traite pas deux problématiques de cantine, de place en crèche de la même façon. Et c'est vrai que on est très très proche de nos habitants, et dans les communes rurales, quasiment tout le monde sait où on habite, tout le monde a notre numéro de portable.
3: Oui.
5: Moi je dis souvent dans ces communes, on est multicasquette, on est assistant social, on est avocat, on est financier, on est technicien, on apprend à être tout à la fois, en fait.
3: C'est ça. Et ça ne dure pas que le temps de l'élection municipale. Voilà pourquoi on vous donne la parole quasiment tous les jours sur ICI. Et voilà pourquoi je remercie Guillaume Gadi et Émilie Bachmine pour ce livre, Être maire malgré tout, où on compte autant de femmes que d'hommes. C'est la parité aussi dans votre livre, dans ces maires quasiment rencontrées, Guillaume. Et c'était très important aussi pour vous de mettre ces femmes maires à l'honneur.
1: Oui, je pense que on a fait le choix d'avoir une surreprésentation féminine dans le livre, parce que l'engagement féminin est quelque chose de très complexe. L'engagement est déjà complexe, mais quand on est une femme, particulièrement mère, et Mariam l'évoquait très très bien, c'est d'autant plus impliquant et d'autant plus énergivore. Et je suis très content que vous évoquiez le cas de Martine Moussorion, qui témoigne dans le livre, parce que ce qu'elle nous a raconté, moi ça me prend aux tripes à chaque fois, mais c'est que elle a décidé de s'engager quand elle était très jeune, il y a une bonne vingtaine d'années. Et quand elle a décidé de s'engager, son mari lui a dit le jour où tu deviens mère,
3: je divorce.
1: Oui. Et ça, je trouve ça dramatique, parce que après elle est devenue mère. Et
3: lui il a tenu sa promesse.
1: Il a tenu sa promesse. Voilà. Alors je sais pas comment faut le dire, mais et en fait c'est dramatique, parce que faut qu'on lutte contre ça en permanence, parce qu'il y a encore ces comportements-là qui existent. Et l'engagement féminin, la parité. Alors est-ce qu'il faut une parité à 50-50, etc. Je sais qu'il y a beaucoup de débats sur le sujet, mais en tout cas de pouvoir le permettre et de pousser tout le monde à s'engager. Je pense que c'est essentiel pour notre démocratie locale.
3: Et c'est passionnant. Je salue Mariam Tamatatin, Varin, élue de Yèble en Seine-et-Marne avec 100% des voix aux dernières élections municipales, ainsi que monsieur le maire de Charleville-Mézières, Boris Ravignon, élu pour un nouveau mandat, et qui nous disait justement la passion et l'impulsion avec laquelle il a reconstitué son conseil municipal. Il est coutume de dire qu'il y a des cons partout, mais dans vos rencontres, vous n'en avez pas trouvé dans ces métiers de maire. Ça fait du bien de lire ça aussi. Merci beaucoup, Guillaume Gaudy.
1: Merci
3: être maire malgré tout.
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9: Le festival BD Bulles d'Histoire fait son grand retour pour une 9e édition au lycée La Malgrange à Jarville-la-Malgrange. Ce rendez-vous incontournable réunit plus de 35 auteurs et dessinateurs de bandes dessinées et d'albums jeunesse pour des moments de partage et de découverte. Au rendez-vous de ce vendredi 8 mai, de 10h à 18h, profitez des dédicaces de nombreux auteurs, dont l'illustratrice Minayu et le dessinateur du manga Santaro. Rendez-vous également pour une conférence à 14h30 avec Régis Hector, qui présentera son journal de guerre illustré sur le quotidien en Ukraine. Mais avec cela, animation et convivialité sont au programme, avec une journée rythmée par l'orchestre Butternuts, des ateliers de scrapbooking, du troll ball ou encore une grande tombola et la présence du bouquiniste Le Cahier Bleu. Rendez-vous à l'événement de ce week-end, ce 8 mai, à Jarville-la-Malgrange, au lycée La Malgrange.
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Super Tramp avec des Logical Songs sur votre radio, ici Lorraine. 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La suite, c'est en musique avec Marine, voici Escroc.

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2: Sur votre radio locale, ici Lorraine, un rendez-vous positif qui donne envie de croire en l'avenir. Et aujourd'hui, on parle inclusion numérique, Mathieu.
3: Avec cette question, comment limiter les conséquences néfastes chez les plus jeunes de la consommation excessive d'écrans comme les téléphones ou tablettes? Le Conseil départemental des Vosges, en partenariat avec la préfecture et l'éducation nationale, a organisé cette semaine une journée sur la question pour sensibiliser le public et les professionnels de l'éducation sur cette problématique majeure de notre époque. Des ateliers ont été organisés au Ciné-Palace d'Épinal, au Océane du Puy.
4: Dans la salle numéro 4 du cinéma, un atelier autour du bien-être et du stress des élèves. Sur la table, une fleur.
5: C'est un outil qui s'appelle Flower. En fait, ça permet de travailler la respiration, notamment tout ce qui est cohérence cardiaque, avec les élèves.
6: Ça, c'est bien pour nous.
4: Stress, mal-être ou encore fatigue. Cette petite fleur peut s'allumer en différentes couleurs, avec ou sans musique, en fonction de l'état de l'élève. Un atout pour Mathilde Bouton, infirmière scolaire à Plombières-les-Bains.
7: Quand les élèves arrivent en stress, cette fleur-là pourrait m'aider à apporter un rythme, à apporter quelque chose pour justement leur proposer un retour au calme ou essayer au maximum de...

0: préserver leur bien-être.
1: On entend souvent dire que les écrans et le numérique sont néfastes pour la santé de l'enfant, mais comme le montre cet atelier, ce n'est pas forcément le cas.
2: Le fait de co-visionner un contenu audiovisuel avec un enfant a plutôt des effets positifs sur le développement de son langage.
1: Grégoire Borst, professeur de psychologie de l'enfant et de l'adolescent.
2: De la même manière, certains programmes ludo-éducatifs vont avoir des effets positifs sur les apprentissages des enfants. Ça ne veut pas dire qu'on apprend tout avec des écrans. On sait qu'en tant qu'être humain, on a besoin de l'interaction sociale avec les autres pour bien apprendre. Et puis, chez les adolescents, il ne faut pas oublier que ces réseaux sociaux, c'est des réseaux de socialisation. C'est que ça permet de garder le lien social avec ses copains et ses copines. Et à l'adolescence, ce lien social, c'est un besoin vital.
1: Le conseil départemental des Vosges a fait du numérique une de ses priorités. Jérôme Mathieu, vice-président en charge de la communication et du numérique.
3: La peur n'évite pas le danger, mais en tout cas, il faut que tout le monde soit mobilisé pour que ce numérique reste un atout pour notre jeunesse. Le numérique peut justement amener des différents horizons. Il ne faut pas que ce soit le seul horizon des gamins, mais c'est une partie des horizons qu'ils doivent découvrir dans le monde d'aujourd'hui.
1: Il est tout de même recommandé de ne pas exposer les enfants de moins de 3 ans aux écrans, d'attendre 11 ans pour que l'enfant possède un téléphone et 13 ans pour avoir accès à Internet.
4: Reportage signé Océane Dupuis.
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1: On passe l'après-midi ensemble, merci d'être avec nous sur votre radio préférée. Il est 14h, les infos.
2: Le collège de Fère en Tardenois dans l'Aisne, sous le choc aujourd'hui après le meurtre d'une des élèves. Chloé, 14 ans, scolarisée en 3e, a été tuée de plusieurs coups de couteau hier matin alors qu'elle allait à pied en cours. Un homme de 23 ans a reconnu les faits. Il pourrait s'agir d'un ancien petit ami. Un nouvel épisode dans l'affaire d'Annie Le Prince. Cet homme condamné à la perpétuité pour le meurtre de son frère, sa belle-sœur et deux de leurs filles clame son innocence et demande un nouveau procès. Plus de 30 ans après les faits, la justice examine sa requête. Résumé de ce véritable serpent de mer judiciaire sur ici.fr. Des nouvelles de ce bateau de croisière touché par un foyer d'hantavirus ayant tué 3 passagers. À bord, plus personne n'a de symptômes. 3 personnes ont été rapatriées en Europe en revanche pour une prise en charge sanitaire. Mais pas de panique pour les Européens, le risque est faible, indique la Commission européenne. Le projet de LGV Sud-Ouest est irréversible. C'est le Premier ministre lui-même qui le dit, Sébastien Lecornu a signé à Toulouse ce matin un protocole d'accord sur la création donc de cette ligne qui doit relier Bordeaux à Toulouse, puis à Dax. Si vous préférez la voiture au train, vous n'êtes pas seul sur les routes. C'est rouge dans le sens des départs aujourd'hui dans toute la France. Week-end prolongé du 8 mai oblige. Et de deux, une deuxième finale de Ligue des Champions pour le Paris Saint-Germain. Les Parisiens vainqueurs du Bayern Munich 1-0 hier soir. Les Parisiens qui vont défendre leur titre le 30 mai à Budapest. Ce sera face à Arsenal.
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4: Le temps cet après-midi en Lorraine, on a des nuages qui vont peu à peu se dissiper pour laisser place à des éclaircies, voire même un beau soleil d'ici la fin de journée avec des températures qui sont comprises entre 12 et 17 degrés avec les maximales pour Saint-Dié-des-Vosges. Et pour cette nuit, ça va être de nouveau des nuages avec des températures qui devraient être comprises entre 5 et 8 degrés. C'est un week-end de 3 jours qui va démarrer peut-être pour vous. Bison Futé classe cette journée rouge dans le sens des départs, donc prévoyez des gros ralentissements à la sortie du boulot. 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

0: storia importante. C'était Oscar Mazzotti qui vous accompagne en ce jeudi après-midi. Vous allez peut-être décider de marcher demain. Préparez-vous bien. Il y a 63 km à faire. Oui, entre Metz et Nancy. Je vous parle de cette nouvelle édition de Nancy-Metz à la marche. Ce sera à découvrir après votre quart d'heure. 100% chanson française avec France Gall, Mpokora et Gold.
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1: Préparez vos chaussures de randonnée. La traditionnelle marche reliant les deux grandes cités lorraines revient demain. Créé en 1980, ce défi sportif vous emmène loin des routes à travers les canaux, les forêts et les côtes de Moselle pour découvrir la région sous son plus beau jour. Deux parcours sont proposés pour s'adapter à votre niveau. Moulins-Limès-Nancy, 63 km, départ dès 5h du matin, mais aussi Montauville-Nancy, 35 km, départ entre 7h et 8h depuis la salle polyvalente de Montauville. Vous aurez les ravitaillements sur place, un parcours avec 9 postes relais, mais aussi, côté logistique, un gobelet réutilisable qui sera remis au départ. Attention, aucun gobelet jetable ne sera distribué sur le parcours. Pour l'alimentation, bien que des boissons et des petits encas soient disponibles au relais, il est indispensable de vous munir de votre propre ravitaillement pour la marche Nancy-Metz à pied demain.
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vedettes sont dans vos après-midi ici Lorraine. 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

0: 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Ici Lorraine. La suite, c'est en musique, toujours avec Renaud, Jeanne Mas et Aretha Franklin.
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1: Merci d'être avec nous. Vous écoutez ici Lorraine. Il est 15h, voici les infos.
2: Dans l'Aisne, le suspect de 23 ans interpellé après le meurtre d'une collégienne a reconnu les faits durant sa garde à vue. Chloé, 14 ans, morte hier matin, tuée de plusieurs coups de couteau alors qu'elle se rendait en cours à pied dans les rues de Fère en Tardenois. Le suspect affirme avoir eu une relation amoureuse avec la victime, mais nie l'intention d'homicide. Une enquête pour assassinat est ouverte. C'est un record historique selon les douanes de Marseille. 26 tonnes de cigarettes ont été saisies dans le port de Fos-sur-Mer début mars. Plus de 136 000 cartouches cachées dans des conteneurs censés transporter du papier hygiénique. En pleine flambée des prix du carburant, le gouvernement demande des efforts aux administrations de l'État, privilégier le télétravail ou encore réduire les déplacements. Une nouvelle réunion doit se tenir ce soir à Matignon et Sébastien Lecornu le promet, on n'abandonnera personne. Le gouvernement doit annoncer de nouvelles mesures en début de semaine prochaine. Le 30 mai, en ligne de mire pour les Parisiens, vous avez peut-être vibré devant votre télé hier soir devant la victoire du PSG face au Bayern Munich 1-0. Le PSG qualifié donc pour la finale de la Ligue des Champions qui se déroulera à Budapest le 30 mai. Une victoire avec des débordements. Il y a eu 95 gardes à vue hier soir selon le parquet de Paris. Et puis ce soir, on suivra un autre club français en demi-finale retour de la Ligue Conférence. Cette fois, Strasbourg, Rayo Vallecano. Coup d'envoi 21h à la Méno.
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4: Le temps cet après-midi en Lorraine, on a des nuages qui vont peu à peu se dissiper pour laisser place à des éclaircies, voire même un beau soleil d'ici la fin de journée avec des températures qui sont comprises entre 12 et 17 degrés avec les maximales pour Saint-Dié-des-Vosges. Et pour cette nuit, ça va être de nouveau des nuages avec des températures qui devraient être comprises entre 5 et 8 degrés. C'est un week-end de 3 jours qui va démarrer peut-être pour vous. Bison Futé classe cette journée rouge dans le sens des départs, donc prévoyez des gros ralentissements à la sortie du boulot. 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

0: Radio Gaga dans vos après-midi ici Lorraine. On continue ensemble à se faire plaisir, à profiter des balades dans la région. Vous allez peut-être aller découvrir entre le 8 et le 10 mai prochain les 110 ans de la bataille de Verdun avec l'association Ambulance 318 qui vous propose une immersion exceptionnelle dans le quotidien des services de santé des armées de la Grande Guerre. Je vous fais découvrir cette initiative dans un instant après votre quart d'heure 100% chanson française avec Diane Tell, Zaz et Eddy Mitchell.
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1: À l'occasion du 110e anniversaire de la bataille de Verdun, l'association Ambulance 318 vous propose une immersion exceptionnelle dans le quotidien des services de santé des armées de la Grande Guerre. L'événement se déroule dans un lieu chargé d'histoire, l'église fortifiée de Dugny-sur-Meuse, qui servait réellement de siège de triage pour les blessés durant le conflit. Au programme de ce week-end et des commémorations, une reconstitution historique vous attend avec plus de 30 passionnés en uniforme d'époque, mais aussi une conférence ce vendredi à 18h sur les blessures physiques et psychologiques des combattants et samedi à 18h sur le rôle méconnu des chiens sanitaires. Avec une animation, un livret-jeu, Mission Explo est prévu pour les enfants et une tombola avec pas mal d'avantages sur cette journée. Allez découvrir cette exposition incroyable et cette reconstitution à Dugny-sur-Meuse du 8 au 10 mai.
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0: UB40 dans vos après-midi ici Lorraine. 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La suite, c'est avec Michel Delpech et Survivor.
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1: L'heure du goûter approche, merci d'être avec nous, bel après-midi. Tout de suite les infos, il est 16h.
2: Le collège de Fère en Tardenois dans l'Aisne sous le choc aujourd'hui. Après le meurtre d'une des élèves, Chloé, 14 ans, scolarisée en 3e, tuée de plusieurs coups de couteau hier matin alors qu'elle allait à pied en cours. L'homme de 23 ans arrêté affirme avoir eu une relation amoureuse avec la victime. Le suspect reconnaît avoir fait usage d'un couteau mais nie l'intention d'homicide. 95 personnes dont 9 mineurs parisiens placés en garde à vue après le match Bayern-PSG. La qualification des Parisiens pour la finale de Ligue des Champions hier soir, qualification qui a donc entraîné dans la soirée des débordements et tensions à Paris. Des nouvelles de ce bateau de croisière touché par un foyer d'antivirus ayant tué 3 passagers à bord. Plus personne n'a de symptômes. Une personne évacuée a été testée positive. 3 ont été rapatriés en Europe pour une prise en charge. Pour les Européens, le risque est faible, indique la Commission européenne. Le projet de LGV Sud-Ouest est irréversible. C'est le Premier ministre lui-même qui le dit. Sébastien Lecornu a signé à Toulouse un protocole d'accord ce matin sur la création donc de cette ligne qui doit relier Bordeaux à Toulouse puis à Dax. Si vous préférez la voiture au train, vous n'êtes pas seul sur les routes aujourd'hui. C'est rouge dans le sens des départs dans toute la France. Week-end prolongé, 8 mai oblige. Et puis après Paris, on suivra un autre club français ce soir en demi-finale retour de la Ligue Conférence. Strasbourg affronte le club madrilène de Rayo Vallecano à la maison à la Meno. Coup d'envoi à 21h.
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1: Le temps cet après-midi en Lorraine, on a des nuages qui vont peu à peu se dissiper pour laisser place à des éclaircies, voire même un beau soleil d'ici la fin de journée avec des températures qui sont comprises entre 12 et 17 degrés avec les maximales pour Saint-Dié-des-Vosges. Et pour cette nuit, ça va être de nouveau des nuages avec des températures qui devraient être comprises entre 5 et 8 degrés. C'est un week-end de 3 jours qui va démarrer peut-être pour vous. Bison Futé classe cette journée rouge dans le sens des départs, donc prévoyez des gros ralentissements à la sortie du boulot. 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

0: La lune, c'était Christophe Maé dans vos après-midi ici Lorraine. Une flèche, une cible et soudain, le silence s'impose. Plus qu'un simple passe-passe, le tir à l'arc, c'est une discipline de haut niveau qui sculpte autant le corps que l'esprit. Voyage au cœur d'une pratique d'excellence particulièrement vivante sur nos terres lorraines, avec vous Laurent Piloni dans l'esprit sportif.
1: Dans un quotidien où tout va de plus en plus vite, j'ai voulu mettre en lumière une discipline qui impose de ralentir pour mieux réussir. Le tir à l'arc. À travers cette présentation, je vais vous expliquer pourquoi il est un allié précieux pour notre santé et comment, ici même chez nous en Lorraine, des associations se battent pour faire vivre cette passion de la précision. Le tir à l'arc est une discipline d'exigence et de finesse qui, derrière son calme apparent, constitue un véritable sport de haut niveau, sollicitant l'intégralité de la chaîne musculaire, du dos à la sangle abdominale. Pratiquer cette activité, c'est s'engager dans une quête de maîtrise de soi, où la gestion du souffle et la stabilité du rythme cardiaque deviennent les clés de la performance. Les avantages sont profonds, vous en doutez. Au-delà du renforcement de la posture et de la coordination motrice, le tir à l'arc agit comme une méditation active, développant une concentration laser et une capacité à évacuer le stress en se focalisant sur l'instant présent. C'est un sport d'une inclusivité rare, s'adressant aussi bien aux enfants dès 7 ans qu'aux seniors et permettant aux archers valides ou en situation de handicap de partager la même ligne de tir. Pour ceux qui souhaitent franchir le pas en Lorraine, la région dispose de structures dynamiques, à l'image de la première compagnie de tir à l'arc de Vendeuvre. Fondée en 1975, cette association compte aujourd'hui plus de 70 licenciés, des minimes aux seniors, et propose un encadrement de haute qualité avec des entraîneurs de niveau 1 et 2 épaulés par un arbitre et un assistant. Que ce soit pour le loisir ou la compétition, le club accompagne les débutants comme les confirmés et joue un rôle central dans la vie sportive vendopérienne. Fort de son histoire et de son engagement, le club de Vendeuvre, après avoir obtenu les labels argent et vert, est fier d'arborer depuis maintenant 2 ans le label espoir, confirmant sa vocation de club formateur d'excellence aux côtés d'autres structures renommées comme les clubs de Neuf-Maisons ou Ludrin.
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0: Elton John et Kiki Dee sont sur votre radio, ici Lorraine. Jouez avec nous, profitez-en pour retrouver le festival BD Bulle d'Histoire à Jarville. Ça a commencé hier et c'est jusqu'à demain. Je vous donne le programme de cette journée dans un instant. Restez avec nous sur votre radio, ici Lorraine. Dans un instant, c'est votre quart d'heure 100% chanson française.
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1: Le festival BD Bulles d'Histoire fait son grand retour pour une 9e édition au lycée La Malgrange à Jarville-la-Malgrange. Ce rendez-vous incontournable réunit plus de 35 auteurs et dessinateurs de bandes dessinées et d'albums jeunesse pour des moments de partage et de découverte. Au rendez-vous de ce vendredi 8 mai de 10h à 18h, profitez des dédicaces de nombreux auteurs dont l'illustratrice Minayu et le dessinateur du manga Santaro. Rendez-vous également pour une conférence à 14h30 avec Régis Hector qui présentera son journal de guerre illustré sur le quotidien en Ukraine. Mais avec la animation et convivialité sont au programme, avec une journée rythmée par l'orchestre Butternuts, des ateliers de scrapbooking, du troll ball ou encore une grande tombola et la présence du bouquiniste Le Cahier Bleu. Rendez-vous à l'événement de ce week-end, ce 8 mai, à Jarville-la-Malgrange, au lycée La Malgrange.
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0: C'était Shakira dans vos après-midi ici, Lorraine. Un deuxième week-end de 3 jours est en approche. Et pour une petite escapade, le moyen de transport le plus cool, c'est le train. Enfin, pas toujours. Dans les Morentues, près de Ballard a repéré des voyageurs qui cherchent encore leur siège.
1: À ma place, t'as deux anciens à bout de nerfs en sueur. C'est pas vrai. Excusez-moi, messieurs, mais je crois que vous êtes à ma place.
2: Parfois, le voyage en train peut rendre certaines personnes légèrement à cran. Le numéro de siège étant souvent source de petites chamailleries ou de grosses insultes. Et puis pour 3 jours, il vaut mieux éviter les bagages encombrants.
1: Des mecs qui essayent de ranger des valoches dans des endroits que même à la NASA, ils ont 3 cerveaux et ne savent pas faire. Mais eux, dans le TGV, ils savent. Un gros coup de latte, les mecs. Blin ! Blin ! Ça va rentrer, ça va rentrer. Blin !
2: Ça va rentrer, on s'amuse comme des petits fous à Tetris dans les TGV. Ça occupe hein, quand il y a la queue au wagon-bar. Et ça permet de s'échapper quand on tombe sur un voisin qui a décidé de rester à sa place pour téléphoner.
3: Ouais. Ouais, mais je... Ouais. Ouais, ouais, ouais, mais j'avais demandé... Ouais, ouais. Ouais, mais... Ouais, ouais, mais... Non, mais... Ouais. Ouais. Ouais. Ouais. Ouais. Ouais, mais... Ouais, ouais, pardon, je t'ai coupé, ouais.
2: Parfois, il n'y a pas besoin de dire grand-chose au téléphone pour se mettre à dos toute la voiture 7 du TGV. Donc, pour être sûr de rester zen à l'aller comme au retour, avec ou sans Monsieur Selig et Monsieur Fraise, n'oublions pas que le train est le moyen de transport le plus humoristique.
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0: Lipstick Polychrome, c'était Daniel Balavoine dans vos après-midi, ici Lorraine. Eruption, Gauvin Cerce et Gérard Blanc vous accompagnent jusqu'aux infos de 17h sur votre radio ici Lorraine. Juste après, on jouera et on vous accompagne encore pendant une heure. Installez-vous, on en profite ensemble.
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0: Une autre histoire, c'est Gérard Blanc sur votre radio, ici Lorraine.
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0: Belle fin de journée, merci d'être avec nous sur votre radio, ici Lorraine, 17h. Info Marie Roussel, bonsoir.
2: Bonsoir Damien Colombo, bonsoir à tous. Deux fermetures pour non-respect des règles incendie à Nancy. Le magasin de déstockage Sodis et le pub du Shamrock baissent le rideau sur arrêté municipal après un avis défavorable de la préfecture de Meurthe-et-Moselle. Le bar du Black Baron, fermé en janvier pour les mêmes motifs, est autorisé pour sa part à rouvrir partiellement. Et puis le feu est vert aussi pour la boîte de nuit de Charme, le Discopolis, qui rouvre ses trois pistes de danse ce soir après 5 mois de fermeture et de remise aux normes.
0: La sécurité des commerces au cœur d'une visite ministérielle à Nancy.
2: Serge Papin, en charge des PME, du commerce et du pouvoir d'achat, accompagné de Jean-Didier Berger, délégué auprès du ministre de l'Intérieur, ont passé 2 heures ce matin en centre-ville pour présenter leur plan de lutte contre les incivilités du quotidien. Vol à l'étalage, trafic, regroupement aux abords des commerces. Ils prévoient ce plan d'étendre les pouvoirs des policiers municipaux et des agents de sécurité privés. C'est une réponse immédiate et concrète pour le ministre Jean-Didier Berger.
3: Vous savez, on fait face à des menaces qui mutent extrêmement rapidement. Donc nous, ce qui nous intéresse surtout, c'est d'apporter ces réponses concrètes. Et que ça soit pour les bijoutiers, que ça soit pour les artisans, que ça soit pour les tabac-presses, que ça soit pour toutes ces professions qui sont parfois en première ligne, ou les agences bancaires aussi, je crois que c'est important qu'on montre qu'on a des résultats, qu'on agit en prévention mais aussi en répression. Et c'est ce que nous venons avec Laurent Nunez faire à travers ces deux projets de loi. Projet de loi Riposte, projet de loi police municipale. C'est pas les réformes cathédrales, le grand soir de la sécurité. C'est par rapport à tous ces problèmes qui parfois sont nouveaux, on vient resserrer les mailles du filet, apporter des solutions concrètes et d'application immédiate, parfois par la voie judiciaire en renforçant les peines, mais aussi parfois par la voie administrative à la main des maires et des préfets pour que, dans les cas les plus problématiques, on puisse apporter une solution absolument immédiate.
2: Propos recueillis par Isabelle Baudrier pour Ici Lorraine. Une enquête est ouverte par la police pour faire la lumière sur des coups de feu entendus à Lunéville dans la nuit de mardi à mercredi. 5 à 6 détonations entendues par les riverains rue Florent Schmitt. Les policiers ont retrouvé des douilles de 9 mm sur place.
0: Une grosse opération de dépollution s'organise à Cornimont dans les Vosges.
2: Les bénévoles de l'association Randonnette Haute-Vosges s'apprêtent à évacuer 700 pneus abandonnés dans la nature sur un terrain privé. Le propriétaire a donné son accord pour cette intervention. Elle aura lieu les 5 et 6 juin prochains. L'association lance un appel aux volontaires. Il a passé 18 jours tout seul dans la montagne. Un chien de race Bouvier-Bernois a été retrouvé hier par un couple de Belges sur la route des Crêtes. C'est un soulagement pour sa famille d'adoption qu'il avait cherché partout. Rogue, c'est le nom du chien, va bien, mais il a perdu 8 kilos et souffre d'égratignures sur un de ses coussinets.
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2: Mais Rogue a fait un tour chez le vétérinaire et
0: tout va bien.
2: Et il va se remettre sur pied. La météo d'Adia Colombo. Sur pattes, sur ses 4 pattes, vous avez raison.
0: La météo du soleil demain avec un temps beaucoup plus sec et lumineux qu'aujourd'hui d'ailleurs, puisqu'on va retrouver des températures alors qui vont remonter légèrement. On va terminer la journée avec plus d'ensoleillement d'ailleurs. Un ciel qui va se dégager. La nuit sera plutôt claire. Les températures donc en baisse, 5 à 7 degrés pour la nuit. Ça va même descendre jusqu'à 3 degrés seulement sur certains secteurs en altitude, donc on va avoir un petit peu froid. Mais par contre, au réveil, 6 à 10 degrés sous le soleil avec un temps légèrement plus lumineux, plus sec, plus agréable. On aura de 17 à 22 degrés attendus. Attention quand même sur les reliefs vosgiens. On a une légère perturbation orageuse qui pourrait apparaître depuis le territoire de Belfort et concerner notamment le sud des Vosges. Donc voilà, ça pourrait durer en fin de journée. Ce serait vraisemblablement très localisé pour demain 8 mai. Ailleurs, soleil, temps sec et lumineux pour la fin de journée. Donc température, je vous le disais, jusqu'à 22 degrés. Le week-end s'annonce plutôt agréable également. Profitons-en.
2: Merci Damien,
0: merci
2: à tout à l'heure.
0: Merci beaucoup Marie, à tout à l'heure. On vous retrouve à partir de 18h. La route, c'est avec vous. Au 03 83 36 20 20. On n'a pas de grosses perturbations à signaler si vous êtes à Épinal, à Nancy. En revanche, on a plus de difficultés avec un trafic chargé déjà sur la 33. Direction Lunéville, si vous venez notamment du secteur de l'Axou, hein, tout le passage du plateau de Huy à hauteur de Brabois. Attention dans la descente du Zénith, il y a une zone de travaux, on vous le rappelle, avec une vitesse limitée à 70 km/h en bas et un radar. Donc vous avez 10 minutes de perturbation à signaler. Toute la zone de la Porte Verte est toujours très chargée hein, suite aux travaux qui ont lieu sur l'avenue de Brigachtal. C'est très difficile, donc attention également sur toute cette portion descendant d'Agincourt particulièrement. Et puis à l'approche du rond-point Marcel Brault, dans les deux sens, vous serez impacté. Aujourd'hui, les travaux également concernent les autoroutes, la 33 plutôt, hein, si vous prenez la direction de Lunéville. On a perdu 10 minutes juste avant la zone du Dividier. Puis si vous êtes du côté de Flavigny également, vous perdrez 10 minutes avant la zone de travaux de la RN 57 direction Épinal, où je vous le disais, ça circule plutôt pas mal, excepté secteur Je sais, hein, on a pas mal de monde à cette heure-ci. 03 83 36 20 20.
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0: Allons, week-end en approche, profitez-en, peut-être déjà maintenant, peut-être dans une heure. En tout cas, voici Imagination.

0: Imagination, c'est just an illusion.
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0: Belle fin de journée, vous restez avec nous sur votre radio ici Lorraine. On en profite dans un instant pour vous emmener découvrir La Petite Broque. Dans un instant, une association pas comme les autres qui vous permet non seulement de trouver des produits pas chers, mais aussi peut-être parfois d'en faire réparer. Je vous y emmène dans un instant après Benabar. Voici Quoi qu'on dise, son nouveau tube.
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0: Benabar, avec quoi qu'on dit sur votre radio ici Lorraine, 17h12.
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0: Aujourd'hui, je vous invite à aller découvrir et tester, vous aussi, une boutique solidaire installée dans le quartier des Provinces à Laxou depuis 3 ans maintenant. Ça s'appelle La Petite Broque. Bonjour Wardi Afiane.
3: Bonjour.
0: Vous êtes le directeur de l'association Si l'on se parlait, qui est l'association qui gère La Petite Broque. Parlez-nous un petit peu de cette caverne d'Ali Baba solidaire. C'est quoi exactement La Petite Broque ?
3: Alors, la petite broque des provinces, c'est un projet en fait qui a vu le jour il y a 3 ans. Au lieu de jeter les objets ou de les voir finir à la déchetterie, de prolonger la durée de vie des objets avec un volet un peu écologique, parce que dans notre souci à nous du quotidien, c'est de lutter un peu contre le gaspillage et de préserver la planète. Donc la petite broque regroupe plusieurs actions en fait en son sein. Donc la première et la plus importante, c'est effectivement la ressourcerie, recyclerie qui permet aux gens qui souhaitent se débarrasser d'objets soit de nous contacter, soit de venir les déposer directement dans le local qui est dédié à ça. On a mis en place aussi un atelier de rénovation de meubles depuis pas longtemps pour remettre un petit coup de jeune à certains meubles qui sont un peu trop vieux ou trop abîmés, et de les revendre à petit prix pour des familles qui en auraient besoin et qui souhaitent s'équiper à moindre coût, mais aussi pour des gens qui sont sensibles à la question écologique et qui souhaitent acheter du seconde main. Donc ça, c'est le projet un peu principal. Se greffe là-dessus une outil tech, donc on peut venir emprunter des outils gratuitement, donc là toujours dans le même état d'esprit, pour permettre aux gens de pas acheter une perceuse pour l'utiliser qu'une fois. Donc une autre action qui a lieu dans la petite broque des provinces, c'est le repair café. Donc on a un repair café une fois par mois, donc les gens qui souhaitent faire réparer leurs objets peuvent venir faire réparer leurs objets. Ici, on a 2 bénévoles qui interviennent une fois par mois pour la réparation. On a, comme je vous le disais tout à l'heure, depuis le début de cette année, un atelier de qu'on appelait le répare meuble, pour refaire des meubles, les customiser ou alors les rénover ou alors leur donner un autre aspect.
0: Une véritable caverne d'Ali Baba, si bien que même si sa mission première, c'est d'être un lien social, on retrouve également parfois des antiquaires à l'affût de belles pièces.
3: Alors, ça nous arrive. Alors, c'est pas aussi souvent qu'on le souhaiterait peut-être, mais effectivement, ça nous arrive d'avoir de belles pièces. La dernière fois, on a eu un dôme qui est arrivé, qu'une famille nous a donné. On a aussi un petit meuble signé qui est connu, qu'on a eu aussi, qu'on a toujours, parce qu'on attend de le faire expertiser avant de pouvoir le vendre.
0: Ça s'appelle La Petite Broque. Allez la découvrir, cette boutique solidaire qui vous attend dans le quartier des Provinces, à Laxou, avec l'association Si l'on se parlait. Merci beaucoup, Wardi Afiane, de nous avoir accompagnés aujourd'hui.
3: Merci à vous de nous avoir donné un petit temps d'antenne.

0: s'appelle Teddy Swims, Lose Control, et sur votre radio ici, Lorraine, avec sa voix incroyable. On rêve tous d'en avoir une comme celle-ci. Vous restez avec nous, puisqu'on va dans un instant profiter de l'après-midi avec une autre voix que l'on adore, celle de Francis Cabrel. Il y aura des souvenirs avec Encore et Encore, et puis il y aura tout à l'heure des cadeaux à vous offrir, des places de cinéma encore à gagner en jouant à la quiche chanson.
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0: Francis Cabrel, bel après-midi sur votre radio, ici Lorraine.
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0: Bon, et les bouchons, c'est encore et encore. Hein, si vous êtes sur la 33, la 330 ce soir, pas mal de difficultés. Alors la 31 également est impactée avec la zone de travaux qui a lieu notamment en bas de la descente de Maxéville. Vous êtes impacté en prenant la direction de Pont-à-Mousson depuis les secteurs de l'Axou. Vous perdez un quart d'heure actuellement. Ça commence à impacter également la 31 depuis les baraques. La 33 qui est toujours impactée dans l'autre sens cette fois-ci depuis les échangeur de l'Axou jusque dans la descente du Grand Canyon, hein, autour d'Oudemont. Vous avez du monde, perdez 10 minutes en direction de Lunéville à cette heure-ci. Il y a du monde également sur la 330, trafic chargé en sortie mais aussi en entrée de la métropole. Il y a aussi des embouteillages qui vous emmènent jusqu'au rond-point Marcel Brault et jusqu'au rond-point du Millénaire. Le secteur de l'avenue de Brigachtal également très chargé. On est à l'est, en zone de la Porte Verte. Beaucoup de difficultés dans ce secteur suite à la zone de travaux qui est tout au bout de la ZAC du tronc qui fume. Donc prudence dans ce secteur, encore pas mal de monde. Les perturbations, toujours 15 minutes de perdu. Vous êtes sur la 33 direction Lunéville. Là aussi des perturbations dès la montée de Dombasle à Saint-Nicolas-de-Port. Ça monte et vous redescendez vers Rosières-aux-Salines. Dès la montée, hein, tout en haut, vous rencontrez les premières difficultés. 15 minutes d'embouteillage et de perturbation du côté de Flavigny. C'est la même chose, vous perdez 7 à 10 minutes sur la RN57. Direction Épinal. Épinal plutôt épargné ce soir. On a de l'orange, mais pas de point rouge et de point noir à signaler. Et sur l'agglomération spinalienne, tant mieux. Pour le reste de la région, c'est au vert ou quasiment partout. 03 83 36 20 20. Ça, c'est le numéro à composer. Si vous rencontrez une perturbation, on fait passer le message, bien évidemment.
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0: Ah, peut-être qu'on finit la série. Running Up That Hill, ça c'est Kate Bush, un titre que l'on a redécouvert dans la série Stranger Things. Ça passionne les ados, les enfants, si vous voulez en profiter. Alors les enfants pas très jeunes hein, quand même. Hein. Allez-y, mollo. Dans un instant, on parle musique avec un retour de Michel Polnareff sur scène. C'est dans Décibels, juste après ça.

0: Kate Bush est sur votre radio, ici Lorraine. Elle aussi est tous les jours avec nous, c'est Émilie Mazoyer qui vous présente Décibel tous les soirs à partir de 20h avec des invités. Je vous parlerai de ce soir dans un instant, mais surtout, elle revient avec nous sur l'actualité des dernières 24 heures. Voici Décibel.
1: Salut tout le monde. Émilie, au rapport pour votre dose quotidienne d'actualité musicale. On pourrait, pour rendre hommage à Morane en ce jour anniversaire de sa disparition, écouter le sublime et mélancolique Prélude de Bach, succès phénoménal en 1991. Mais comme elle nous manque, Morane, et qu'on est déjà suffisamment triste, allons vers la joie.

La lumineuse et talentueuse Morane nous a quittés le 7 mai 2018. Elle avait 57 ans. Après un duo remarqué et remarquable sur la scène du festival californien Coachella le mois dernier, Madonna et Sabrina Carpenter viennent de sortir une nouvelle chanson ensemble.

me your love, donne-moi ton amour. C'est un extrait du nouvel album de Madonna, Confessions 2, qui sortira le 3 juillet. Ils sont fous, ces ricains. Après avoir refusé d'accorder des visas à l'équipe de Julien Doré, entraînant l'annulation de sa tournée aux États-Unis, l'administration américaine vient de faire ce même sale coup à un autre artiste de chez nous.

Jarouski, contre-ténor français adoré dans le monde entier, s'est vu refuser un visa de travail par les services d'immigration des États-Unis à quelques jours seulement de son départ en tournée. Tout est donc annulé et les fans américains râlent sur les réseaux en attendant que ça passe. On espère que tout sera mieux organisé à New York le 12 juillet prochain pour le Bastille Day, un grand concert annuel, gratuit, en plein air, à Central Park et 100% français. Avec cette année le rappeur Black M, la troupe de Star 80, début de soirée David et Jonathan et Gold, et les têtes d'affiche Laurent Voulzier, Michel Polnareff qui sortira pour l'occasion de sa retraite. Qui mieux que celui qui a composé Lettre à France depuis les États-Unis pour représenter là-bas notre beau pays.

0: sans n'est-ce pas de ce Lettre à France de Michel Polnareff. Merci beaucoup Émilie Mazoyer, rendez-vous tout à l'heure 20h, vous serez en compagnie de Lancelot, ce tout jeune talent qui vient nous voir pour nous présenter son nouveau single, ça s'appelle Un homme seul, avant la sortie d'un premier album tout prochainement. Rendez-vous à 20h dans Décibels.
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0: On joue ensemble chaque jour, la quiche aux chansons, c'est un mot à retrouver dans une chanson que vous connaissez par cœur. On a parlé de Morane, on pense à elle, en cet anniversaire de sa disparition. Eh bien, on va l'entendre dans un instant, côté de Lara Fabian. Tu es mon autre, il manque un mot dedans. Et on vous offre deux places de ciné pour aller au Kinépolis, si vous le retrouvez. Écoutez bien.

Tu es le seul quoi? Tu es le seul homme? Tu es le seul animal? Ou tu es le seul mammifère? 03 83 36 20 20, vous l'avez, et vous repartez avec deux places pour aller au Kinépolis à Nancy voir le film de votre choix. À vous de jouer. À la quiche aux chansons, voici Jake et Carla.

0: Talk Talk, It's My Life sur votre radio préférée.
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0: Et une radio qui vous offre tous les jours des places de cinéma. On file au Kinépolis ce soir, deux places à gagner en retrouvant un mot. C'est ça le principe de la quiche aux chansons. Un mot oublié dans une chanson. Bonsoir Karine.
3: Oui, bonsoir Damien.
0: Karine à Nancy. Comment ça va Karine? Sur la route, oui. J'imagine.
3: Moi ça va. Oui.
0: Bientôt en grand week-end ou pas?
3: Oui.
0: Oui.
3: Et bien,

0: vacances.
1: Oh, dis donc, alors là, c'est le jackpot.
0: C'est ah ouais.
1: Et puis, et peut-être avec des places de cinéma. Il nous faudrait pour ces deux places de cinéma un mot dans cette chanson que chantait Lara Fabian et la regrettée Morane. Ce serait quoi, Karine?
0: Ah oui, pardon. Ah, oui. Pour passer un extrait de la chanson. Ah. Alors le mot animal.
1: Animal, on vérifie.
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1: C'est gagné, Karine.
0: Super.
1: Bravo, félicitations à vous deux places de ciné. Je pose la question tous les soirs, je vais vous la poser à vous aussi. Vous savez ce que vous allez voir ou pas?
0: Oui, je vais aller voir Le Diable Fabien Prada 2.
1: Ah oui, effectivement, il est sorti mercredi dernier, il fait déjà un carton. Ouais. Eh bien, profitez-en, Karine, je vous embrasse.
0: Eh bien, merci France Bleu.
1: À bientôt, belle soirée. Olivia Newton-John et Physical, c'est tout de suite sur votre radio ici, Lorraine. C'est

0: Olivier Newton-John est sur votre radio, ici Lorraine. On parle sport dans un instant, 18h, 19h, 100% SLUC, 100% ASNL. Et on parlera sport auto en ce jeudi. Restez avec nous, ça arrive dans un instant.
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0: Laurent Voulzier, les nuits sont qui moi elle. Tiens, votre radio, ici Lorraine, belle soirée.
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0: Un long week-end est en approche, bienvenue, il est 18h. Les infos, c'est avec Marie Roussel. Bonsoir Marie.
2: Bonsoir Damien Colombo, bonsoir à tous.
0: Plusieurs commerces de Nancy à leur tour visés par des fermetures administratives.
2: Oui, après le bar du Black Baron en début d'année, la boutique de déstockage de vêtements Soudis et le pub du Shamrock dans le centre-ville ne répondent pas aux normes de sécurité incendie. Ils doivent donc baisser le rideau. Décision de la mairie sur un avis défavorable de la préfecture. Après le drame de Cran Montana en Suisse et l'incendie du bar Le Constellation qui a fait 41 morts le soir du Nouvel An, les contrôles se sont intensifiés, Clément Lullier.
3: Les différentes commissions de sécurité pointent principalement des manquements en cas d'incendie. Pour la boutique Soudis, elle constate l'absence de vérification des installations techniques et de sécurité, l'absence de formation du personnel, le risque de propagation en cas de feu et les risques pour les personnes présentes en cas d'évacuation. Même constat pour le Shamrock Pub où la commission vise également un certain nombre d'anomalies dans la réserve du rez-de-chaussée. Elle signale la non-conformité des issues de secours qui représentent un risque pour les clients, au cas où ils devraient évacuer rapidement. Les responsables des établissements ont 2 mois pour contester ces avis devant le tribunal administratif. Le bar de nuit, le Black Baron, qui avait été fermé fin janvier à cause d'importants manquements en matière de sécurité, a lui été autorisé à rouvrir, mais uniquement au rez-de-chaussée. L'exploitation du sous-sol reste interdite tant que la sécurité du public n'y est pas garantie.
2: En parlant de travaux de remise aux normes, le Discopolis à Charmes rouvre ses portes justement ce soir après 5 mois de fermeture. Les 3 pistes de danse peuvent accueillir jusqu'à 2500 personnes. C'est la plus grosse boîte de nuit du département. Ils ont passé 2 heures dans le centre-ville de Nancy. Les ministres Serge Papin en charge des PME et du pouvoir d'achat et Jean-Didier Berger, délégué auprès du ministre de l'Intérieur, sont venus ce matin pour présenter leur plan Riposte, plan pour renforcer la sécurité des commerces. Il prévoit, par exemple, de renforcer les pouvoirs des policiers municipaux.
0: La police de Nancy lance une enquête pour disparition inquiétante.
2: Elle tente de retrouver Vincent Gincre, 42 ans, qui n'a plus donné de nouvelles depuis hier. Il a quitté son domicile nancéen à pied et ne s'est pas rendu au travail. Selon la police, il est susceptible de se rendre dans les forêts environnantes. Une habitante de Laxou, âgée de 50 ans, interpellée et placée en garde à vue pour trafic de stupéfiants, arrêtée par les policiers de Dombasle pour un contrôle routier. Elle conduisait après avoir consommé de l'héroïne. En perquisitionnant son domicile et sa voiture, les policiers ont retrouvé environ 2000 euros de produits stupéfiants, du matériel de conditionnement et environ 300 euros en liquide. La femme a reconnu être à la fois consommatrice et revendeuse. Elle est convoquée devant la justice en octobre prochain. 5 cas d'antivirus confirmés selon l'OMS après l'apparition d'un foyer à bord d'un bateau de croisière dans l'Atlantique. L'Organisation mondiale de la santé indique aussi que d'autres cas peuvent apparaître compte tenu de la période d'incubation du virus And. Il peut atteindre jusqu'à 6 semaines.
0: Un chien retrouve sa famille après 18 jours passés dans la montagne, dans les Vosges.
2: Rogue, c'est son nom. Un bouvier bernois a été repéré et récupéré sur la route des Crêtes hier grâce à la vigilance d'un couple de Belges et à l'intervention des gardes champêtres de la Brigade Verte du Haut-Rhin. C'est un soulagement pour ses maîtres qui l'ont cherché sans relâche depuis le 19 avril après l'avoir perdu pendant une sortie trail, raconte Andrea Boudazin. C'est l'une des jeunes propriétaires.
4: On a vraiment tout fait, que ce soit physique ou matériel. On a misé sur les appels, les affiches. On a utilisé des drones, des parapentes. On a demandé au PGHM aussi d'intervenir. On a vraiment tout fait. Des kilomètres et des kilomètres de sentiers en long, en large et en travers. Et on ne l'a jamais, jamais vu. Jusqu'au moment où on a reçu un coup de téléphone du coup de la Brigade Verte d'Alsace qui me dit « J'ai votre chien devant moi ». C'était lui, quoi.
2: 18 jours de disparition, comment va Rogue?
4: Alors, il va extrêmement bien. C'est d'ailleurs assez hallucinant. Il a juste, entre guillemets, perdu 8 kilos. Il a un coussinet à la patte arrière un peu amoché, un peu en sang. Beaucoup de tics, mais il va bien. Il est un peu traumatisé, il est un peu fatigué, ce qui est normal. Mais suite à la visite de chez le vétérinaire, une petite pommade matin et soir, des croquettes protéinées. Et puis, dans une semaine, il est de nouveau sur ses 4 pattes.
2: Les photos de Rogue et l'histoire sont à retrouver sur le site ici.fr.
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2: Un temps sec attendu pour demain.
0: Effectivement,
2: Damien.
0: Avec du soleil pour toute la journée. Alors un temps plutôt lumineux, ça a mis du temps à se mettre en place. Mais pour ce vendredi 8 mai, vous aurez après une nuit bien claire et froide, puisque les températures vont descendre jusqu'à 3 degrés, eh bien la chance de retrouver dans l'après-midi le soleil. Alors très tôt le matin d'ailleurs, mais les températures fraîches le matin vont se confirmer. On va avoir une vingtaine de degrés l'après-midi, température de saison entre 17 et 22 degrés attendue au meilleur de la journée. Attention, sur la pointe sud-est des Vosges, demain, un secteur autour de Remiremont-Val d'Ajol notamment, on n'est pas à l'abri d'avoir quelques remontées d'orages qui vont eux s'abattre sur le territoire de Belfort et pourraient toucher cette pointe des Vosges. Ce sera très localisé, de courte durée, mais on n'est pas à l'abri d'avoir quelques orages dans ces secteurs. Ailleurs, ça restera sec et lumineux avec du soleil durant toute cette journée de ce 8 mai.
2: Merci beaucoup Marie. Belle soirée.
0: Belle soirée à vous aussi. Attention sur la route, on a encore des perturbations sur l'autoroute A31. Vous prenez la direction de Pont-à-Mousson en descendant notamment des baraques du plateau de Haye. On a cette zone de travaux à hauteur de Maxéville qui pose des difficultés. Vitesse limitée à 70 km/h et 15 minutes encore de perdu sur cette portion. Même chose sur la RN57. Vous prenez la direction d'Épinal. 10 minutes de perdu à hauteur de Flavigny pour cette zone de travaux. Et toujours presque 20 minutes de perdu en embouteillage là aussi sur la zone de travaux de l'A33, N4 également, qui vous emmène vers Lunéville. Là, ça commence à hauteur de la montée vers Saint-Nicolas-de-Port avant la redescente sur Rosières-aux-Salines. Soyez vigilants donc sur cette portion de l'A33 dans les Vosges. Rien à signaler à cette heure-ci, c'est au vert partout. 03 83 36 20 20.
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0: 100% SLUC, 100% ASNL, des places à gagner pour aller notamment assister au dernier match de la saison de l'AS Nancy Lorraine samedi soir face à Dunkerque, mais aussi pour soutenir le SLUC pour le dernier match à domicile avant peut-être d'accéder au play-in. On va en parler, ce sera le 16 mai face à Saint-Quentin, il y a vos places à gagner dans la prochaine demi-heure. Restez avec nous sur votre radio Ici Lorraine. Voici Étienne Daou.
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0: Sindawek, mon manège à moi. 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Vous restez attentifs et nous, on parle sport.
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0: La dernière ligne droite pour le Sluc Nancy Basket qui va affronter hier à Saint-Quentin à domicile pour le dernier match de la saison. On vous offrira vos places tout à l'heure, mais aussi Cholet ce dimanche pour en parler ce soir. François Sutier est avec nous. Salut François.
3: Salut, bonsoir à tous.
0: Xavier Descamps, la voix du Sluc, est avec nous. Salut Xavier.
4: Salut tout le monde.
0: Ouais, meilleure voix que moi déjà ce soir. Et Fabrice Guizdac également, lui aussi s'est donné de la voix. Salut Fabrice.
5: Salut les amigos.
0: Le Sluc. Alors, j'allais dire quasiment assuré d'aller en play-in, si on regarde le classement. Ce soir,
4: on va essayer de gagner un match sur deux.
0: Mais voilà, il faudrait, il y a plein de choses à regarder. Un match notamment importantissime ce soir. Boulazac.
4: Attends, bouge pas, est-ce qu'il faut sortir notre calculette ou pas là?
0: Je vais vous le faire, faire brièvement.
4: Vas-y.
0: Boulazac-Limoges, c'est ce soir.
4: Voilà, Limoges-Boulazac.
0: Limoges-Boulazac, d'ailleurs, c'est à Limoges, effectivement. Dernier match à domicile pour Limoges. Qui fait que
4: Limoges marche sur l'eau en ce moment.
0: Ouais, c'est pour ça. Si Boulazac perd, Boulazac est éliminé de la course.
4: Et nous,
0: on n'est pas qu'assuré parce qu'il resterait
4: Dijon
0: dans la course. Ouais. Mais Dijon, sur les deux derniers matchs, va avoir un match. Bon, il y a le Portel, d'accord, mais il y a Bourg-en-Bresse. Et devant, il y a aussi quatre équipes qui se tirent une bourre. Là, eux, ils sont qualifiés, ils sont assurés d'aller en play-off. Mais par contre, au classement, Strasbourg, Cholet, Le Mans et Bourg-en-Bresse ont exactement le même nombre de victoires et de défaites et un point d'avérage qui peut changer sur les deux derniers matchs.
6: Bourg-en-Bresse, depuis le titre de champion d'Europe, ils sont moins bien.
4: Forcément, François.
6: Décompression.
0: Donc, attention à ça. Enfin, ils sont huitièmes actuellement, ils sont aux portes. Ça les ferait jouer Monaco. J'imagine qu'ils voudraient.
4: Ils sont huitièmes, mais regarde par rapport à Strasbourg.
0: Strasbourg,
4: ils ont
0: exactement
4: le même nombre de victoires. Et voilà.
0: C'est pour ça que Bourg-en-Bresse va pas vouloir rester à cette place de huitième et se prendre Monaco au premier tour.
4: Ça m'étonnerait que Fautoux.
0: Donc, Bourg-en-Bresse va pouvoir jouer le match vraiment à fond face à Dijon. Donc, dans toutes ces circonstances, si on reprend tout ça, est-ce que pour vous, la saison du Sluc va se terminer face à Saint-Quentin ou va aller plus loin?
6: On va plus loin.
4: Les gars. Attends, tu rigoles ou quoi?
5: C'est pas deux matchs, c'est pas trois matchs.
0: C'est quatre matchs.
5: C'est magnifique.
4: Allez, et la cinquième, c'est moi qui l'a fait.
5: 4+1. Oui, parce que si on gagne les play-in, ça.
0: Et puis après, continue.
4: Alors après,
6: t'as un deuxième tour de play-in.
4: Et deux fois à l'extérieur.
5: Si on est
4: dixième, on joue deux fois à l'extérieur en play-in si on gagne le premier à l'extérieur.
5: D'accord. Parce que je vais en voir. Ouais, c'est un peu compliqué, mais bon, en tout cas, la saison n'est pas finie.
4: Non.
0: Bah non. Et là, quand on voit justement le résultat, la déculottée face au Mans, on va pas appeler ça autrement.
5: On n'était pas là.
0: Il n'y a pas eu de match. Est-ce que finalement, c'est au plus mauvais moment qu'on est un peu dans le mou? Alors qu'il y a un mois en arrière, on se disait, on est à notre pic de forme au meilleur moment. C'est assez inexplicable cette fin de saison.
6: Oui, François. Je pense que c'est une faillite collective qu'on a vue, mais surtout une grosse faillite des individus majeurs qui n'étaient pas du tout au rendez-vous.
0: On pense à Nollet.
4: Nollet, c'est entre 16 et 22 points contre Boulazac. Là, il en a mis 3. Il a eu 4 fautes. Il est sorti directement, à juste titre. Sylvain l'a fait sortir parce qu'arrive un moment, il faisait un petit peu nain, puis il s'est pris une technique, si je me souviens bien. Parce qu'il a râlé, voilà. Donc, tu le fous sur le banc. Et effectivement, Nollet, c'est une carte qui te met entre 15 et 22 points, à peu près une moyenne, grosso modo. L'écart, il est là aussi. C'est Nollet et ses points qui nous a manqué contre Le Mans. Ouais, je cherchais mes mots parce que j'étais déjà à Cholet, moi, tu vois. Donc,
0: Justement, il y aura
4: Cholet nous manque et le score est dépeuplé.
5: Non, mais c'est un peu. veux dire, on était costaud jusqu'à maintenant.
4: C'est une sortie de route pour moi.
5: Oui, voilà. Je veux dire, il y a eu quand même des éléments.
0: Même la défaite face à Nanterre n'était pas alarmante.
5: Ouais. Non, mais oui, parce qu'on avait fait un beau match. Mais bon, après, il s'est passé des choses. Donc, c'est vrai que on a appris que par exemple, Nollet quittait le club. Je veux dire, tout le monde était au courant, mais c'est la première fois que la saison n'est pas encore finie, qu'on apprend qu'un joueur, il va pas être là l'année prochaine. D'habitude, ça se fait quand même.
0: Surtout quand c'est un leader.
5: C'est un état de rumeur. Ça reste comme ça, mais après, là, quand on a un joueur.
0: Est-ce que c'est pas justement plus clair de le dire tout de suite?
5: Non, parce que je pense que l'équipe, ça la déstabilise quand même, à quelque part. Mais j'ai trouvé que l'équipe était
0: quand
5: un
0: l'équipe
5: peu déstabilisée.
0: Sait, quand on le sait en interne.
6: Parce qu'à Nollet, on était quasiment certain qu'il ne resterait pas.
5: Oui.
6: Donc après qu'on nous annonce deux matchs ou trois matchs de la fin, sa destination, bon, à la limite, les choses sont claires à 100%.
5: Non mais François, le joueur, il va avoir peur de se blesser, le joueur, tu vois. Et après, il y a tous ces trucs-là qui rentrent en cause, quelque part.
0: De se blesser, oui, parce que la saison au Canada commence assez rapidement derrière.
4: Bah, tout de suite. C'est en décalé par rapport à nous.
0: Donc vouloir se blesser pour arriver là-bas frais, quoi.
4: Il a intérêt à réserver tout de suite un Airbnb parce que s'il veut prendre un petit peu de vacances, mais il n'aura pas de vacances d'ailleurs.
6: Jusqu'à la fin du championnat.
4: C'est exactement ce que je dis. T'es payé jusqu'au 30 juin. Tu joues jusqu'au 30 juin, quoi.
6: Ou alors il est malade, on l'emmène pas à Cholet. Et on joue sans lui.
5: C'est une possibilité,
6: C'est une possibilité.
0: Bon, vous imaginez que dimanche,
6: on a un Américain.
0: On aille à Cholet sans
5: ça peut être possible, évidemment.
6: C'est une option. L'autre option, celle que je préfère, c'est qu'on l'emmène et qu'il se rachète.
0: Ah, oui.
6: Et que là, il nous fasse gagner.
0: Oui.
6: S'il nous fait la même chose que la semaine dernière, il vaut mieux le laisser à Nancy tranquille.
0: Est-ce qu'il peut pas partir sur une bonne note?
5: Mais c'est ce qu'il a envie. Mais bon, la semaine dernière,
0: c'est moche.
5: Non, mais le joueur était démobilisé. Il faut comprendre qu'il y a eu.
0: Est-ce qu'il a été le seul?
5: Non, mais lui particulièrement, on a une petite équipe.
0: Statistiques. Xavier le disait très très justement. Il nous fait des matchs à 40 points et c'est entre 16 et 20 points. Et là, il ne met que 3 points. Donc là, ça se voit sur les stats. Mais est-ce que collectivement, il n'y a pas eu une démobilisation totale?
4: Est-ce que j'en sais rien?
5: Ils n'étaient pas là. On est passé à côté. Mais maintenant, je pense qu'ils sont rentrés. Je pense que Sylvain Lautier, il reste deux matchs et lui, il a envie. Il n'a pas envie, c'est le club aussi d'ailleurs. Hein. Donc je pense qu'il y a eu. Moi, j'ai pas été où à l'entraînement cette semaine. Je sais pas si vous avez été, si vous avez vu ce qui s'est passé. Il a dit, t'as peut-être vu.
4: Oui, ça bosse. Ça bosse dur parce que Sylvain Lautier a fait une sacrée sortie dans la presse et il s'en est pas caché. Quand t'as un coach qui dit, les gars, les vacances, c'est le 30 juin, je pense que ça tape un petit peu sur les esprits.
0: Oui, encore dans la presse, il l'a fait en mettant les mots. Hein.
6: Il l'a fait en mettant les mots, mais c'est la première fois qu'il ne défend pas ses joueurs.
4: Je suis d'accord. Là, c'est
0: mais
4: pas
0: peut-être à juste titre.
6: Il les a défendus depuis le début de l'année.
4: Vrai.
6: Il a toujours fait le fusible entre les commentaires et les joueurs. Là, il ne les a pas protégés.
0: Il les a mis face à leur responsabilité.
6: Exactement.
0: C'est leur responsabilité. Mais c'est bien.
6: Ça veut dire que le discours de cette semaine, il était au boulot, les mecs, on y va et on fait le déplacement pour gagner.
0: Ouais. Parce que ce déplacement-là, il faut en gagner un des deux, c'est clair. Il faut en gagner un des deux.
6: Pour être sur la dynamique. Oui. Après, on va pas attaquer les play-in en terminant sur deux défaites.
4: Il faut
6: finir avec une dynamique de victoire.
5: Surtout que cette année,
0: c'est le concoche, c'est Saint-Quentin quand même, parce que c'est la dernière, c'est à domicile. Saint-Quentin n'a plus rien à jouer. C'est celle qu'on se dit, c'est là. Elle est pour nous.
5: On peut pas la perdre celle-là, je pense. Hein.
4: Ces deux matchs me font peur. Ça me fait pas peur. Disons que Cholet, on les a tapés à l'aller. Et justement, c'est parce qu'on les a tapés bien comme il fallait. C'était le premier entre guillemets exploit, la première vraie belle performance du SLUC lors de la phase aller contre Cholet. Et tout ce que je peux vous dire, c'est que les Choletais, ils nous attendent de pied ferme parce qu'ils n'ont vraiment pas digéré cette défaite chez nous. Moi, j'ai encore souvenir de Nathan de Souza qui pointe l'index vers, je sais plus si c'était Stéphane Gombeau ou si c'était Isaiah Cosa, en lui disant, toi, je t'attends au tournant. Moi, j'ai encore l'image en tête. Et deuxièmement, Saint-Quentin, ils vont jouer leur vie chez nous. Ils vont jouer leur vie. C'est-à-dire qu'ils ne veulent pas descendre, absolument pas. Pour eux, c'est inconcevable. Donc, ils vont sortir toute griffe dehors et en ce moment, Saint-Quentin, ils ont été restructurés avec un nouveau coach et ça joue bien.
5: Ça joue pas mal.
0: Ils sont très bien. Autour de Gravelines, hein, entre Gravelines et Saint-Quentin.
2: Il y a match. Gravelines aussi joue aussi très bien.
4: Voilà. Ça se bouscule au Portillon.
5: Non, mais il n'y a pas de petite équipe cette année. À part que bon, bah, nous, on a deux matchs à faire. En plus, il faut sortir cette année au play-in. Si on va au play-in, je ne veux pas avoir le même match qu'on a eu l'année dernière.
6: Ah non, il faut un vrai
5: l'année
6: match.
5: Dernière, on a joué play-in sur une jambe. Je ne sais pas si tu te souviens. C'était horrible. J'ai pas cette sensation cette année.
4: C'est-à-dire que l'image qu'on a laissée l'année dernière de ce play-in contre Saint-Quentin, c'était Anthony Lamanca qui est parti.
5: Oui,
4: on lui a perdu du match parce qu'on n'a rien préparé, parce que on envisageait de gagner. Enfin, si tu envisages un hommage pour un joueur qui part, c'est que dans ta tête tu dis je vais perdre, et forcément tu le reverras
5: pas. Mais on n'était plus dedans.
4: Mais c'était un peu étrange. Ouais, l'année
5: c'était
4: dernière.
5: Étrange. Et cette année, étrange. Ça doit.
4: Mais cette année, non, on n'est pas du tout. Enfin, les Slukistes ne sont pas du tout dans le même état d'esprit, aussi bien l'équipe, le staff que même le public. On attend autre chose quand même.
5: Ouais, on attend
4: autre chose. Voilà.
0: Donc là, de toute façon, il faut finir cette saison régulière sur la meilleure note. On n'a pas le choix.
4: Ne pas écouter ici Sud-Lorraine qui dit que malgré tout et avec
5: que si Bouzaza qui perd, Dijon, ils vont gagner.
0: Nous, on a notre destin. Nous, tout ce qu'on vous dit, c'est que à partir de ce soir, on aura déjà peut-être
5: une idée
0: avec un candidat en moins et qu'il faudra plus se focaliser.
5: Mais on a notre destin sur Dijon.
4: Même si on est en position de force par rapport à.
0: Ah bah t'es devant. Fatalement, t'es devant. Cette place actuellement, t'as une victoire d'avance sur Nancy. Il faudrait que Dijon fasse un 100%, attention. Mais voilà, Dijon doit aller au bout. Il y a deux victoires d'écart entre Nancy et Dijon.
5: Donc si on en gagne une, on est tranquille.
0: Oui.
5: Donc on sera sûr. Donc dimanche, il faut aller pour gagner.
6: Mais il faut viser la suivante. Il ne faut pas attendre le dernier match. Il faut gagner dès que possible.
0: Oui, sauf que Cholet, eux, ils ne veulent pas se taper ni Paris, ni Nanterre, ni même Monaco. Et là, tout va se jouer, parce que, on rappelle que Strasbourg 5e, Cholet 6e, Le Mans 7e et Bourg 8e ont le même nombre de victoires et de défaites.
4: Ouais.
0: Donc là, il y a un match énorme devant, et c'est pas pour rien, parce que c'est pour pas se taper au premier tour, Monaco, Nanterre ou Paris, quoi. Ouais. Donc, il y a match, là aussi. Il y a aucun endroit du tableau qui joue pour rien. Aucun.
4: Bah oui.
0: Il y a des championnats à tous les étages.
6: C'est pour ça qu'ils nous ont bidouillé le championnat, pour nous remettre un championnat à 16 équipes avec des play-in à rallonge, avec des tas de trucs. Ils ont compliqué pour que ça se joue jusqu'à la dernière journée.
4: Toi, t'aimais bien quand il y avait 18 équipes. Eh ben, moi aussi.
6: Eh ben, moi, je serais même pour monter à 20 équipes.
4: Ah bon, si tu veux, allez.
6: Ça fait plus de matchs et des playoffs traditionnels.
4: Ça, c'est sûr.
5: C'est vrai que c'est compliqué, leur histoire, aujourd'hui.
0: Le premier tour de play-in, deuxième tour de play-in,
5: tu sais plus où c'est que t'en es. Les gens qui connaissent pas le basket, ils comprennent rien.
4: Et aux États-Unis, c'est encore pire, t'as deux conférences.
0: Oui, et qui se rend compte seulement qu'à la fin.
6: C'est normal, c'est la transition énergétique aux États-Unis.
5: Oui,
6: on avance sur nous.
5: C'est vrai que c'est pour faire des matchs, c'est pour faire du spectacle.
0: Mais c'est pour éviter les déplacements trop longs.
2: Ouais. Les ours polaires, rien à foutre, là. On prend l'avion.
0: Voilà, effectivement, c'est vrai que vous allez regarder le match ce soir, Bolezac Limoges. C'est quelque chose.
4: On va regarder, bien évidemment, bien sûr.
5: On va regarder, sur le téléphone.
0: Ah oui, d'un œil. Vous n'avez pas vous installer dans le canapé.
5: Il y a Strasbourg qui joue ce soir. Une demi-finale de foot, donc tout regarder. Hein.
4: Je veux pas non plus faire mon oiseau de mauvaise augure, mais regarde, Chalon a deux victoires devant nous.
0: Oui.
4: Imagine, ils perdent deux fois Chalon.
0: C'est possible. C'est,
4: je voudrais bien savoir contre qui il joue Chalon.
0: Ah bah je vais vous le dire.
4: Évidemment,
0: il joue.
4: Je suis un doux rêveur, mais
0: le Portel, il joue le Portel. Mais il joue le Portel qui a zéro victoire. En revanche, il joue Strasbourg à la fin. Hein.
4: Cela dit, à chaque fin de saison, et je me tourne vers mes camarades, on a toujours cette fin de saison un petit peu bizarre, puisque les effectifs veulent soigner les petits bobos, veulent mettre au repos certains cadres. Et est-ce que Cholet ne sera pas éventuellement dans cet état d'esprit en se disant on va faire jouer peut-être un petit peu plus les espoirs? J'en sais rien, tu sais, tous les ans on est en train de dire que le championnat est un petit peu biaisé parce que des équipes fortes envoient l'équipe B à tel ou tel endroit ou reçoit avec des espoirs pour mettre au repos.
5: On n'a plus de grosses équipes à jouer, nous.
4: Ah non,
5: nous on n'est pas malheureusement dans le cas là, quoi.
4: Non, mais je te parle de Cholet. Est-ce qu'il n'y a pas un coup à faire justement à Cholet en se disant que Cholet vont peut-être se mettre un petit peu au repos?
5: On verra.
4: Le François, le coach Le François.
0: Je ne crois pas une seule seconde.
4: Bah, j'en sais rien, je me pose des questions. Écoute, tu nous poses des questions à la fin. À force de chercher, on va peut-être trouver.
0: C'est pas faux. Je ne crois pas une seule seconde que Cholet va venir avec les claquettes dimanche. Parce que ce qu'ils veulent pas, c'est se taper. Là, ils sont en frontal avec Paris, par exemple. Ils prendraient Paris. S'ils perdent un match, c'est Nanterre ou Monaco. Quoi.
4: Oui, c'est ça. Ouais. Strasbourg, Cholet, Le Mans et Bourg-en-Bresse, 11 victoires chacun. Ah, oui. Là, il y a
0: un match.
4: Il n'y a pas deux championnats, il y en a 8 là dans ce championnat. Vrai,
5: mais les deux dernières journées, ça sera vraiment une surprise. Mais comme il dit,
0: sur ce championnat, c'est par groupe de 4.
5: Ouais, il va y avoir des surprises.
0: Ah oui,
5: c'est obligé. La surprise, la première, c'est que Nancy gagne dimanche après-midi. Voilà.
0: Sauf Monaco qui est assuré de prendre la première place, mais partout ailleurs, ça peut bouger.
4: Alors eux, ils vont jouer en claquette chaussette.
6: Monaco, ils sont tranquilles.
0: Ils l'ont déjà fait depuis un moment, peut-être aussi.
5: Oui, ils vont jouer qui, Monaco? Ils vont jouer.
6: Ils vont jouer
0: Monaco, je vais vous dire, et Paris et Boulazac. Ouais. Ah, Boulazac, ils peuvent perdre Monaco dernier match, et puis c'est plié.
5: Et ça nous arrange.
4: Ouais, tu m'étonnes. Ouais,
5: c'est attention, parce que.
4: Mais Boulazac, ils ont tapé l'Asvel. Hein.
5: Ils
0: ont tapé Chalon, ils ont tapé.
5: Et en playoff, ils jouent qui, Monaco?
0: Monaco, il serait là actuellement face à Bourg-en-Bresse.
5: Et voilà. Bourg-en-Bresse.
6: Ils jouent ceux qui remportent les
0: play-in. Ouais, c'est vrai.
5: Et ils jouent contre nous alors.
4: Donc c'est nous.
5: Ah, on va se taper un beau dernier match.
4: Ce qui serait bien, c'est qu'on passe les play-in, au moins qu'on ait un match.
5: Monaco ferait la fête.
0: Merci beaucoup pour cette page. Nous appelez. Tenez, je vous ai pas offert les places parce que quand même, on parle de Saint-Quentin, mais il y a des places à gagner. 03 83 36 20 20. Ce sera le 16 mai, dernier match de la saison régulière.
4: Avec plein de surprises. Si
0: dis donc. Ah bah si, en plus, c'est Xavier qui l'annonce.
4: Vous êtes sûr. Du bruit.
0: Ce sera à 19h à Jean-Veil.
4: Spectacle. Ouais. Son et lumière. Ouais.
0: 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Vous gagnez vos invitations pour aller donc assister à ce match du SLUC face à Saint-Quentin le 16 mai. Prochain, jouez avec nous dès maintenant. Dans un instant, on parle sport auto. On sera en ligne avec Julian Orion. Il est depuis Spa-Francorchamps, où il roule actuellement avec des P1, donc l'équivalent de la Formule 1. Mais il nous parlera de sa belle victoire ce week-end au Castellet, puis alors Royal. Il nous en parle dans un instant.
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0: Club et Karma Chameleon sur votre radio. Ici Lorraine, 18h32.
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0: Vous êtes vigilant sur la route si vous circulez sur la 33 direction Lunéville. 14 minutes de bouchon signalé autour de la zone de travaux du Divillier. Si vous êtes sur la RN57, c'est 10 minutes de perdu direction Épinal depuis Flavigny sur Moselle. Et si vous êtes également au passage de la métropole du Grand Nancy sur la 31 en descente du Zénith, hein, direction Maxéville, on a la zone de travaux qui vous fait perdre 10 minutes. Prudence également si vous devez prendre un train ce soir ou si vous attendez quelqu'un qui doit prendre un train, puisqu'on nous signale un blocage en gare. Tous les trains sont supprimés ou retardés actuellement suite à un incident. On vous en dira plus dans les prochaines informations, mais notez que pour le moment, aucun train n'entre ou ne sort de la gare de Nancy. Trafic des gares perturbé suite à un accident de personne signalé donc à hauteur de la gare de Nancy. Donc vous restez vigilants. Si vous devez prendre le train ce soir, aucun train n'entre et ni ne sort de la gare suite à un accident de personne en gare de Nancy. 03 83 36 20 20. Si vous avez plus de perturbations sur votre route, vous nous appelez, on fait passer le message. 100% sport ce soir, consacré au sport auto avec un pilote dont on vous parle régulièrement sur l'antenne d'ici Lorraine. C'est le Toulois Gillian Orion qui est avec nous. Salut Gillian.
2: Salut Damien.
0: Merci d'être avec nous ce soir sur votre radio ici Lorraine. Mais Gillian qui est, on disait, depuis Spa-Francorchamps, c'est ça?
2: Ouais, merci déjà beaucoup pour l'invitation. Et ouais, en direct de Spa-Francorchamps là.
0: Alors qu'est-ce qui se passe à Spa ce week-end, Gillian? Tu roules?
2: Alors, j'ai roulé, j'avais l'autorisation de rouler sur les deux séances d'essai libre. Donc en fait, il y a Le Mans Legends qui se déroule ce week-end en même temps que le WEC.
0: Ouais.
2: Pour Spa-Francorchamps. Donc j'ai pu avoir l'honneur et le plaisir de rouler dans une ancienne P1, Pescarolo de 2012, sur quelques tours. Et c'était le combo voiture incroyable plus circuit mythique. Enfin, c'était, j'en ai pris plein les yeux et beaucoup de plaisir, quoi.
0: On rappelle que ces voitures-là, les P1, c'est l'équivalent de la Formule 1, c'est le top du top de la F1 sur du sport d'endurance, puisque c'est le WEC, le championnat du monde qui se déroule actuellement à Spa-Francorchamps, c'est les 6 heures de Spa. Donc là, on est dans l'élite de l'élite, l'équivalent de la Formule 1 dans ta catégorie endurance, hein, c'est ça, Gillian?
2: C'est exactement ça, en fait, c'est les anciennes, alors c'est l'équivalent de la Formule 1 en monoplace, mais c'est aussi l'équivalent de l'hypercar de maintenant. Donc c'est, ouais, non, c'est incroyable, quoi. C'est des superbes voitures. Ça reste encore avec entre guillemets une mécanique et une technologie ancienne.
0: C'est important pour un pilote.
2: C'est
0: important pour un pilote comme toi justement de tester ces différentes catégories, ces différentes voitures pour justement ton pilotage, pour ton appréciation technique.
2: Oui, bien sûr, ça apporte beaucoup de pouvoir travailler sur différentes voitures comme ça, aussi de pouvoir s'adapter assez rapidement. Voilà, ça me permettra potentiellement dans le futur d'avoir une facilité peut-être d'adaptation sur d'autres véhicules. Donc non, c'est une superbe expérience, quoi. Je remercie Eric et Motorsport 98 pour cette belle opportunité.
0: Eric qui est ton équipier, hein, dans l'écurie de Motorsport 98, qui est l'équipe belge dans laquelle tu cours actuellement. Le Raidillon, alors ça se passe à fond apparemment?
2: Alors, ça n'a pas été simple. J'ai fait vraiment 3-4 tours. Les premiers tours, je commençais à freiner, ensuite à lâcher. Et le dernier tour, on m'a dit rentre au stand. J'ai dit bon, le tour d'avant s'est passé avec un tout petit peu de lâcher. J'ai dit il faut que je le passe à fond. Donc je l'ai passé à fond. Et c'est génial, quoi.
0: Une montée à 30% qui se fait comme une ligne droite, c'est quand même pas mal. Avec une jolie compression.
2: Ah ouais, avec une jolie compression, avec une voiture. Enfin, je sais pas à quelle vitesse on arrive réellement en bas du Raidillon, mais c'est vrai que les premiers tours, là, en plus de ça, on n'a pas de pare-brise, on arrive et c'est un mur, quoi. Donc là, de le passer à fond, enfin, c'est des sensations qui sont dingues, à une vitesse folle, enfin, c'est incroyable, quoi.
0: On rappelle que tu avais remporté la manche de Michelin Le Mans Cup à Spa l'année dernière et fait la deuxième place en European Le Mans Series, donc le championnat d'Europe, également l'année dernière. Pour revenir à ton championnat, la Michelin Le Mans Cup dans laquelle tu cours avec Eric de Donker, dont on parlait il y a quelques instants sur la Motorsport 98, il y avait la manche du Castellet ce week-end. Et là encore, c'est une autre masterclass que tu as réussi à réaliser sur cette course, en finissant tout en haut du podium. Parle-nous un peu de cette course, de cette belle victoire sur le circuit du Castellet.
2: Alors oui, c'était une belle victoire. Elle n'a pas été simple. On est vraiment allé la chercher
0: avec les dents. L'équipe
2: avec Eric. Ça n'a pas été simple, mais au final, on a réussi à tout mettre bout à bout sur la course. Eric a fait un super relais et m'a donné la voiture vraiment dans de bonnes conditions et j'ai pu ensuite moi récupérer le volant et pouvoir faire une chauffe de pneus vraiment une belle chauffe de pneus quoi pour vraiment pouvoir attaquer jusqu'au bout. Et puis ensuite voilà, je crois j'ai dû repartir, on devait être quatrième, je remonte deuxième et après il y avait 15 secondes à aller chercher sur le premier. On a réussi à les trouver, à le doubler et ensuite à surtout gérer les pneus sur l'usure pour pas arriver en fin de course avec des pneus qui soient complètement défoncés si jamais on avait une safety car ou ce genre de choses et on gagne la course. Donc
0: c'est ça l'endurance.
2: C'était plutôt un chouette week-end.
0: C'est ça l'endurance justement, c'est gérer la voiture, gérer les pneus. Alors c'est des courses de 2 heures, 1 heure pour ton coéquipier qui débute la course et puis 1 heure pour toi. Tout ça tu l'as fait sur 1 heure quand même. Au classement, c'est un bon au classement puisque on rappelle que la manche à Barcelone c'était 6e avec 8 points. Victoire là donc 25 points. Deuxième au classement actuellement, c'est aussi une de bon augure pour la suite de la saison. On se souvient que le titre avait été remporté pour toi la saison dernière sur la toute dernière course.
2: Non, c'est de bon augure. Si je me trompe pas au niveau du classement, on est mieux que l'année dernière. Oui. Après le Castellet, on n'est pas très loin. Je suppose à 10 points du
0: 10 leader, points,
2: ouais. Donc rien n'est fait. On est plutôt en bonne posture. Voilà, on a fait une très bonne course et on a montré qu'on avait le rythme et qu'on arriverait potentiellement à reproduire ça sur les autres courses. Donc on est plutôt confiant. On verra bien. Malheureusement, le sport automobile, ça a toujours des hauts et des bas et des fois des imprévus. Donc, on reste la tête sur les épaules et on verra bien ce que ça donne sur les prochaines courses. Mais si tout se passe bien, on devrait pouvoir jouer le titre à la fin de la saison.
0: La prochaine course, justement, ce sera le 15 juin prochain, week-end du 13 et 14 juin, lors du week-end des 24 heures du Mans. C'est la course d'ouverture que vous réalisez sur ce circuit. Une course de 2 heures qui a un format un peu particulier cette année, hein, Gillian.
2: Oui, un format un peu différent avec une course de 3 heures. Donc ça va être quelque chose de tout nouveau dans ce championnat-là, la Le Mans Cup. On n'a jamais eu des courses plus longues que 2 heures. L'année précédente, c'était 2 courses de 1 heure au Mans. Mmh. Et cette fois-ci, on va avoir une stratégie totalement différente pour une course de 3 heures. Je sais pas trop encore trop à quoi m'attendre sur la gestion de pneus, d'essence, les pit stops. Hein, ça va être
0: quelque chose. Toi, tu as cette expérience en tant que pilote, puisqu'en LMS, les courses faisaient 4 heures, mais pour l'équipe, c'est quelque chose de totalement différent, c'est ça?
2: C'est ça, voilà, pour l'équipe. Et surtout sur un circuit comme ça, au Mans, les P3, les LMP3 avec lesquels je roule, n'ont jamais roulé 3 heures sur le circuit du Mans. Donc, ça va être quelque chose de nouveau et ça va plutôt, remettre tout à zéro pour tout le monde, quoi.
0: Ah, vous avez passé quelques minutes dans le casque de Gillian Orion et vous allez pouvoir en profiter pour le suivre lors du week-end au Mans, lors des 24 heures du Mans. Ce sera donc à la mi-juin. Merci beaucoup, Gillian Orion, de vous être arrêté au micro ici, Lorraine. Et puis, on vous souhaite un excellent week-end du côté de Spa-Francorchamps.
2: Merci beaucoup, Damien.
0: À bientôt. Ciao. On parle de la SNL dans un instant sur votre radio préférée, il y aura même des places à gagner. Et puis soyez tout particulièrement attentifs à ce disque-là. 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

0: Tout simplement, Bibi, vous donnez le quatrième indice pour constituer cette phrase qui vous permettra, si vous avez les cinq morceaux, hein, le prochain et le dernier, ce sera demain, avant minuit, eh bien, vous allez pouvoir retrouver donc cette phrase, la mettre sur ici.fr et partir effectivement avec peut-être 10 000 euros de vacances grâce à Bellambra, 45 destinations en France, à la 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
0: L'AS Nancy-Lorraine qui va jouer son dernier match de la saison avec aucun enjeu, si ce n'est peut-être un enjeu émotionnel. Là, le maintien en Ligue 2 a été validé à Pau et de belle manière ce week-end. Ça s'est fait, grand soulagement. En revanche, il y aura un autre enjeu, ce sera de dire au revoir à un des grands hommes du club avec qui on a vécu de nombreuses aventures, de la victoire au maintien, aux tristesses. C'est Pablo Correa qui va nous quitter dimanche en tout cas, qui va quitter le club samedi soir. C'est quoi l'enjeu pour vous sur cette... c'est bien finir pour clore ce chapitre avec Pablo Correa. Quel est votre sentiment ce soir? Pour en parler, Fabrice Guizdac est avec nous, François Sutil oui, également, oui. Xavier Descamps est également
3: bonsoir.
0: Avec nous.
3: Ouais, on est là, ouais.
0: Et Benoît Adam nous a rejoint. Salut Benoît.
4: Bonsoir Damien, bonsoir tout le monde et bonsoir les Lorrains d'ici. Et d'ailleurs...
0: Comme vous êtes justement celui qui nous a rejoint ce soir, c'est à vous qu'on va donner la parole en premier. L'enjeu, il est émotionnel, il est plus que sportif ce week-end, face à Dunkerque.
4: Oui, c'est sûr que ça va jouer, parce que dernier match de Pablo, c'est certain, à la 54e, à la 54e minute, les supporters vont faire plus de bruit que d'habitude. Pour fêter entre guillemets, enfin pour honorer honorer Pablo qui aura passé en tout, je sais pas, 16-17 saisons sur le banc de la SNL, hein, en plusieurs périodes. Et donc par rapport à Pablo, moi je voulais juste dire à Evian Tonon Gaillard, il a été évincé lors de sa deuxième saison. À Auxerre, pareil, il a été viré lors de sa deuxième saison. Et à Nancy, Nancy, il a tout simplement été oublié. Tout ce qu'il a fait depuis fin 2023 a été balayé d'un revers de main, c'est passé aux oubliettes. Donc c'est ça qui est peut-être le plus triste, entre guillemets. C'est cet oubli, quoi. Après, on peut se poser aussi la question, s'il avait eu une prolongation de contrat, est-ce qu'il l'aurait accepté?
0: Oui, là, parce on n'a pas eu son avis. On lui a dit finalement c'est fini. On lui a pas demandé d'ailleurs. On lui a dit c'est fini, le contrat s'arrête. On trouvera quelqu'un d'autre.
4: Mais si on lui avait demandé, est-ce qu'il aurait accepté?
0: Ça lui peut nous dire.
4: Peut-être, oui, mais enfin on ne sait pas parce que il a pas non plus énormément de moyens. Il fait avec les moyens du bord, quoi.
0: Votre sentiment à vous, François, Xavier, Fabrice?
5: Ah déjà c'est un miracle. Pour moi, enfin. Franchement, quand je vois la fin de saison là, ces 5-6 derniers matchs, moi j'y croyais. Franchement, moi j'y croyais pas. Hein, j'y croyais pas au maintien. Comme ça finissait, j'y croyais pas. Donc c'est quand même un miracle. C'est un miracle pour le club parce que franchement, on sait que ce club il est plus structuré. On sait que on parlait du dernier match un peu, comment ça s'est passé. Enfin, c'est un miracle. Franchement, un miracle. Donc,

0: Donc aujourd'hui, le remerciement pour Pablo Correa, bon ben, je sais bien que c'est triste pour lui, hein, mais bon, c'est le choix, c'est le choix des dirigeants, je pense, hein, ils veulent entamer une nouvelle saison avec un nouvel entraîneur. Bon, il a fait le boulot, voilà.
1: On rappelle qu'au moment où on le fait revenir. Le championnat de national est très mal embarqué.
2: Voilà. On était 17e, on a terminé 6e quand il a repris l'équipe. Si, c'est pas une performance.
0: Ouais, mais c'est pas suffisant, a priori, pour les.
1: Est-ce qu'on lui a donné les moyens d'aller plus loin aussi?
0: Avec les moyens du bourg, hein.
1: Oui, voilà.
0: C'était surtout ça, on va dire.
1: C'est faire avec les moyens du
0: miracle. C'est le miracle.
1: La montée, la saison d'après, c'est avec les moyens du club.
2: Ah ouais, complètement.
0: Donc, c'est un miracle.
2: Bon, maintenant, l'année d'après, il monte, et là, il maintient le club avec ses moyens.
0: Moi, j'y croyais pas.
2: Avec des moyens à l'état de crotte de nez. Et c'est-à-dire que depuis que les nouveaux dirigeants sont arrivés, qui ne sont jamais là d'ailleurs, alors là, on ramène Pablo Correa. Il fait, comme tu dis, des miracles. Il a quand même un savoir-faire. Enfin, je veux dire, même au-delà, t'auras beau dire qu'il connaît le club, qu'il connaît l'ambiance, qu'il a les clés de la forêt de Haye, je veux bien croire. Mais t'as eu 4 coachs juste avant lui qui n'ont fait aucun résultat. Lui, il prend la même équipe et il arrive à faire des résultats. Alors, si ça, c'est, enfin, après, il faut savoir pour, même si tes dirigeants étaient à l'extérieur, toi, excuse-moi, Damien, je termine, mais on se dit tout le temps, écoute, ils sont ailleurs, ils savent pas comment ça se passe. Là, il faut quand même qu'ils tirent les leçons de ça. Je veux dire, et comme disait, je sais plus dans quel film belge, tu sais, Rémi, hein, on se dit, la connerie, hein, ils vont pas la refaire. Eh ben, ils l'ont refaite. Tu te rends compte un petit peu.
0: Bah, regarde, ils ont viré le directeur sportif.
2: Après, je suis d'accord avec toi, ils veulent rentamer un nouveau cycle, tout ça. Mais tu proposes quand même à un gars
0: avec qui, avec quoi.
2: Et après, il y a beaucoup de mystères là-dedans. C'est-à-dire qu'on ne sait pas trop. Est-ce qu'il l'aura accepté? Parce que je pense qu'il a été usé par cette saison, Pablo Correa. C'était usant, hein. Déjà, pour nous, c'était usant. Mais alors, pour lui aussi, ça doit être, il a dû laisser beaucoup d'énergie. Et donc,
1: On imagine effectivement qu'il y aurait peut-être des défis des François.
3: Ouais, c'est très compliqué à voir tant qu'on n'est pas dans le club, mais c'est vrai que de l'extérieur comme
2: ça, on
3: a l'impression qu'il y a une coquille vide où il n'y a pas grand monde et où Pablo, en plus d'être le coach qui fait fonctionner l'équipe, il est quelque part le représentant officiel de la SNH.
1: Ah, c'est ça.
3: Alors qu'il en a pas le titre et qu'il a rien, mais il a plus de direction.
0: C'est pour ça que j'ai dit que c'est un miracle. T'avais un directeur sportif. Et un entraîneur, et derrière, t'as plus rien.
3: Et quelque part, je comprends qu'il soit épuisé.
0: Aujourd'hui, quelle est la volonté du club? Où ils veulent aller? Avec qui ils veulent aller? Avec quel joueur? On n'en a pas eu cette année. On avait un entraîneur qui, je veux dire, moi, je crains énormément pour l'avenir.
3: S'il n'y a rien qui se décide, alors, peut-être qu'ils travaillent et qu'ils ont déjà quelque chose et qu'ils présentent un trou d'un coup. Mais pour le moment, c'est vrai qu'on est dans l'inconnu. Après, la seule chose, c'est, samedi, ça sera.
0: On ira au match. Ça sera. On ira à la buvette.
3: Pour moi, ça sera la fête du foot, c'est la fête de la SNL et c'est un hommage à Pablo parce que il a fait un super boulot.
1: Pour moi, la grosse différence est là où est l'échec des précédents entraîneurs. Je vais pas les citer, mais les échecs, c'est qu'ils sont arrivés avec une philosophie de jeu qui demandait peut-être certains moyens, certains joueurs. Pablo Correa, il est arrivé là et on lui a dit bricole avec ce que t'as. C'est pas du tout la même façon de travailler. Si de l'année prochaine, on prend un entraîneur, on lui demande d'imposer une philosophie de jeu, de mettre quelque chose en place, il va falloir qu'il ait les hommes pour. Sinon, on est reparti pour la même chose.
0: Il faut de l'argent. Ils en ont pas mis. Et je pense pas que. Alors, je sais
1: donc,
0: pas, moi, d'un miracle.
1: Mais
0: ça fait des années qu'on attend. Et on
1: donc, verra. On fait quoi? Aujourd'hui, on peut pas aller chercher un entraîneur en lui disant impose une façon de jouer, développe quelque chose. Non, si on n'y apporte pas les moyens. À Pablo Correa, lui a demandé de bricoler avec ce qu'il y avait. Aujourd'hui, c'est une montée en nationale et c'est un maintien en Ligue 2. Certes, on a eu le Truyomet à zéro jusqu'au bout, mais on l'a eu.
3: Le maintien en Ligue 2, dans tous les sports, le plus compliqué, c'est la deuxième année.
1: Et on peut pas.
3: Et si on met pas les moyens, si on n'y met pas les moyens dès l'intersaison, elle va être beaucoup plus compliquée l'année prochaine.
2: Je me demande quel coach, s'il vient, on va lui dire, écoute, tu viens et je te préviens, il n'y a pas de moyens parce que depuis 10 ans, enfin c'est combien de temps que Chelny et Christian Sud sont là,
1: ça fait sept ans.
2: Ils ne mettent aucun moyen, mais quel entraîneur va se foutre dans un guépier pareil? Avec zéro moyen et avec un centre de formation qui tombe en ruine.
1: Et pour imposer aussi, parce que c'est un entraîneur quand il vient, une philosophie de jeu, pour apporter un plan de jeu. Pour apporter un plan de jeu, il faut des joueurs qui correspondent à ce plan de jeu-là. Si on n'a pas les moyens d'en acheter, si on n'a pas les moyens de les choisir, tu mets pas en place un projet.
2: Bah non, mais c'est ça. Bah tu, ouais. Enfin, il nous faut des joueurs effectivement sans argent et sans centre de formation. Comment tu fais?
4: Parce que de toute façon, oui, Benoît. De toute façon, quel est le projet du club?
1: Alors ça, c'est toujours très flou aujourd'hui.
4: À moyen, à long terme, à court terme, c'est quoi le projet? On ne sait pas.
2: Je pense qu'il faut poser la question au président. Il a 8000 kilomètres.
4: Oui, c'est ça aussi. C'est ça aussi qu'il faut. Il faudrait un président.
1: Pensez qu'il sera là.
4: Qu'il soit présent.
0: Ouais, moi, je pense qu'il sera là. Le premier des matchs, il sera là.
1: Ouais. Mais Benoît, vous pensez qu'il sera là ce week-end?
4: Ah, ben je ne sais pas. Moi.
1: Il vous a pas envoyé un texto, il vous l'a pas dit.
0: Il vous l'a pas dit. Il vous l'a pas donné les informations.
2: C'est sa secrétaire.
4: Ça changera quoi qu'il soit là ou pas?
1: Exactement. Ah, ça peut changer beaucoup de choses dans la réaction des supporters.
3: Ça change tout.
1: Ça peut, dans le message qui est passé par les supporters, ça peut changer beaucoup de choses.
4: Mais il faut un président à plein temps et un président qui soit sur Nancy.
1: On a plus de
4: débat. Depuis
1: la disparition
4: de Nicolas
1: Hulbeck, on avait bien plus.
0: Nabil qui a été remercié. Derrière, ils sont là pour faire de l'argent, donc c'est bien, on le sait depuis des années.
1: Le but c'était de se faire de l'argent. On fait pas de l'argent dans le foot.
0: Bah si,
1: je connais personne qui fait de l'argent au foot.
0: Ils l'ont fait avec Nice, donc tu vois, ils ont acheté Nice. Donc
2: je suis d'accord.
0: C'est un exemple, tu vois.
2: Non, c'est un exemple. Mais combien d'exemples qui ont réussi pour de nombre de clubs qui ont foiré avec ce système-là. Ce système-là ici à Nancy, je l'ai dit lors de la toute première émission il y a 3 ans, c'est avec des fonds d'investissement dans un club comme Nancy, ça ne marche pas si t'as pas des gens du cru à la tête. C'est obligatoire.
1: On aura plus de réponses peut-être d'ici ce week-end.
2: En tout cas, on ira juste pour Pablo Correa.
1: Et ben voilà.
0: Et pour la buvette.
1: Une grande fête, ça.
2: J'espère qu'ils ont.
0: La bière.
1: Merci.
0: Des frites.
2: Là, si, c'est pareil, il y a une pénurie de bière.
0: Oui, non, mais c'est
2: joueurs,
0: pour
2: le bière à la fin du match.
0: Les hot dogs. Moi, je veux des hot dogs.
1: Une dernière information avant de se quitter. Je vous parlais tout à l'heure de perturbations en gare de Nancy suite à un accident de personne. Il y a eu de nombreux retards. Le trafic est perturbé et arrêté entre Nancy et Frouard, bloqué à cet endroit-là. La reprise est vers 20h d'après nos dernières informations. Si vous devez prendre le train, il y a des perturbations également en direction Lunéville. Donc soyez très prudents pour l'instant.
0: Benoît,
1: en gros, encore de grosses perturbations. Le train trafic donc perturbé et retardé en gare de Nancy. 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
0: Profitez bien de ce week-end de 3 jours, il est 19h. Tout de suite les infos et décibels sur votre radio ici Lorraine.
2: Et on commence ce journal par un témoignage glaçant après le meurtre d'une jeune collégienne de 14 ans, tuée hier de plusieurs coups de couteau dans la rue, dans un petit village de l'Aisne, Ferrand-Ardenois, tuée par un homme plus âgé qui entretenait une relation avec cette jeune fille. Ce dernier reconnaît les faits mais nie l'intention d'homicide. Cet homme de 23 ans est bien connu dans la région. Plusieurs autres jeunes filles dénoncent ce soir des menaces. Mathieu Bonnour, vous avez pu rencontrer l'une d'entre elles. Attention, certains propos peuvent choquer.
3: Dans le salon de son père et sa belle-mère, Emma est encore sous le choc. C'est une amie très proche de la victime. Cette adolescente raconte. Les liens se nouent en ligne. Elle ne rencontre jamais cet homme de 23 ans. Au bout de quelques semaines de discussion...
4: On était en appel à ce moment-là et qu'il voulait remplacer Chloé avec moi. J'ai refusé parce que il avait 22 ans et puis il n'a pas accepté. Donc il a commencé à faire toutes les menaces.
3: Elle sort son téléphone de sa poche. Tout est enregistré.
5: Tu vas faire la pute à Paris quand je vais t'y emmener.
3: Une série de messages vocaux sur un groupe Snapchat d'une violence inouïe.
5: T'as envie de mourir plus vite que prévu, je m'occupe de ton corps.
4: J'avais peur qu'il le fasse vraiment.
3: L'enregistrement glace le sang. Surtout maintenant que le suspect reconnaît les faits, ses multiples coups de couteau. Et Emma n'est pas la seule à avoir reçu ce genre de messages.
4: Je sais qu'il cherchait juste à avoir des rapports avec plusieurs personnes. Et Chloé, elle l'aimait, donc elle restait toujours avec.
3: Elle essaye de parler à Chloé de cette relation qui n'a rien de normal. La victime venait de se séparer de cet homme il y a quelques jours, d'après plusieurs témoins.
4: Je lui ai dit que c'était compliqué, la différence d'âge. C'est pas comme si qu'il y avait qu'un ou deux ans. Je pense qu'elle aurait jamais dû se mettre avec lui. Ça faisait je sais pas combien de temps qu'elle essayait de le quitter. Elle avait enfin réussi. Puis elle était heureuse sans lui, puis il l'a pourri.
3: Cette jeune fille décrit une relation de plus d'un an, sous emprise, une adolescente en classe de 3e, sous le contrôle d'un adulte de 23 ans.
2: Témoignage recueilli par Mathieu Bonnour. Les 5 Français à bord du navire infecté par l'antivirus ne présentent pas de symptômes inquiétants, selon le ministère des Affaires étrangères. Parmi eux, 2 Tourangeaux, qui si Touraine a pu contacter. Ils appellent les Français et les médias à ne pas céder à la panique, c'est à lire sur ici.fr. Alors que Marine Le Pen attend toujours de savoir si elle pourra se présenter à la présidentielle l'an prochain, le Rassemblement National de nouveau dans le viseur de la justice. Une nouvelle enquête vient d'être ouverte par le parquet européen pour des soupçons de fraude. En cause, des formations aux interviews financées par des fonds européens, mais destinées à préparer la dernière campagne présidentielle. Péric Bonneau.
6: Ce qu'on appelle des médias training, les partis politiques y ont souvent recours pour préparer leurs élus aux entretiens avec les journalistes. Problème, l'association Assez Anticorruption soupçonne le RN d'avoir profité des fonds européens pour financer ces formations pendant la campagne présidentielle, ce qui est interdit. Et Jordan Bardella, qui était alors président par intérim du parti, en aurait particulièrement bénéficié, non pas dans le cadre de son mandat de député européen, mais en vue de l'élection française. C'est en tout cas ce qu'affirme l'association, qui a déposé une plainte en décembre dernier. Le parti réagit ce soir, avant même d'avoir été officiellement notifié de l'ouverture de cette enquête. Toutes ces prestations de formation ont été réalisées dans les règles du Parlement européen et sur des sujets européens, affirme le RN, qui indique qu'elles ont été interrompues, ces formations, précisément en raison de l'ouverture de la campagne présidentielle. Jordan Bardella, nous dit-on, a déposé une plainte fin 2025 pour dénonciation calomnieuse.
2: Et dans l'affaire des assistants d'eurodéputés du FN, c'est le 7 juillet que Marine Le Pen saura si elle pourra se présenter à la présidentielle l'an prochain. Au lendemain de la qualification du PSG en finale de la Ligue des Champions, un supporter parisien s'est lancé un défi fou, a frété un avion pour aller voir le match à Budapest, Paris-Arsenal, le 30 mai. Abdel Merzouk a l'habitude de remplir des quarts de supporters, mais réserver un avion de 180 personnes, c'est une autre paire de manches. Il raconte à Nicolas Joly comment lui est venue cette idée folle.
7: Cette idée m'est venue déjà après la finale de l'année dernière à Munich, où j'ai affrété un bus où j'ai emmené 60 amis et amis d'amis avec moi, et on m'a lancé ce défi d'organiser un avion en fait. Et surtout ce petit clin d'œil vient des supporters du Bayern qui avaient affrété un avion pour aller à Madrid. Comment on fait? J'ai fait des recherches sur internet de compagnies charter que j'ai contactées via leurs différents sites internet. Il y a aussi un compte Instagram d'une société qui organisent du transport événementiel, que ce soit en avion, en bus ou autre. Et donc, voilà, j'ai contacté ces personnes-là. Les derniers devis que j'ai eus après la qualification du PSG tournaient à 125 000 euros pour un avion qui pouvait accueillir 180 personnes.
2: Voilà, il cherche encore des volontaires pour remplir son avion. Comptez tout de même 680 euros pour l'aller-retour, ce qui reste moins cher que les vols directs via les compagnies aériennes classiques qui sont à près du 800 euros. Si ça vous tente, on vous a mis ces coordonnées sur ici.fr. Et puis après Paris, on suivra un autre club français ce soir en demi-finale retour de la Ligue Conférence. Cette fois, Strasbourg affronte le club madrilène de Rayo Vallecano à la maison, à la Meno. Le coup d'envoi de ce match, c'est à 21h.
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8: Bonsoir à tous, j'espère que vous avez passé une bonne journée. Allez, jusqu'à 20h, on replonge dans les archives du Top 50. Place aux tubes qui ont marqué toute une génération, voire deux, voire trois, et plus si affinité. Non, ça fait peut-être un peu beaucoup. Bref, ce soir, ça commence comme ça.

0: Englishman in New York, c'était Sting.
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0: On peut tous être un jour le héros d'une chanson. Oui, oui, même vous. La preuve, ce Englishman in New York, dont parle la chanson, est un écrivain gay, Quentin Cripps, qui a quitté Londres pour s'installer à New York en 81. Sting l'aimait beaucoup, et bah bingo, la chanson devient un tube mondial, voilà. Encore une histoire ? Bon, d'accord. Le Fernando de Abba, quelques années plus tôt, c'est un barman dans un bar que fréquentaient les quatre Suédois. Et voilà, hit mondial.
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1: Vous écoutez Sierra Marios avec Mort à la guerre, chanson co-signée avec Serge Lama.

0: Sierra Mario, c'est un artiste complet qui collabore régulièrement avec Fabienne Thibault, Pierre Billon, Gérard Lenormand ou Didier Barbelivien. Et qui partage sa vie entre le soleil d'Ardèche, Marseille, sa ville natale, et Paris. Guerre, premier extrait de l'album Auteur de France de Sierra Mario. Un coup de cœur ici de Romardèche.
1: Mort à la guerre.
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3: Une puydômoise aujourd'hui, elle était tournequoise. Bonjour Cécile.
4: Bonjour.
3: Merci de nous accueillir avec ce petit thé à la fleur de cerisier, a priori.
4: Avec plaisir.
3: Et ces petites gaufrettes, hein, bien appétissantes. Vous êtes née dans le département 59.
4: À Tourcoing. Et
3: une maman belge, papa belge également.
4: Un peu, à moitié, voilà. Et ma maman plutôt flamande et mon papa plutôt wallon.
3: Quel souvenir est-ce que vous gardez de votre enfance, donc soit à Tourcoing, soit... Très vite, donc, à la campagne.
4: Oui, à Rugy, oui. Ouais. Petit village de 1200 habitants, je crois. Et on habitait à 2 km dans un petit hameau, le hameau de Belzanois, qui existe toujours. Mon papa habite toujours là-bas. Et bah, en fait, les souvenirs, moi, c'était... On était dehors tout le temps, dans le jardin. Souvenirs de photos de la construction du garage.
3: C'était sur un territoire frontalier.
4: Oui.
3: Avec la Belgique.
4: Ouais. À 2 km donc, du centre du village. Il y en a beaucoup qui travaillaient ou qui travaillent en Belgique. Il y a l'Elnon, une petite rivière qui fait la frontière aussi.
3: Il y a un petit pont.
4: Voilà, et donc du coup, cette rivière tout le long et tous les endroits où on pouvait passer en voiture, il y avait un poste de douane.
5: Et là-bas, pas de tabac, pas de devises étrangères.
6: Non, monsieur le douanier, absolument rien.
5: Si ça pète, hein. Allez, au bloc.
4: On allait de l'autre côté du petit pont, c'est louvé, un tamisier, un café. Chaque fois que j'y retourne, je vais me promener là-bas. Enfin.
3: Et oui, forcément, vous vous ressourcez là où vous avez, où vous avez grandi. Vous passiez beaucoup de temps dehors, mais à faire quoi? Vous êtes dans l'observation.
4: J'étais un garçon manqué, j'étais la petite dernière, donc j'ai souvenir d'avoir fait des cabanes dans le pommier avec mon frère. C'est rigolo, j'étais souvent à pieds nus en fait, je me souviens de ça.
3: Et aujourd'hui, la Cécile que vous êtes, elle marche encore pieds nus?
4: Pendant des années, j'ai oublié ça, c'est drôle, ouais. Bah, c'est peut-être quand j'avais 47 ans que j'ai commencé à... Même dans des parcs ou ici, au jardin partagé, parfois quand il est ouvert, quand l'herbe est fraîche l'été, j'enlève mes chaussures, j'en profite.
3: On dit que c'est très bon, hein. on dit que c'est très bon pour la santé, de ressentir le sol avec la plante des pieds. Bon, je me permets de goûter cette petite gaufre.
4: Ah oui, avec plaisir, oui.
3: Merci.
4: Donc, là, c'est du coup cassonade. Elle est noire.
3: Ah, c'est une cassonade aussi.
4: Ouais. Processus, en fait, la cassonade, moi je croyais que c'était non raffiné, mais en fait c'est hyper raffiné, c'est recuit.
3: Ça vous rappelle votre enfance?
4: Oui, complètement.
3: C'était le petit-déj?
4: Non, ça c'était ces gaufres-là, les gaufres frites-là. Découvert quand j'étais jeune adulte, qu'il y avait une dame qui en fabriquait à 1 km de chez nous, en France, du coup. T'es allée voir en vélo pour trouver, et en fait c'était chez elle. Elle faisait des tartes au sucre avec ça.
3: Et on dit tarte au sucre.
4: Oui, tarte au sucre.
3: Au sucre, avec l'accent. Ouais.
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7: Aujourd'hui, je vous propose de rencontrer Louis-Albert Debreuil. On l'appelle le prince jardinier. On est dans son château. C'est le château de la Bourdaisière à Mont-Louis-sur-Loire.
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9: Je suis Louis-Albert Debreuil. J'ai eu la chance d'être et le dépositaire de Dérolles et en même temps le propriétaire de la Bourdaisière.
7: Est-ce que vous pouvez me dire ce que ça vous évoque quand on vous appelle le prince jardinier?
9: Alors, un grand sourire. D'abord, c'est un surnom qu'on m'a donné. En même temps, il y a toujours un prince dans un jardin. Le jardinier lui-même, c'est le roi ou le prince. Et il est sur son royaume, celui qui va cultiver avec aspiration, avec engouement et quelquefois déception. Et cette nature, on ne fait pas toujours ce qu'on veut, mais l'émerveillement, c'est cette diversité.
7: Avec émerveillement et aussi avec une pointe d'espièglerie, je crois.
9: Alors, l'espièglerie, c'est la marque de fabrique, certes, de ma personnalité et de mon humeur, mais celle que je voudrais que l'on est quand on rentre et qu'on pénètre dans un jardin. Il faut être espiègle parce que la nature, elle l'est. Et quand on l'observe, que ce soit un papillon, que ce soit une mousse, ou que ce soit, ça sent bon, c'est merveilleux. Et puis, on est réveillé par quelque chose qui vous rappelle à l'ordre. Et c'est ça, le monde dans lequel on est rappelé à l'ordre, il faut le faire avec humour.
7: Est-ce que le jeune Louis Albert était expérimentateur déjà?
9: Alors, le jeune Louis Albert, quand il était tout petit, c'est-à-dire hier, il aimait être dans le potager à Broglie. Il aimait Monsieur Coquerel qui me montrait effectivement tout ce qu'il y avait dans sa maison, ses graines, ses cordeaux, ses outils aratoires, ses instruments aratoires. Ça m'a marqué. J'étais pas parti pour être jardinier. Je suis devenu simplement un homme de la nature que j'étais quand j'étais jeune parce que j'y suis bien.
7: Votre nom, il est forcément associé au château qui est derrière nous, le château de la Bourdaisière. Est-ce que j'ai le droit de dire que vous êtes châtelain?
9: Oui, mais enfin, c'est pas un gros mot. Je suis le dépositaire d'une maison qui était là avant moi, qui j'espère sera là après moi. Je porte dans mes convictions cet héritage qui est celui tout simplement de donner à voir ce lieu qui est ouvert au public de différentes façons. On peut y habiter, mais on peut visiter. Et l'expression de tout cela, encore une fois, c'est le vivant. Tout ça, c'est l'éducation. Faire tout ce qu'il faut pour faire en sorte qu'on ouvre les yeux et qu'on dise « Waouh, c'est extraordinaire, c'est singulier, c'est le territoire. »
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14: Eh ben Adichas, Camille.
12: Adieu.
14: Toi, tu vas nous raconter une trop belle surprise qui t'est arrivée il y a 2 ans et demi, c'est ça?
12: Luca, Carrie, Anso, Delame, Maïboun. J'étais chez ma mamie et à l'ouest m'espère qu'arrive un tas minja d'abnosaut. Mes parents, ils arrivent pour manger et qu'ils me disent ça est d'abnosaut à la béiture, qu'est-ce que grosse colis qui t'attend. Et ils me disent viens à la voiture, il y a un gros colis qui t'attend. Et donc, hop, qu'arrive à la béiture, couvrez la porte, il n'est pas passeré. Je vois rien dans la voiture. Et au pied de Seti, qui a eu boule des peus, je vois une grosse boule de poils à mes pieds. Car Lumeka, c'était mon chien. Lumeka qui s'appelle Soleil. Mon chien s'appelle Soleil.
14: Oh, parce qu'il a mis du soleil dans ta vie?
12: Pas tout le temps. Pas tout le temps. Quel contraire, il a sbesté d'Aumeka, il n'y a aucun cop. Je vous raconterai les bêtises de mon chien une prochaine fois.
14: Eh ben j'ai hâte. Merci Camille.
12: Merci à Dieu.
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1: Bonjour, donc je suis Jean-Luc Perrin, j'habite à la commune de Le Vignon. Je suis agriculteur et musicien de musique traditionnelle.
2: Cette passion des musiques traditionnelles, elle est venue comment ?
1: Elle est arrivée un peu sur le tard, après pas mal d'années de musique conventionnelle, banda, ça fait du coin quoi. C'est vrai que j'écoutais beaucoup Nadao, j'aimais bien ses sons, ses bruits, ses instruments bizarres. Et puis finalement, je me suis rendu compte que ces instruments étaient bien de notre région. Et puis il y avait des cours debout de ce type d'instrument-là, qui était à proximité. Je me suis dit, allez hop, on tente, et puis voilà. Je joue à Tradalay, de la cornemuse, j'ai fait de la boue. Je jouais aussi de la clarinette, de la flûte.
2: Quel est votre instrument préféré ?
1: La boue.
2: Pourquoi ?
1: C'est assez typique comme instrument, c'est un doigté assez simple, mais peu commun. C'est un son que j'aime bien. Par rapport aux autres cornemuses, c'est une cornemuse qui est beaucoup plus simple. Le bourdon n'est pas séparé de la gamme, en quelque sorte. Tout se fait sur le même morceau de bois, parce qu'autrefois, c'était tout simplement un morceau de bois dans lequel on faisait des trous et qui faisait du bruit, et puis voilà. Moi, la musique, en fait, m'est venue par mes parents, hein, qui m'ont mis dans une école de musique, tout simplement parce que j'avais un oncle qui, lui, était musicien, et donc il fallait aussi que je fasse de la musique, puisque c'était une discipline comme une autre, qui était plutôt bien, individuelle et collective. Donc j'ai grandi avec un saxophone dans les mains, comment faire pour ma communion, ma première communion, ah, hein, oui. C'était un bel événement. Et puis ça a duré jusqu'à presque mes 30 ans, quand ma vie familiale s'est bien complétée et me laissait plus trop le temps dans les bandas.
2: Est-ce qu'il y a quand même un métier vous avez rêvé de faire et vous n'avez jamais fait?
1: Waouh! Quand j'étais gamin, je voulais être pétrolier, mais alors je sais pas pourquoi.
2: Ah bon?
1: Musicien, ça aurait pas fait rêver mes parents, hein, comme beaucoup de parents, alors que maintenant, musicien, c'est une belle profession, bien encadrée. Je dis à tous les parents, quand votre enfant veut être musicien, laissez-le faire. De toute façon, on est en carence de professeurs de musique. C'est une très belle profession. Notre type de bal, c'est souvent des danses collectives, des danses simples. Et il faut que les personnes qui viennent voir se laissent prendre la main par d'autres personnes, par des danseurs. C'est vrai que tout le monde apprécie, ils se disent, mais punaise, c'est pas si mal. De fil en aiguille, ils se prennent au jeu, ils aiment bien notre musique, puis la mayonnaise monte, ils dansent, ils chantent, et on fait ouais, finalement de belles soirées, c'est cool.
2: Jean-Luc Perrin, avant de se quitter, un petit défi, ça vous dit ?
1: Oui, dites-moi.
2: Ben, le nom de la radio qui vous a tendu le micro là aujourd'hui, c'est qui ?
1: Ah, ben Ici Gascogne.
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4: Arnaud Fromage est avec nous chaque matin. C'est l'heure de la nécessaire minute comtoise. Mon cher Arnaud, bonjour.
5: Bonjour.
4: Du côté des radars, il y a des petites surprises. On donne vraiment des drôles de noms aux choses, parfois, chez nous, en Franche-Comté.
5: Oui, et en voici un nouvel exemple. Alors, petite mise en situation. Vous êtes en voiture, vous venez de Belfort et vous roulez en direction de la chapelle sous Rougemont. Bref, vous êtes sur la départementale 83. Vous passez de nez avant d'arriver à Rope. Là, vous passez devant la mairie, sur l'avenue Charles de Gaulle. Il y a Céline Coiffure, mais vous continuez. La petite patte d'oie à la Vermenoncourt, vous restez sur la route principale et vous avancez encore un petit peu. Il y a les jolies maisons typiques là sur le côté. Et c'est là, dans le virage, qu'il faut freiner, tout simplement parce qu'il y a un radar.
4: Bon, bah, pas mal la petite balade là autour de Belfort. Je vois pas vraiment. Vous voulez en venir, Arnaud ?
5: Eh bien, exactement à cet endroit précis, là, sous le radar, en face de la boîte aux lettres. Parce que ce n'est pas n'importe quel radar. C'est celui qui est surnommé le radar Johnny Hallyday. Mais alors, pourquoi, allez-vous me demander, maintenant que j'ai réussi à capter votre attention ?
4: Eh bien oui, pourquoi le radar de Johnny Hallyday, Arnaud ? Oui.
5: Pour comprendre, il faut remonter à février 1970. L'idole des jeunes a donné la veille un concert à Strasbourg et doit se rendre à Besançon. 3000 personnes l'y attendent et il est 18h passé. Dans la DS Palace Citroën, qui roule à fond parce que, années 70, il y a donc Johnny Hallyday et Sylvie Vartan, mais aussi

blessés. Alors au départ, ils avouent ne pas vraiment avoir reconnu Johnny et Sylvie Vartan parce qu'ils sont sous le choc. Et les blessés sont conduits à l'hôpital de Belfort. Johnny s'empare du téléphone d'un riverain pour annoncer qu'il n'y aura pas de concert à Besançon ce soir-là. Sylvie Vartan, elle, s'exile quelques mois à New York dans une clinique de chirurgie esthétique où elle subira des dizaines d'opérations de reconstruction pour effacer les traces de l'accident. Alors voilà pour la petite histoire. Et c'est donc dans ce même virage, toujours à la sortie d'Europe et toujours aussi dangereux, qu'a été installé en 2019 un radar, le radar Johnny Hallyday, pour nous rappeler que, star ou pas, il ne faudrait pas oublier de...

0: Johnny Hallyday, voilà, on sait désormais où il est grâce à vous, Arnaud Fromage, pour la nécessaire Minute Comtoise. Vous menez les enquêtes dans tous les sens et vous nous faites revivre avec un superbe podcast La vie incroyable de Paul-Émile Victor, un jurassien qui, pour sa première expérience et sa première expédition, est parti au Groenland. On a entendu le premier épisode jeudi, à partir de 10h. Et le numéro 2 est déjà disponible en ce moment sur l'application ICI, ICI. Vous allez véritablement découvrir ce qu'a enduré l'équipe autour de Paul-Émile Victor, une équipée qui a été véritablement sans danger, mais ô combien importante pour l'avancée de la science. Un podcast passionnant avec vous, mon cher Arnaud Fromage. Je vous dis à demain.
1: À demain.
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1: L'attraction ouvre ses portes, on va rentrer dans une première salle. Et déjà, quand on vient de dehors et qu'il fait 2 degrés, on est content de retrouver un peu de chaleur. Ce qui est assez incroyable, c'est qu'on traverse plusieurs salles avec plusieurs ambiances. On va pouvoir voir de nombreuses plantes, sentir, interagir en parlant. Et on va voyager à travers un jeu de lumière.

0: Un jeu de mapping assez incroyable. Et franchement, je l'avoue, c'est assez bluffant.
1: Transférons l'énergie récoltée des racères via le système racinaire de mes plantes. Au rendez-vous de l'autre côté. Je sens que ça va être spectaculaire.
0: Alors pour ceux qui ont déjà eu l'occasion d'aller au bassin des Lumières à Bordeaux, on est un petit peu dans ce même univers. On va voyager dans une serre éclairée avec un mapping qui va interagir aussi en fonction de nos pas. Et ça, c'est plutôt sympathique. On marche, la lumière s'éclaire au sol, les murs sont éclairés avec des décors paradisiaques, fleuris. Et franchement, c'est extrêmement bluffant. Allez, on quitte la serre pour un autre monde, un autre univers. Direction la toute dernière salle où là, normalement, j'avais eu l'occasion de venir dans les coulisses lors de la construction de l'attraction il y a quelques semaines. Là, on va se retrouver face à un arbre imposant et il va falloir lui redonner vie en tapant en rythme sur des énormes tambours qui ont été mis à disposition. Et ça, je suis persuadé que ça va plaire aux petits, mais aussi aux grands. Ok, donc là, je vais me greffer avec une famille. On va taper à fond sur le tambour. Et en fait, à chaque fois qu'on donne une impulsion sur le tambour, ça envoie de l'énergie dans l'arbre, l'arbre prend vie. Et pour le reste, je vous laisserai le découvrir par vous-même, mais c'est, faut le dire, assez magique. Est-ce que je peux vous demander qu'est-ce que vous en avez pensé ?
2: Franchement, c'est super top, c'est une belle expérience, c'est très joli.
0: Ça vous a plu ?
3: Ça change beaucoup de toutes les attractions qu'on peut voir. Partout en fait, et là c'est vachement ludique même pour les enfants, c'est très visuel, le fait de la fin de taper sur les tam-tams, franchement c'est juste génial.
0: Est-ce que ça vous a plu les filles ?
4: Oui.
0: Pourquoi ça vous a plu ?
4: Parce que en fait les plantes elles nous avaient suivies et c'était trop bien, on a beaucoup aimé et voilà.
0: Bon ben voilà, je vous l'avais dit, ça marche sur les petits, ça marche sur les grands. Maintenant il vous reste plus qu'à venir ici au Futuroscope pour venir découvrir la Serre des Mondes, c'est l'une des deux nouvelles attractions de cette saison 2026, la 39e pour le Futuroscope. Bon, je vous souhaite quand même qu'il y ait un peu plus de soleil qu'aujourd'hui, quoique franchement pour aller dans la Serre des Mondes, vous serez quand même content de retrouver un peu de chaleur.
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8: On m'a dit, les restos ont besoin de bénévoles. Si tu veux y aller, je te fais rentrer. Et puis voilà, j'ai mis les pieds. On m'a dit, une demi-journée, deux demi-journées par semaine, c'est très bien. Et pour finalement arriver à pratiquement 5, 6, 7 jours, des fois, 7 jours sur 7, il y a des semaines, c'est très lourd. Mais bon, on le fait volontiers et vraiment avec passion. Et puis ben voilà, j'y suis allée, j'ai poussé la porte. Et puis depuis, ben, la porte s'est jamais refermée.
9: Finalement, vous n'êtes pas à la retraite. Clairement, dans le rythme du quotidien, Dominique, Vous êtes à plus qu'à temps plein.
8: Oui, et c'est d'ailleurs ce que les enfants me reprochent. Là, je suis partie une semaine à Paris, là, en formation pour les restos, et ensuite pour aller voir ma petite fille et ma fille. Mais j'avais l'ordinateur, il a fallu que je repasse des trucs. Oui, tu es là et tu fais encore. Ben non, mais ça va vite, hein, t'inquiète.
9: J'imagine qu'il y a quand même un peu de fierté.
8: Oui, bien sûr, ils ne me verraient pas rester à la maison. Non, parce qu'ils savent, bon, c'est pas mon caractère de rester là, à ne rien faire ou rester planté devant la télé. Bien sûr, ils sont très contents de ce que je fais. Hein. Ils voient que ça me permet de continuer d'avoir une vie active.
9: Au-delà d'une occupation, qu'est-ce que vous en retirez de ce bénévolat au Resto du Cœur, Dominique ?
8: C'est toujours le contact avec les personnes, hein, surtout de voir un petit peu cette population qui a vraiment besoin de nous et on se sent vraiment utile. De les aider, on fait un maximum pour les aider, donc pour essayer de vraiment d'améliorer le quotidien de toutes ces personnes.
9: Est-ce que vous créez aussi un peu du lien avec certaines de ces familles ? Il y en a que vous accompagnez depuis un petit moment ?
8: Oui, bien sûr. On ne devrait pas dire, mais des fois, de temps en temps, on a nos petits préférés, c'est sûr. Hein. On en a qui, à chaque fois, chaque distribution, nous disent merci. Et un merci, ça soulage énormément. Ça vaut vraiment deux ou trois critiques.
9: Je peux vous demander quel âge vous avez, Dominique ?
8: 76.
9: Vous avez réfléchi.
8: On s'en rend pas toujours compte. Il faut faire le calcul, hein, depuis un certain temps, de bouger de calculer.
9: Et vous voyez continuer jusqu'à quand ?
8: Je sais pas. Peut-être un petit peu lever le pied. Complètement lâcher, non. mais un petit peu lever le pied, avoir retiré certaines casquettes quand même. Les années passent, hein, et tant que je suis encore un petit peu valide, j'aimerais bien pouvoir en profiter.
9: Vous diriez que ça vous maintient en forme aussi, cette activité ?
8: Ah oui, bien sûr, on est obligé de réagir, on est obligé d'être là. Oui, ça vous booste automatiquement, parce que sinon, si vous restez à rien faire, vous faites quoi, moi, hein ? Vous avachissez, vous faites là, vous réagissez plus. Ça nous permet de réagir, d'être en contact avec des gens, de discuter, d'échanger, pas toujours être d'accord, bien sûr.
9: Est-ce que ça vous a appris des choses, et si oui, quoi ?
8: Je voulais dire d'être patiente, non. Si l'empathie, oui, c'est sûr, encore plus qu'avant, ça fait du bien. Mais ça se passe ici, ici et aujourd'hui. Venez, franchement, il y a une bonne ambiance, ça fait du bien d'aider les autres. C'est très prenant, mais c'est très intéressant et c'est très positif.
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10: Adi ou baleine, et adi c'est à toutes. Franz, une question.
11: Ah,
10: Kousiba, Bapla la santate.
11: Bapla.
10: Ouais, bon. Si je vous pose cette question, c'est parce que le pitchou de mes voisins bat. Atal Atal. Ah. Anna Atal Atal, c'est aller coussi coussa. Donc il pourra aller mieux bas. Atal Atal. À quoi fait maille d'une jaune que le pitchou del Bézi qui te passe des toussis. Ça fait plusieurs jours que le pitchou de mes voisins n'arrête pas des toussis. Alors, votre avis, qu'est-ce que ça signifie le verbe toussis en occitan ?
11: Ce serait pas tousser ?
10: Eh oui, bravo, bravo, bravo. En effet, en pays toussin, c'est dit toussis, autre prononciation, mais toussis, c'est des brembal au verbe tufega, sans oublier le verbe tufega pour dire également tousser. Alors, mais le pauvre drôle, vous pouvez dire que toussis qui conne. Alors, le pauvre drôle, c'est-à-dire le pauvre garçon, je peux vous dire qu'il tousse quelque chose. Et quand quelqu'un tousse bruyamment, on dit en Gascogne toulousaine que toussis comme une tibao.
11: Qu'il tousse comme un cheval.
10: Mais oui, oui, c'est quand une personne pousse très très fort. C'est pas dit l'état mais qu'il toussisse comme un tambour. Ouais, comme un tambour, là aussi, c'est assez imagé. Oui. Ou encore qu'il toussisse comme une asclaire. Une asclaire, qu'est-ce que c'est ? Eh bien, c'est quelqu'un qui fend le bois et qui tousse fort, Macarel, et qui frappe fort comme un forcené. La toux se traduit en occitan par la tous, le toussimen, le toussite, et dans certains endroits de la Gascogne, la toussicaire. Alors, concernant le pitchou du voisin, nous n'y a mal que nous n'ajons remède. Il n'est pas de mal sans remède. Une bonne sirop, et c'est la garite, un bon sirop, et il sera guéri.

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1: Et le cocktail américain, c'est quoi?
2: C'est un cocktail grillé avec une sauce américaine, tomate, échalote, une pointe de cognac, du vin blanc. C'est un peu relevé.
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6: L'endroit est pittoresque. Voyage au centre d'un Paris méconnu. Il suffit de franchir une porte, rue du Faubourg Saint-Denis, toute proche de la cave épicerie Jules, se faufiler dans une longue arrière-cour et entrer dans un hangar d'un autre temps. À l'intérieur, un alambic à la Jules Verne. On pensait que fabriquer de l'alcool en plein Paris était proscrit depuis 1925. C'était sans compter sur la dextérité et l'obstination du Al Capone de Paname, Nicolas Jules.
7: J'ai voulu créer une distillerie à Paris. Parce que Paris, justement, c'était une sorte d'anti-terroir. On avait une terre vierge pour aller créer et tout l'écosystème d'influence, d'énergie créative qu'il y avait à Paris, de cette beauté comme ça qu'on pouvait exploiter. Alors c'est un très bel alambic Holstein qui vient du sud de l'Allemagne, près de la frontière suisse, et avec une partie qui est ce qu'on appelle un pot still, un petit alambic de pot qui donne quelque chose de généreux, de puissant. Et à droite, on a une colonne qui ressemble plutôt à un saxophone de distillation et qui peut prendre différentes tonalités en fonction des réglages qu'on lui soumet.
6: Nicolas Jules distille Mar de Bourgogne, Armagnac, gin et vodka. En 2024, il est approché par une bande d'amis de Montmartre. Ensemble, ils décident, en partant du Mar, des fameuses vignes de la Butte, d'élaborer un alcool qui titre à 25 degrés. La Montmartroise est née dans un flacon au joli design, en 70 centilitres 49 € ou en mini 20 centilitres 22 €. Entre finesse et puissance, on est séduit par les notes citronnées et de framboise de la liqueur. Au même titre que le Sacré-Cœur ou le Moulin Rouge, la Montmartroise devient le symbole de la Butte. Delphine Socha, présidente de l'entreprise.
8: À mon mari et moi, on s'est dit qu'il manquait quelque chose à Montmartre, un produit qui pouvait être l'identité du quartier. On vit au pied des vignes. Et ça faisait longtemps qu'on trouvait que c'était dommage qu'on jette le mar. Et puis on s'est dit qu'on pouvait en faire quelque chose de chouette, quelque chose de convivial. Et avec Nicolas, on a élaboré une recette, Nicolas et puis d'autres Montmartrois, une recette à partir de l'ADN des vignes.
6: Comment vous conseillez de boire la Montmartroise?
8: Eh bien, vous pouvez la boire pure, avec de la glace ou avec du Schweppes pour en faire un spritz.
6: Que dire d'autre de la Montmartroise? Rafraîchissante, peu sucrée, la puissance aromatique est là, c'est vraiment bon. Où trouver cette liqueur? Sur la Butte Montmartre, bien sûr, et dans nos bistrots de Paris préférés.
7: Alors par exemple, il y a l'iconique Bar à Bulles, hein, le bar du Moulin Rouge à Montmartre. On a aussi le Nazir et le Saint-Jean qui sont vraiment des brasseries aussi pareil de Le Pic où on retrouve cette vibration montmartroise. Et puis on a aussi des fans absolus comme le Guersan ou Bacave qui sont où là, leur clientèle sont devenues des Montmartrois de cœur, hein, puisqu'ils ont vraiment. C'est des endroits où la Montmartroise est consommée vraiment de manière assez systématique, quoi.
6: Et la Montmartroise est en vente également dans les caves Épicerie Fine Jules, dont le navire amiral se trouve au 54 rue du Faubourg Saint-Denis, dans le 10e arrondissement. Et là, c'est le paradis des gourmands.
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9: On est dans l'ouest de l'Eure, grosso modo entre Bernay au sud et Pont-Audemer au nord. Le Lieuvin, c'est un petit bout de région dans la région. Aujourd'hui, je m'arrête à Saint-Benoît-des-Ombres chez mon copain Steve. Me voilà garé dans le jardin de Steve.
10: Eh, je crois que le décor est planté, là.
11: Salut Fred.
10: Non, ouais. C'est magnifique.
11: C'est vrai.
10: Toi, dans ton jardin, t'as pas planté des arbres, hein.
11: Bah non, ils étaient déjà là. Hein.
10: T'as planté d'autres trucs, hein.
11: Tu sais, le terrain commence là-bas où t'es arrivé, là.
9: Et dès l'entrée, le décor est planté.
11: À partir de là, il y a des sculptures.
10: Alors toi, comme t'aimes bien les musées, bah t'en as fait un chez toi dans ton jardin, quoi.
11: Voilà. Ouais. C'est pas un musée figé, ça.
9: C'est-à-dire?
11: Par exemple, aujourd'hui, t'es venu chez moi.
9: Ouais.
11: Quand tu vas rentrer.
9: Ouais.
11: Tu pourras pas dire, je suis venu visiter le musée de Steve.
9: Ah bon?
11: Ah non. Tu pourrais dire, j'ai vu ce que j'ai vu aujourd'hui. Parce que si tu reviens dans un moment, c'est plus le même musée que tu vas voir.
9: Dans son jardin, Steve a planté des dizaines de sculptures en bois.
10: C'est toi qui as fait tout ça, là?
11: Ben oui, Fred.
9: Ben oui, c'est lui.
11: Ben oui, c'est moi.
10: Ça fait quoi, 2 hectares ici, je crois?
11: Ouais, 1,5 hectare, ça va jusque là-bas, jusqu'aux chevaux, là-bas. Tu vois les chevaux au bout, ouais. Là-bas?
10: C'est des sculptures en bois?
11: Bah ouais, tout est en bois, là.
10: Que tu fais à la tronçonneuse?
11: Tronçonneuse, disqueuse, ciseaux à bois...
10: Tu dégrossis à la tronçonneuse, quoi.
11: Tu dégrossis à la tronçonneuse.
9: Il sculpte des bestioles, Steve.
11: Tu vois, regarde tous ces bestioles par terre, là.
10: Il y a des crocodiles par terre.
11: Voilà, moi, j'ai pas de chien, moi. C'est ça, mes chiens. Les gens me disent, t'as pas de chien chez toi? Bah, regarde les gueules, tu vois, là. C'est eux qui grattent la cour.
10: Tu fais que des animaux, en fait.
11: T'as remarqué ça, direct, hein?
9: Non, mais quel sens de l'observation?
10: T'as toujours vécu de la sculpture?
11: Ouais, j'ai toujours su fils de sculpteur.
10: Il était en Normandie, ton père?
11: Non, Fred. Moi, j'ai su à l'île Maurice. J'ai vécu là-bas, je suis arrivé ici, en France. J'avais 40 ans.
9: Il y a 25 ans.
11: Donc, j'ai grandi dans l'atelier de mon père, si tu veux.
9: Et pourquoi il a quitté l'île Maurice?
11: Bah parce que j'ai rencontré ma femme.
10: Bibi.
11: Ouais.
9: Le petit nom qu'il donne à sa femme.
11: Leila, il s'appelle.
9: Leila.
11: Ouais, Leila.
10: Comme la chanson de
9: Clapton.
10: Eric Clapton. Leila.
9: Je suppose qu'il y retourne pas souvent à l'île Maurice.
11: Si, j'y vais, moi, de temps en temps. J'y vais, je t'ai dit, mais c'est pas à côté l'île Maurice. T'as déjà été?
10: Bah non. Non. J'attends que tu m'invites.
11: Ben, moi, c'est maintenant, c'est ici chez moi, Fred.
9: Et si on en revenait aux sculptures?
10: Comment tu en vis alors? T'as des commandes, des gens qui te passent commandes sur tes sculptures?
11: Et... Oui, j'en ai un peu de commandes. Sinon, comment je vis? Tu sais, nous, on fait des ateliers. Parce que, tu sais, à mon âge, il est temps de.
9: De transmettre.
11: T'as trouvé le mot.
9: J'ai trouvé le premier.
11: T'as trouvé le mot avant moi, de transmettre les connaissances, tout ce que j'ai appris. Mon père m'a appris pour que je transmets. C'est ce qu'il m'a dit. Si tu transmets pas, ça sert à rien que t'apprennes.
9: Totalement d'accord.
11: Et je trouve ça très bien, moi.
9: Pourquoi?
11: Parce qu'il y a un plaisir à apprendre et connaître, et il y a aussi un autre plaisir qui est peut-être plus grand.
9: Je pense savoir de quoi il parle.
11: De transmettre.
9: Transmettre.
11: Parce que quand tu vois quelqu'un qui fait ce que tu l'as appris, qui réalise ça devant toi, c'est un plaisir que tu ressens.
9: On passe le flambeau.
11: Ouais, c'est notre rôle, hein.
9: Transmettre.
11: On est éphémère ici, nous. On est deux passages, comme on dit.
9: Steve sculpte les fruits et légumes, le bois, la glace et le sable.
11: Tout ça, quoi.
9: Je vous mets les infos et les photos sur l'appli.
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3: Je rêvais d'avoir une maison à la campagne. Cette maison, c'est comme si j'y étais née. C'est ma maison de famille.
12: Ma maison s'appelle l'Ostao de la Mar.
13: C'est une maison un peu envoûtante.
14: Eh bien, vous voyez, des livres et 3 fenêtres qui me donnent le paysage du pays, comme si c'était 3 tableaux.
15: Ils ont vécu ici.
0: Thibaut Gaudry.
16: Alain Delon, vous l'aviez rencontré sur un tournage?
17: Non, je l'ai rencontré dans la rue. Mais on a fait un film ensemble qui était Jeff et qui était un film qu'Alain désirait faire avec moi, donc ça a été aussi une rencontre.
15: En 1968, 2 stars du cinéma français sont réunies pour la première fois à l'affiche de Jeff, un film qui ne restera pas dans les mémoires, contrairement à la grande histoire d'amour qui est en train de naître depuis quelques semaines. Mireille Darc et Alain Delon ne se quittent plus.
18: Alain Delon enchaîne les films, dont Jeff et Madly, sur lesquels il a comme partenaire l'égérie de Georges Lautner, Mireille Darc. Ils tourneront 8 films ensemble. Nouveau coup de foudre qui scellera une histoire d'amour qui le marquera à jamais. Il dira de Mireille, près de 40 ans plus tard, lors de sa disparition, « Elle était la femme de ma vie, ma moitié ».
15: 2 ans plus tard, alors que Delon est à Marseille pour tourner Borsalino et que le couple cherche un coin de soleil et de tranquillité, l'ami et agent de l'acteur, Georges Baume, leur fait découvrir Aix-en-Provence où il habite. Ils sont sous le charme et ne tardent pas à s'installer dans un hôtel particulier du quartier Mazarin, le plus ancien de la ville.
19: Pourquoi tu t'en vas?
20: Parce qu'on est 2.
19: Je comprends pas.
20: Facile à comprendre. Je roule route. Il n'en restera plus qu'un de nous 2. Faut mieux que je m'en aille avant. On finira par se tirer dessus.
15: Dans l'hôtel de Boisgelin, aux belles pierres ocre, construit en 1650 et classé monument historique, ils louent le vaste rez-de-chaussée qui leur permet de profiter de l'adorable jardin avec son imposante fontaine à vasque. Ils y font même percer une porte dans l'un des murs afin de pouvoir sortir discrètement et éviter les éventuels groupies ou paparazzi. Et flâner dans les rues ou aller déjeuner aux 2 garçons, la plus célèbre brasserie de la ville.
21: Tu sais où tu m'aimes?
19: Sûr.
21: Même après que tu m'auras fait l'amour.
19: Ça dépend de toi.
15: Ils y mènent une vie paisible, en famille, dans cette ville qui est encore une belle endormie, qu'une polémique va réveiller un peu. Alain et Mireille aimeraient bien pouvoir se baigner au saut du lit et faire construire une piscine. Une faute de goût majeure pour les habitants du quartier et les défenseurs du patrimoine. Une polémique qui en créera une autre. Mireille D'Arc aime bronzer au bord de sa nouvelle piscine en tenue d'Ève. Conduisant un voisin, dont la vue donne sur le jardin, a déposé une main courante pour offense aux bonnes mœurs. Une protestation qui n'empêche pas l'actrice de continuer à lézarder nue sous le soleil aixois.
1: Il faudra encore un peu de champagne.
4: Sommelier ?
1: Parce que vous avez besoin du sommelier pour me servir. Et doucement, le champagne c'est fragile. C'est mon père qui m'a appris ça.
4: Ah oui ?
1: Tiens, vous n'avez pas besoin du sommelier pour me tenir la main ? Vous ne voulez pas coucher avec moi en plus, là, tout de suite sur la banquette ?
15: Ils passeront 5 ans dans ce lieu dont la beauté laisse interdit, comme le dit Mireille. Et aujourd'hui, il n'y a aucune plaque pour rappeler aux nombreux touristes qui se baladent sur la jolie place des Quatre Dauphins que cet hôtel particulier a abrité l'une des plus fameuses idylles.
22: C'est un mot qu'elle m'a écrit, il doit y avoir 40 ou 35 ans, ou 35 ou 40, peu importe, qui résume à lui seul tout ce qu'est Mireille. Et c'est un mot que j'ai toujours avec moi depuis ces 40 ans et qui m'aide à vivre. Mon amour, il est 3 heures du matin et je n'arrive pas à dormir. Je pense à toi qui as tellement de mal à vivre. Je t'ai donné, tout. Et j'ai simplement besoin d'un peu de calme et de tendresse. Et d'un sourire le matin, parce que la vie est là et qu'il faut remercier le ciel d'être l'un en face de l'autre et de s'aimer.
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1: À Clioscla aujourd'hui, joli village perché de la Drôme, avec Marie Bolaton dans la fabrique de poterie.
2: C'est un lieu qui est vraiment historique, qui existe depuis 1903. Il y a des ateliers de fabrication qui sont en activité du lundi au vendredi, tous les jours de l'année. Les gens peuvent venir nous voir. Et il y a une boutique où on peut acheter les pots qu'on produit dans l'atelier. Et la particularité de notre lieu, c'est que vraiment tout est fait sur place. Donc la terre vient du village, elle est travaillée dans les ateliers, cuite dans les ateliers, décorée dans les ateliers et elle est mise en boutique après. Et une autre particularité, c'est que dans les années 60, à partir du moment où les pièces se sont un petit peu diversifiées, il y a une personne qui a tenu cette poterie, Philippe Sourdive, qui a mis en place beaucoup plus le décor. Donc on a deux styles de décor, on va dire aujourd'hui dans notre fabrication. On a un décor qu'on appelle décor à la poire et on vient dessiner à main levée un décor sur les pièces, donc sur des assiettes, des saladiers, etc. Et on a un deuxième type de décor qu'on appelle le décor fin, ou décor au clou. Historiquement, et on le fait encore un petit peu, on dessine avec un clou, donc un vrai clou de bricolage assez long. On vient graver la terre. Le contraste entre la couleur qui est appliquée et le dessin qui permet de révéler la terre qui est en dessous va vraiment mettre en valeur un dessin qu'on vient ensuite colorer. On est réputé pour ce décor fin.
1: Et donc aujourd'hui, pendant qu'Anastasia nous accueille dans la boutique, quatre potiers travaillent à la production.
2: En fait, on est salarié de la fabrique de poterie de Clioscla, donc on travaille uniquement pour cette fabrique. Même si c'est une fabrication en série, chaque pièce reste unique parce qu'elles sont toutes faites à la main. Il y a deux personnes qui sont dédiées au tournage aujourd'hui. Et Le Camus et qui, elle, travaille dans la fabrique. Et un tourneur itinérant qui vient une fois par mois à peu près qui s'appelle Béranger du Tertre. Après, on a d'autres façons de fabriquer des pièces qui ne sont pas du tournage. On a une calibreuse notamment où on vient presser une boule de terre dans un moule en plâtre. C'est le cas notamment d'assiettes. Et donc là, j'ai un autre collègue qui fait plutôt la calibreuse qui s'appelle Boris Dasnias-Mundler. Et puis, on a aussi une autre manière de fabriquer qui s'appelle l'estampage. Donc là, c'est ma collègue Émilie McGuinness. Et donc là, on vient créer une plaque de terre avec une machine qui s'appelle une croûteuse qui vient faire une grande plaque et qu'on vient mouler sur un moule en bosse pour certains plats, notamment les plats à gaudron qui ont des finitions bien particulières. Donc ça nous permet d'avoir différents styles de poterie. Et après, donc ces pièces peuvent être décorées. Et donc là, on est deux décoratrices dans la poterie, donc Émilie McGuinness et puis moi-même, Marie Bolaton. Mais ce qui est particulier à cette poterie, c'est qu'on fait de ce qu'on appelle de la terre vernissée. Donc c'est de la terre qu'on cuit à, entre guillemets, basse température, environ 1000 degrés. Et on utilise la terre du village, donc qui est extraite dans une carrière qui est à 50 mètres de la poterie.
1: Et alors, cette terre a toujours fait le bonheur des villageois, puisque les premières traces écrites de l'activité potière de Clioscla datent du Xe siècle. Et au XIXe, il y avait une cinquantaine de potiers indépendants dans le village. Et puis ensuite, au début du XXe siècle, la concurrence de nouveaux matériaux a obligé les potiers à se réinventer. Et c'est Marius Anjalleras qui a invité les potiers à se regrouper et a donc créé la fabrique de poterie de Clioscla, un modèle de production complet qui a tenu jusque dans les années 50.
2: Ensuite, c'est M. Sourdif qui a repris encore pendant des années, puis ses deux fils. Il y a juste une petite fermeture dans toute l'histoire de la poterie entre 2012 et 2017. Et c'est à cette période que la mairie a décidé de racheter l'ensemble des bâtiments et des lieux. Ça a été un peu le nouveau tournant puisque c'est une SIC qui a été créée dans une société coopérative d'intérêt collectif. C'est vraiment une entreprise patrimoniale. Ça se sent dès qu'on arrive dans les lieux. Ça a vraiment beaucoup de cachet et beaucoup de charme.
1: Alors pour en profiter, rendez-vous donc ici dans la fabrique de poterie à Clioscla ou sur ici.fr, rubrique circuit court.
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3: Direction la Vendée à Beauvoir-sur-Mer. Je suis très heureux de vous emmener à la rencontre d'Anne-Marie. C'est une maraîchine très attachée à la Vendée et à la transmission de ses traditions.
4: J'y suis née et toute ma jeunesse est donc passée là-bas. C'était difficile. Mon père est décédé à 36 ans. Donc, on était trois enfants, on est restés tout seuls, tous les trois, avec notre maman, avec une vache pour vivre, et puis ben, un petit jardin. Et puis quand il n'y avait pas trop à manger, ma maman elle allait pêcher les grenouilles et les anguilles dans les fossés. C'est vraiment mes racines, le marais. Hein. J'y suis accro.
3: Vous êtes une vraie maraîchine ?
4: Ah oui, je suis une maraîchine à 100%. Hein.
3: Elle représente quoi la Vendée pour vous, Anne-Marie ?
4: C'est mon pays, c'est quelque chose qui m'est vraiment cher au cœur. Le marais, je peux pas m'en passer, mais dans le marais, il y a aussi la mer chez nous. Ouais. Et ça, c'est pareil. On a besoin de ça, nous. Je vais voir la mer, et je me promène dans le marais.
3: Pourquoi ça vous apporte quoi, vous ?
4: Une détente. Et j'ai un livre particulier aussi.
3: Ah.
4: C'est mon moment zen, moi.
3: Et c'est quoi ce livre que vous emmenez ? Ah, faut pas le dire.
4: C'est
3: votre petit jardin secret.
4: Oui, c'est mon petit jardin secret.
3: Alors, on le laissera dans son petit jardin secret.
4: Et puis, c'est pour ça aussi que je fais du folklore. Il nous faudrait des jeunes, mais les jeunes, maintenant, c'est compliqué. On en a dans le groupe, hein. On en a 5 et qui sont mordus, mais pour combien de temps ? Parce qu'ils sont jeunes encore.
3: Alors, qu'est-ce qu'on peut faire pour remédier à ça ?
4: Ben, on ne sait pas trop. Bon, maintenant, il y a beaucoup de balles folk et de choses comme ça.
3: Et pourtant, ces fêtes-là ont un succès assez populaire. Ah ben, parce qu'on va penser à Chaland autrefois.
4: Oui, à Chaland autrefois. Et ouais. Puis, maintenant, ce qu'on fait beaucoup moins, ce sont des kermesses, par exemple. Moi, j'adore les gens, j'adore connaître des gens parce qu'ils m'apporteront quelque chose.
3: C'est essentiel pour vous.
4: Oui.
3: C'est même limite vitale.
4: C'est limite vitale, oui. Après, ben, j'ai fait 10 ans pour la RSB, là. La RSB qui est l'association des retraités sportifs de Beauvoir. Moi, les associations, c'est aussi apporter aux gens des choses, leur faire plaisir d'abord dans ce qu'on leur propose. J'espère vraiment que beaucoup de gens pourront se lancer dans les jeunes, il faut vraiment, mais je comprends bien qu'actuellement la vie est difficile. Les gens de 35 ans maintenant, ils sont tellement pris par autre chose que c'est compliqué.
3: Alors on revient en arrière, vous avez 18 ans, vous vous mariez, Anne-Marie, vous diriez quoi à cette jeune fille ?
4: Je dirais qu'il faut, dans l'avenir, à 18 ans on est jeune, il faut penser à ne pas rester seul dans son coin.
3: On va dire Anne-Marie ce matin que vos petits-enfants nous écoutent là, à la radio. Oui. Vous voulez leur dire quoi pour conclure ?
4: Je vais leur dire, essayez de faire un peu comme mamie. Essayez de donner, de partager, d'apprendre, de vouloir connaître... Voilà, plein de choses comme ça.
3: Anne-Marie, la passion de la Vendée, la générosité, la joie de vivre et l'amour des gens.
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5: Mon père, il m'apprend à cuisiner. Du coup, moi, j'adore cuisiner avec lui. Et une fois, moi, j'ai fait des haricots verts et, avec de la viande rouge. Et en fait, maintenant, je veux faire des repas que toute seule.
6: Moi, je cuisine des tagines, des couscous. Des fois, je cuisine avec ma mère des gâteaux, des pancakes.
7: Moi, je cuisine un bon coq et un poulet. Je suis le poulet qui danse, je suis le poulet qui danse.
8: Je sais faire des salades, j'aime bien. Ma maman, elle a cuisiné un repas, mais j'arrive pas à dire parce que c'est dans mon pays. Après, quand j'ai goûté, c'est très bon parce que j'aime bien.
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0: Oscar les vacances et MPL garçon, avec Les Puceaux. Extrait de l'album Ceci n'est pas mon corps.
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0: Un coup de cœur, Isidre Mardèche.
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3: Bonjour à toutes et tous, bienvenue dans Affaires classées, le podcast. Je vous emmène faire un petit tour deux siècles en arrière. Nous sommes dans la soirée du 1er mai 1827. Un paysan de Barcus rentre de la célèbre foire d'Oloron. Il est abattu par un inconnu. Question, qui lui en voulait donc ? Réponse dans un instant.
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3: Chaque année, le 1er mai, la ville d'Oloron-Sainte-Marie organise sa traditionnelle foire au bétail. Un rendez-vous inspiré des grandes foires d'antan et qui attire plusieurs milliers de visiteurs depuis le XIVe siècle. Ce lundi 1er mai 1827, Dominique, un habitant de Barcus, l'a passé, comme beaucoup, dans la capitale du Haut-Béarn. Rentrant seul, à pied, il est 22h lorsqu'il parvient à l'entrée d'un petit pont dit de Choco, à une courte distance de sa maison d'habitation.